0: l'encontre de tous celles et ceux qui cherchent à dénoncer les crimes que l'État d'Israël continue de commettre contre le peuple palestinien.
1: Ces images ont suscité de nombreuses réactions internationales. L'Italie, comme la France, l'Espagne, le Portugal, les Pays-Bas et le Canada ont notamment convoqué l'ambassadeur israélien.
2: Et même le premier ministre israélien s'est indigné. Benjamin Netanyahou a défendu l'interception de cette flottille dans les eaux internationales, mais a jugé que le comportement d'Itamar Ben-Gvir n'était, je cite, « pas conforme aux valeurs et aux normes d'Israël ». L'actualité en Israël, c'est aussi ce vote mercredi au Parlement, vote en lecture préalable d'un projet de loi de dissolution de l'Assemblée qui pourrait ouvrir la voie à des élections législatives anticipées. 110 députés sur 120 au total ont jugé recevable ce texte qui doit encore passer devant une commission avant 3 nouveaux votes au Parlement. S'il est adopté, des élections seraient organisées sous un délai de 90 jours. Le prochain scrutin est initialement prévu pour le 27 octobre prochain. Un ancien président cubain inculpé par la justice américaine, Raúl Castro, 94 ans, est mis en cause dans une affaire vieille de 30 ans, accusé du meurtre d'Américains en 1996. Une pression américaine supplémentaire sur la Havane, appelée par la Maison-Blanche à choisir, je cite, une nouvelle voie. Raúl Castro, frère de Fidel Castro, habite à Cuba et représente l'incarnation du pouvoir communiste sur l'île. Téhéran et Washington vont-ils trouver un accord? Le président états-unien a estimé mercredi que les pourparlers ne tenaient qu'à un fil entre les deux pays. Un peu plus tôt, Donald Trump avait pourtant dit que les discussions étaient dans leur dernière phase. De son côté, le porte-parole du ministère des Affaires étrangères iranien a lui dit que son pays examinait une nouvelle proposition américaine après la visite mercredi d'un médiateur pakistanais. Population de certaines régions aux abris, président et première ministre calfeutrés. La Lituanie a été secouée ce mercredi par une alerte de drones qui a provoqué la panique. Les vols à l'aéroport de Vilnius ont été suspendus. La veille, c'est au-dessus du territoire estonien qu'un drone ukrainien a été abattu. Différents incidents liés à des drones ont frappé les pays baltes ces derniers mois. La présidente de la Commission européenne, Ursula von der Leyen, pointe du doigt Moscou. Depuis le début de la guerre en Ukraine, la sécurité des pays baltes, membres de l'OTAN, est mise à l'épreuve. Et pour Olev Snickers, directeur du Baltic Security Foundation, un centre de réflexion de défense basé en Lettonie, cette sécurité est plus que fragilisée. Écoutez.
3: La défense des pays baltes n'est pas prête pour ce genre d'attaque par drone. Hier mardi, un avion de chasse roumain de la mission de défense de l'OTAN a abattu un drone dans le ciel estonien, ce qui est une bonne chose, mais on ne peut pas utiliser des moyens aussi chers pour abattre des drones qui ne coûte rien. On doit répondre avec des moyens proportionnés, c'est-à-dire un système anti-drone qui ne soit pas trop coûteux. Je peux vous dire que nous sommes en train d'acheter des systèmes de défense anti-drone dernier cri, mais ils ne seront livrés qu'en 2030. Nous ne pouvons pas attendre aussi longtemps. Ces incidents avec les drones sont instrumentalisés dans des campagnes de désinformation et de propagande russe. On voit comment ils ont répandu la rumeur selon laquelle les pays baltes ont officiellement ouvert leur espace aérien pour les drones ukrainiens, ce qui est absolument faux.
2: Olev Snickers qui répondait aux questions d'Ilyes Atia. Et pendant ce temps, la Russie prépare une nouvelle campagne de désinformation contre l'Ukraine. Affirmation ce mercredi du service de renseignement extérieur de Kiev qui a dit avoir obtenu des documents russes. Et toujours sur ce conflit en Ukraine, le nouveau premier ministre hongrois l'a assuré de Varsovie mercredi. Kiev est la victime. Peter Maguire se démarque ainsi de son prédécesseur Viktor Orban, proche de Moscou. Dans l'actualité politique française, LFI monte au créneau. La France Insoumise organisait une conférence de presse ce mercredi matin au sujet des ingérences numériques étrangères en période électorale. Des médias dont le quotidien Libération ont révélé ces derniers jours que des candidats insoumis avaient été ciblés de façon malveillante pendant les municipales à Toulouse, Marseille et Roubaix. Opération d'ingérence possiblement menée depuis Israël. Interpellé sur le danger des ingérences à un an de l'élection présidentielle, le gouvernement s'est affiché mobilisé sur le sujet. Victorien Villaume.
4: 21 mars, veille du second tour des municipales, une fausse publicité fait son apparition sur plusieurs sites connus comme Vinted et Candy Crush. On y voit une femme voilée en train de sourire avec écrit « Le 22 mars, je choisis Picmal ». Voilà un exemple de potentielle ingérence étrangère exposée par le député LFI et candidat malheureux à la mairie de Toulouse, François Picmal.
5: Ça vous interroge sur la manière dont l'opinion des électeurs, pas tous, mais un certain nombre, a pu être altérée. Et les Toulousaines et les Toulousains peuvent légitimement se demander si c'est pas l'extrême droite israélienne qui a volé l'élection toulousaine.
4: Le député a donc déposé un recours pour essayer de faire annuler l'élection municipale à Toulouse. Et face à ces ingérences présumées, une action judiciaire est engagée. Et le gouvernement est transparent, se défend dans l'hémicycle le ministre de l'Intérieur, Laurent Nunez.
6: Le gouvernement a décidé de mettre en place pour les élections municipales un réseau de protection des élections. Ce réseau, pendant toutes les élections, a publié un bulletin très régulièrement. Et la formation politique à laquelle vous appartenez en a été informée.
4: Quant au rapport rédigé par les services de l'État sur les ingérences durant le scrutin municipal, le ministre affirme qu'il sera bel et bien rendu public sans préciser quand exactement.
2: Les explications de Victorien Vium qui viennent refermer ce journal. Merci de l'avoir suivi. À suivre sur la radio du Monde, Afro Club de Luxe.
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10: De retour dans la maison de verre pour les 50 prochaines minutes. C'est déjà la moitié de la semaine. Tenez bon les gars, on est encore là avec Arthur Bon, toujours très discipliné à la réalisation, et Yasmine Boulan qui recadre tout le monde à la coordination. Et oui, l'accès à l'Afro Club est très restreint. Hein. Nous sommes juste quelques millions à s'ambiancer sur les dernières tendances. Et d'ailleurs, c'est pas compliqué. Si vous souhaitez accéder à notre club très sélect, il suffit de nous écrire sur WhatsApp au plus 33 6 58 18 46 86. Dans un instant, nous recevrons un artiste singulier. Ni rappeur, ni chanteur. Moi, je le définis plutôt comme un conteur d'histoires féeriques. El Nour viendra partager son univers avec nous pour notre plus grand plaisir. Et juste après, nous aurons au téléphone Esther Kenge qui nous présentera le phénomène Heads and Bags qui monte dans l'industrie de la musique au Gabon. Pas facile à dire. Allez, voilà tout pour le sommaire. Tout le monde est bien installé. On y va.
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10: Ah. On s'envole pour la Tanzanie avec la nouveauté de la semaine signée Dikadzi, l'homme de Dar es Salaam. Voici Tafsiri. Monte le son.

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1: Dikadzi prouve que la scène de Dar es Salaam n'a pas fini de dicter le tempo de l'Afrique de l'Est. On vient d'écouter Tafsiri, qui veut dire traduction ou tout simplement interprétation en Swahili. Et franchement, il n'y a rien à traduire ici, le groove est universel. Par contre, vous avez peut-être remarqué une similitude avec le titre Who Dat de J. Cole, sorti en 2010. Oui, c'est celui-ci. C'est ça. Who Dat, Who Dat, Who Dat, Who Dat. Ouais, vous voyez, non? Ouais, j'ai pas abusé. Évidemment, ce qui n'a absolument rien à voir avec Who Dat de GT Money, sorti en 1999.

perturbant, évidemment. Allez, dans l'Info Club, on a toujours les bonnes références. Et si, au passage, on peut aider à faire votre culture musicale, on ne s'en prive pas du tout. C'était une entrée en matière percutante avant de célébrer un retour qui va faire plaisir aux puristes. Direction Lomé au Togo pour retrouver nos ambassadeurs du cool caché, les indéboulonnables Toufan avec Praise the Lord.

0: Masta Just et Barabbas, les fils du vent, signent un retour ultra énergétique avec ce Praise the Lord de Haute Voltage. Déjà plus de 20 ans de carrière pour le duo togolais qui arrive encore à nous faire danser tout en rendant grâce. Et je peux vous dire qu'en studio, Arthur Bon et Yasmine Boulan ont pu tester leur meilleur pas de danse. C'était le grand retour de la semaine. Allez, on ralentit un peu la cadence et on s'installe confortablement pour notre grand entretien du jour avec un artiste qui bouscule les codes et les cœurs.
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0: l'Afro Club, c'est le terrain d'expression de toutes les sensibilités musicales, y compris toutes les générations. Et ce soir, comme invité de l'actu, je reçois un rappeur, producteur, auteur. Moi, je l'appelle poète. Il a une direction artistique qui est propre à son univers. Il va nous en parler. C'est Monsieur El Nour qui est dans l'Afro Club.
2: Ben merci beaucoup. Merci.
0: Et comment ça va?
2: Ça va très bien. Écoute.
0: Bon, ce soir, on a beaucoup de choses à décrypter tous les deux. On va parler de Persévère, on va parler du projet Confiance Aveugle, mais juste avant, je voudrais qu'on écoute Beaux-Arts que tu vas nous faire en live, si t'es d'accord.
2: Avec grand plaisir, allons-y.
0: Ok, Arthur Bon, est-ce que t'es prêt? Allez, on envoie Beaux-Arts, El Nour, en live dans l'Afro Club.
3: Let's go. Hey, El Nour, Confiance Aveugle, 22 mai dans les bacs. Bah écoutez ça, hein. Merci à RFI pour l'invitation. DJ Facemaker, ça dit quoi? Hey. 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

0: Hey, et elle. C'est clair.
1: Magnifique interprétation de Beaux-Arts. Bravo Elnour. Et merci de nous avoir offert ça.
2: Merci à vous.
1: Alors je rappelle que le projet Confiance Aveugle est dans les bacs ce 22 mai, vendredi.
2: C'est ça, exactement. Donc le single que je viens de faire, il est déjà sorti.
1: Il est déjà sorti, exactement, ouais. Beaux-Arts. Tu dis dedans que tu n'as pas fait les Beaux-Arts.
2: Non.
1: Mais tu as acquis les compétences de Mozart. Explique-nous cette phrase.
2: Bon, c'était un peu présomptueux de ma part.
1: Ouais.
2: J'irai pas jusque-là en réalité, mais c'était juste histoire de dire que même sans passer par certains chemins qui sont prédéfinis, sans faire de grandes écoles, etc., on peut quand même tout de même faire de l'art et s'exprimer à notre manière, en fait. C'est plus ça le message.
1: Bon, à quel moment tu t'es dit « oui, la musique, ça va être ce que je veux faire »
2: Alors, j'ai commencé sans aucune prétention. C'était vraiment un pur kiff, j'avais 13 ans. À force d'écouter des gens, etc., ça m'a donné envie de me mettre dedans. Et je pense que c'est arrivé vers l'âge de... C'est peut-être 10 ans après, tu vois, vers 23, 24, que j'ai commencé à comprendre que je pouvais en faire quelque chose de sérieux à travers les réactions des gens, de mes proches. Mmh. Moi-même, je commençais à voir que je m'impliquais naturellement de plus en plus dedans. Et avec le temps, je me suis dit, non, il y a un truc à faire, allons-y, quoi.
1: Et je te disais hors antenne que tu ne fais pas du rap, mais plutôt de la poésie. Moi, c'est ce que je pense. J'ai envie de savoir ce que tu écoutais comme musique avant, lorsque tu étais plus jeune, ce qui t'a inspiré, dans quel univers musical tu as baigné.
2: Mes premiers contacts avec la musique, c'est avant tout la musique soudanaise. Quand j'allais à l'école, quand j'étais petit, mon père, c'est ce qui nous jouait un peu à la radio. Et quand mon oncle nous accompagnait, par contre, lui, il nous permettait de choisir une radio. Donc c'était un peu le combat dans la voiture.
1: Ok.
2: Et nous, on se battait pour écouter Skyrock à l'époque.
1: Ouais.
2: Et du coup, j'ai un peu découvert, le rap français à la base à travers la radio.
1: Ok.
2: C'est marrant. Et c'est vraiment après, avec le temps, j'ai commencé à de plus en plus m'intéresser. Mais on va dire que ça commence par la musique soudanaise. Et puis ça s'enchaîne directement avec le rap français et américain, surtout américain à la base.
1: Ça veut dire qu'il y avait des influences africaines à la maison.
2: Oui, quand même.
1: Ouais.
2: Après, c'est pas vraiment... Les gens connaissent pas trop la musique soudanaise.
1: Ouais.
2: Moi, je les invite à aller écouter, à s'y intéresser, parce que ça a pas les mêmes couleurs musicales que ce qu'on peut entendre dans l'afro en général.
1: Je suis totalement d'accord. Lundi, on a fait une émission spéciale Corne de l'Afrique, Afrique de l'Est.
2: Okay.
1: Et j'ai cherché des musiques du Soudan actuel. Malheureusement, je n'en ai pas trouvé à cause du contexte.
2: Ouais. Voilà. C'est un peu compliqué en ce moment pour des artistes de se développer, mais il y en a quand même.
1: Ce serait bien que tu nous donnes des refs d'artistes soudanais.
2: Alors là, en ce moment... Vous voulez des trucs actuels ou plus à l'ancienne?
1: Donne-nous toutes tes refs là, on te fait confiance, c'est toi le spécialiste.
2: Je vais vous donner mon chanteur préféré soudanais, il s'appelle Ahmed El Jabiri.
1: Mm-hmm.
2: C'est son nom, je vous invite à aller écouter. Après les enregistrements, c'est très compliqué parce que c'est des trucs enregistrés à l'arrache, à l'ancienne, donc c'est pas des trucs très bien masterisés, mixés et tout.
1: Okay.
2: Mais ça défonce. Sinon, plus actuellement, là, il y a une scène qui est en train de se créer de jeunes artistes qui ont émigré en Égypte, qui ont quitté le Soudan parce que là, c'est la guerre et tout. Et du coup, il y a Daphnino, c'est un chanteur qui a une très belle voix. Allez checker sur YouTube. En fait, ils ont lancé un concept qui s'appelle Rap Sharia.
1: Mmh.
2: En fait, ça veut dire un peu le rap de la rue, mais il n'y a pas que du rap.
1: Okay.
2: Ils font aussi de la chanson, etc., des trucs plus chantés.
1: D'accord.
2: Et c'est un mec qui se balade avec un micro Zoom et qui va dans les camps et qui demande qui chante, qui rappe, qui truc, et ils se rassemblent, ils filment et puis ils lancent le truc.
1: Okay.
2: Je vous invite à aller regarder leur chaîne, il y a des très belles surprises.
1: C'est un peu comme un freestyle en fait.
2: Exactement.
1: Alors si je te demandais s'il y avait des influences africaines à la maison, c'est parce que dans ta discographie, il y a un titre qui s'appelle Français du Bled. Ouais, qui est sorti en 2025. Juste explique-nous ce titre.
2: Écoute, c'est pas forcément en rapport avec la musique. Là, c'est plus global, c'est un état d'esprit. Je pense que toute personne issue d'une diaspora ou issue de l'immigration peut comprendre quand je dis que on est un peu le cul entre deux chaises, c'est-à-dire que quand on est en France, on est des blédards.
1: Mmh.
2: Pour pour certaines personnes. Et quand on est au bled, quand on est là-bas, on est des Français. Mmh. Et du coup, bah, nous, c'est on compose avec cette double culture, cette double identité. Et ça fait partie de moi, en fait. Donc, je me considère vraiment comme ça, un Français du bled. Même si je suis fier d'être Français aussi. Mais j'oublie pas mes racines, mes origines. C'est trop important pour moi.
1: El Nour, c'est vraiment plusieurs facettes. Et que je suis content de découvrir ce soir dans l'Afro Club. D'autant plus que tu m'as surpris quand tu m'as demandé je suis de quelle origine tout à l'heure et je t'ai dit gabonais. Tu m'as tout de suite dit ah ouais les Gaboma, Elbev et tout ça. Et t'avais les références. Ouais. Je me suis dit lui il doit avoir des trucs.
2: J'ai même cru que j'étais gabonais.
1: J'ai cru que t'étais gabonais. Ouais, là t'as failli me perdre. Ouais.
2: Bah après faut pas oublier que je suis marocain aussi. Hein.
1: Ah ben voilà ça aide.
2: C'est un truc qu'on
1: c'est
2: a
1: vrai
2: pas
1: que
2: dit
1: le Maroc et le Gabon
2: sont
1: c'est
2: très
1: deux
2: connectés,
1: pays
2: exactement.
1: Frères. Ok. On va parler donc de ce projet Confiance Aveugle qui sera dans les bacs le 22 mai. Mm-hmm. Il y a 8 titres.
2: C'est ça.
1: Exactement. C'est un EP, c'est un presque album. Comment le définir ?
2: On va dire que c'est un gros EP. Mm-hmm. Je ne voulais pas encore aller jusqu'à l'album. Je ne vais pas trop en dire pour l'instant. Okay. Mais pour ce projet-là, je voulais que ça soit quelque chose d'assez complet. Mm-hmm. Sans que ça soit encore long. Je pense que 8 titres, ça me paraissait bien pour pouvoir explorer tout ce que j'avais envie d'explorer là maintenant. Mmh. Et puis ne pas tout de suite donner quelque chose de trop lourd, trop long.
1: Ouais.
2: Donc pour moi c'était le premier EP que j'ai sorti, il y en avait 7. Là maintenant, dans celui-là, il y en a 8. Mmh. Je vous laisse imaginer la suite. Quoi.
1: Ok, donc la suite, c'est forcément l'album. Et on a écouté ça. Dans le projet Confiance Aveugle, on a déjà Beaux-Arts et Persévère qui sont sortis.
2: Featuring avec 63 OG.
1: Voilà, 63 OG.
2: Je
1: reviens rapidement sur Beaux-Arts. Qu'est-ce que raconte ce titre symboliquement ?
2: Beaux-Arts ?
1: Fais-le vite.
2: Je l'ai écrit à un moment où je me remettais pas mal en question sur ma vie, sur la musique, etc. Je dis qu'on a choisi un peu un chemin déséquilibré, parce qu'en fait, les artistes, on n'a pas forcément la sécurité, on n'a pas forcément la sécurité financière, etc. C'est un peu compliqué. Et souvent, les gens, ils voient que la réussite d'un artiste, il voit quand il a réussi, mais il voit pas tout le travail, les 10, 15, 20 ans pour certains qu'il y a eu derrière. Il y en a pour certains, ils ont de la chance, ça part vite, mais pour la plupart, c'est avant tout un calvaire d'être artiste.
1: Oui.
2: C'est quelque chose qu'on porte en nous parce qu'on le porte, on fait pas exprès de l'être. Je pense que artiste, tu développes une sensibilité en toi avec le temps que tu peux plus, c'est comme une maladie. Tu peux plus t'en défaire. Et du coup, c'était un peu ça le mood, c'était de dire que, tu vois, sur une guitare un peu mélancolique et tout, que ben, tout n'est pas tout beau, tout propre, tu vois.
1: Ouais.
2: Mais on assume notre. Enfin, j'assume mon train de vie, j'assume totalement le fait d'avoir suivi cette voie. Mais il fallait que j'en parle d'une manière un peu plus. On va dire un peu plus sincère.
1: Ouais. Il y a un côté un petit peu.
2: Vulnérable, c'est le terme que je cherchais.
1: Voilà. Vulnérable. Il y a un côté très visuel, tu vois, quand on écoute cette mélodie mélancolique, on ferme les yeux et on est tout de suite transporté quelque part. Mmh. Est-ce que tu visualises beaucoup tes titres avant de les écrire ?
2: Énormément, en fait. Il faut savoir que je suis autant passionné de cinéma que de musique, depuis tout petit. Et du coup, ça fait que j'entrevois ma musique, en fait. J'essaye de. Si ça me procure pas d'image, généralement, c'est que ça me parle pas. Et donc, je me lance sur autre chose ou je le fais pas, en fait.
1: Okay.
2: Mais oui, il y aura toujours une dimension cinématographique dans ma musique. Ouais.
1: On va parler maintenant du titre que moi je préfère, Persévère. Là, il y a quand même quelque chose d'un peu plus rythmé par rapport
2: au reste du projet.
1: Voilà. C'était volontaire, j'imagine. Pourquoi ce choix de direction artistique ?
2: Je pense que c'est un morceau. J'avais besoin d'un morceau comme ça dans mon EP parce que sinon, je pense que les gens, ils allaient vite me catégoriser dans un truc très. Lui, il est chill, il est plat, il est truc. Mais non, il y a des dimensions beaucoup plus dansantes, enjaillantes que j'ai aussi envie de mettre dans mon art, que je mets dans mon art. Et c'était l'occasion de le faire avec 63 OG qui est en ce moment en train de faire danser sûrement vos meufs.
1: Bah ouais.
2: Donc. Donc voilà, okay. C'était une bonne idée, mais je comprends pourquoi tu t'aimes ce son, toi, gabonais. Que
1: ben,
2: tu...
1: Exactement, enfin, ça n'a rien à voir avec le fait de faire la fête, mais c'est surtout que c'est un son qui peut être joué en club. Et tu parlais de, justement, tu voulais pas qu'on te catégorise ou qu'on te mette dans une case, et je t'ai posé la question en antenne et je te la repose maintenant. Comment, toi, tu définis ta musique? Parce que moi, en écoutant ce projet Confiance Aveugle, je me suis dit, il y a tellement de couleurs musicales que tu nous offres, et que c'est difficile de dire, lui, il fait... du hip-hop pur, lui il fait du jazz, parfois il y a un peu de slam.
2: Comment je définirais ma musique? Je pense que ce que je développe le plus avec le temps, ce que j'essaye en tout cas de développer, c'est la sincérité. J'essaye de vraiment faire en sorte que tout ce que je dis, ça me représente. Donc je dirais, si toi tu me parles en termes musical ou global quand même.
1: Global.
2: Ok, ouais, c'est ça. Bah, c'est vraiment, moi je me concentre beaucoup sur le propos. Je pense que c'est pour ça que tu me parlais de poésie au final. Parce que pour moi, le plus important, c'est le texte. Nous, on est des auteurs. Avant d'être pour moi des chanteurs ou des rappeurs, je suis pas juste un interprète, je suis auteur, interprète. Donc ça fait que avant tout, je me pose et j'écris. Et ensuite, je développe vraiment la musique. Mais moi, j'ai juste besoin d'une rythmique, même si elle n'est pas encore vraiment habillée. Moi, une rythmique, ça me va.
1: Ouais.
2: Pour écrire mes émotions, ce que je ressens. Et ensuite, j'habille vraiment la musique autour.
1: Je crois que j'ai trouvé... le style que je pourrais te donner, enfin le style, la catégorie dans laquelle je pourrais te mettre. Tu es un storyteller.
2: Ouais.
1: Tu nous racontes des histoires. Ouais. Bon, au cinéma, on dirait que tu es un scénariste en fait. Un showrunner.
2: Peut-être bien.
1: Ouais, peut-être bien. Je vais te parler 2 minutes du titre Skittles, que moi j'ai écouté en préparant cette émission. Il est sorti aussi en 2025.
2: Exactement.
1: Skittles, c'est un ovni dans ce que tu fais.
2: Et produit c'était... par Coffee 237. Skittles, c'était vraiment, comme tu dis, une surprise, parce qu'on s'est posé un soir, on était au studio. Y a mon pote qui commençait à composer un truc à côté, et il y a un espèce de rythme chaloupé
1: qui est venu.
2: Et en fait, ça m'a suffi pour écrire tout le son.
1: D'accord.
2: Il avait même pas encore tapé les drums, même pas encore tapé. J'étais juste hypnotisé par cette loupe. Et du coup, il me fallait un flow très entêtant et je l'ai écrit super vite.
1: Ok.
2: Super vite, il était plié en une heure et je l'ai posé rapidement et je l'ai sorti. C'est rare que je fasse un son et que je le sorte directement.
1: Ok.
2: Celui-là, je l'ai fait, je l'ai sorti.
1: T'avais pris le temps, quoi. Il y a un truc que nous, on aime faire dans la Faux Club, c'est aller voir les chiffres, un petit peu les ventes. Et je me suis rendu compte que l'un de tes titres les plus écoutés, c'est Automate. Est-ce que ça annonce de bonnes ondes ou de bons auspices pour Confiance Aveugle? Parce que Automate, c'est...
2: Alors, c'est pas mon son le plus streamé. J'ai croisé le diable qui est mon morceau le plus streamé jusqu'à aujourd'hui, qui était un extrait de mon premier EP, Le Sourire des Miens, qui est sorti en 2024. Mais oui, je pense que de toute façon, moi, on sentira toujours une continuité dans ma musique. C'est-à-dire que là, tu vois, tu me dis Skittles, ça sort un peu peut-être de ce que je fais, mais tu retrouveras du Skittles dans ce que je fais. C'est-à-dire une fois que je débloque un kata, il fait partie de moi et il me quitte plus jamais.
1: Ok.
2: Donc moi, je vois plus les choses comme ça. Une fois que je réussis à faire un truc, je me dis ok, la prochaine fois, je ferai ça, mais encore en mieux.
1: Ok. Et le projet qui sort là, Confiance Aveugle, du coup, déjà, pourquoi avoir choisi ce titre de... d'album?
2: Confiance Aveugle, c'est arrivé à un moment de ma vie. Le nom, il m'est venu parce que je travaillais déjà sur le projet sans avoir encore le nom exact. Le nom, il m'est venu après des expériences en fait, hein. Des expériences, tu fais confiance à certaines personnes, tu te donnes, on va dire, même à certaines personnes qui au final te rendent pas forcément ça. Donc ça passe par là. Ensuite, c'était aussi un moyen de créer une continuité. Mon premier EP, il s'appelait Le Sourire des Miens. Donc ça représentait un peu le sens du sacrifice. Qu'est-ce que t'es prêt à faire pour les tiens et pour que eux aient le sourire, même si toi tu l'as pas.
1: Ok.
2: Et c'était vraiment un truc de responsabilité, etc.
1: D'accord.
2: Et là, une fois que t'as les tiens, t'as déterminé c'est qui tes frères, c'est qui ta famille, c'est qui ton équipe, c'est qui tes proches. Là, il est l'heure de leur faire confiance à eux. Est l'heure de. En fait, pour moi, ça passe par là. L'amour, c'est aussi de savoir faire confiance réellement à quelqu'un. Et je pense que pour moi, ça représentait un peu tout ça. Ça parle beaucoup de liens. Ce projet parle beaucoup de liens, que ce soit amical, amoureux, etc. Et du coup, je trouve que ça sonnait bien. Et puis, j'aimais bien aussi comment ça sonnait. Confiance aveugle.
1: Moi, je trouve que ça en dit long sur le El Nour. De cette période-là, en tout cas.
2: Ok, c'est évocateur.
1: Ouais, exactement. En plus, tu commences ce projet par un titre que je trouve génial, La pire génération. Pourquoi La pire génération ?
2: Bah, je pense que nous, c'est très compliqué. Je suis un 94.
1: Ouais. Ah, oui, il y en a d'autres dans l'équipe.
2: Ok. Et ben, en fait, on est un peu, encore une fois, le cul entre deux chaises, tu vois. C'est comme là, je voyais un post d'une meuf qui disait, mais j'ai 30 ans. Je me fais draguer par des vieux de 50 ans et par des jeunes de 18 ans. Et du coup, en fait, c'est vraiment, on est un peu entre deux générations, donc on essaye de composer avec. Tu sais, t'as les petits qui, eux, ont vraiment grandi avec les réseaux sociaux, Internet, etc. T'as les plus âgés qui sont un peu largués, mais qui essayent de rattraper. Et nous, on est ceux qui avons vu les choses arriver. Nous, on était petits, on n'avait pas Facebook, Insta, nanana, quoi, dans notre vraiment petite jeunesse. Et du coup, c'est le fait de la pire génération, c'est ça, c'est issu de la pire génération, né en novembre 94. Allez. On rêve de cash, tas, go. On respecte appelé Kev chauffe.
1: Ça promet, allez streamer, ouais, la suite vendredi 22 mai, le projet Confiance aveugle, d'autant plus qu'il y a L'oiseau sans ailes, évidemment, J'ai croisé un ange, il y a Voix rapide, il y a Retrouver la vue. Moi, je veux vraiment écouter Retrouver la vue, là.
2: Là?
1: Enfin, là, tout de suite, non, parce qu'on peut pas, mais je veux que ce soit le morceau que les auditeurs écoutent. En tout cas, ils feront le choix lorsqu'ils le pourront. Donc, tu commences par La pire génération et tu termines par Confiance aveugle dans cette EP.
2: Avec
1: Olk Henry, ouais, ça, c'est une légende. Beaucoup, moi, je me suis dit, alors, tu as El Nour, tu as Olk Henry, c'est AZ. Comment vous avez fait pour vous croiser ?
2: Mec, la passion, c'est la musique. Ce qui est beau, c'est que tu fais de magnifiques rencontres. Tu rencontres des gens. Olk Henry, moi, je l'écoutais quand j'étais petit. Demolition Man. C'est vraiment un mec. Il y avait des débats quand j'étais petit au collège de savoir qui avait tapé qui sur quel son. Il y a un son avec Youssoupha où les mecs ils se fritent et chacun avait sa team. Il y en a qui disaient non, c'est Youssoupha, il l'a tué. L'autre il disait non, c'est Olk Henry qui l'a tué. Et bah, du coup, je l'ai rencontré en studio. On s'est rencontré en studio. J'ai rencontré un homme, un vrai.
1: Olk Henry, c'est un vrai personnage.
2: Un mec archi posé, poli, responsable. Du coup, on a bien accroché. Je lui ai fait écouter des titres de mon projet et arrivé à Confiance aveugle, en fait, j'ai eu un espèce de déclic à ce moment parce que le sample new-yorkais, la prod, comment elle est et tout, je me suis dit, mais si ce gars pose sur ça, c'est la fin du monde, en fait. Ah bon. C'est genre,
1: c'est le sommet absolu pour toi.
2: Voilà, exactement. Et du coup, au final, je lui ai proposé. Il m'a dit, let's go. Et on l'a fait. Et puis là, on est toujours en contact. En tout cas, il vient de sortir un album, Legacy, que j'invite tout le monde à aller écouter.
1: Ok.
2: Et franchement, ça me fait plaisir qu'il soit de retour, en tout cas, parce que c'est vrai que pendant un moment, il était plus trop présent.
1: Ouais, exactement.
2: Et là, le fait qu'il arrive comme ça et l'album qu'il a sorti est vraiment, vraiment bien. Pour ceux qui aiment le rap, c'est vraiment du rap. Voilà. Donc, allez écouter.
1: Big dédicace à Olk Henry, un grand monsieur.
2: Book Diff.
1: Yes, Demolition Hall. Alors, on va plonger dans la foire aux questions avant de se séparer. Mon cher El Nour, moi, je te garderai encore plus longtemps, mais il faut évidemment que l'émission se termine. On n'a pas...
2: Malheureusement, mais je reviendrai.
1: Ouais, tu reviendras, exactement, parce que là, on est frustré, on peut pas faire écouter le projet complètement à tout le monde, mais c'est pas grave. Dans deux jours, il sera
2: exactement
1: prêt.
2: Sur les plateformes.
1: Donc, on plonge dans la foire aux questions, mon cher Arthur. Allez, c'est parti. Ce sont des questions courtes, réponses courtes. Le morceau que tu aurais aimé crier.
2: Beat it. Michael.
1: C'est le moment.
2: Exactement. Tu m'aurais sorti cette prod là, j'aurais pleuré. Mais...
1: Un artiste africain que tu écoutes beaucoup en ce moment.
2: Ahmed El Jabili.
1: Toujours.
2: RIP.
1: Représente le Soudan.
2: C'est ça.
1: Studio, plutôt la nuit ou le matin? J'ai ma réponse.
2: La nuit, malheureusement.
1: Évidemment. Quel est ton plus gros défaut selon ton équipe?
2: Quelqu'un ici dirait le retard.
1: Ça, c'est ton côté gabonais.
2: C'est à force de traîner avec vous, là.
1: Ouais, je sais, je sais.
2: Non, mais ouais, c'est ça, je pense. Non, mon plus gros défaut, je pense, peut-être trop bon.
1: Mm-hmm.
2: Trop con.
1: Exactement, mais c'est toi qui l'as dit. Le dernier morceau qui t'a mis une claque.
2: Franchement, j'ai envie de dire Drake, là. Drake, il est revenu avec Iceman, là. Ouais, franchement, je dirais l'intro d'Iceman. Hein.
1: Okay.
2: Je vais pas mentir, les gars. Je vais pas, j'aime.

0: que ça.
1: Ouais, je connais.
2: Bah, tu sais, il y a rien de plus wavy, chill. Ouais, genre. Ouais. Juste, faut pas trop penser à ce moment, parce que tu risques d'avoir des émotions qui remontent.
0: Je trouve que ça fait très El Nour. Et enfin, si tu pouvais parler au El Nour de 13 ans, le petit gamin qui rêvait dans sa chambre, tu lui dirais quoi ?
2: Je dirais arrête ça, man. Fais pas de rap, man. Non, je lui dirais fonce, écoute un peu moins les gens. Écoute un peu moins les gens, parce que il faut se faire confiance. Fais-toi confiance. La route va être longue, dure, mais accroche-toi.
0: Et ben voilà, ce sera donc le mot de la fin. Merci El Nour d'avoir pris le temps de partager ton univers avec nous.
2: Merci Facemaker.
0: L'Afro Club était vraiment content de te recevoir. Je rappelle que dans les bacs ce 22 mai, et ben l'EP Confiance Aveugle, tout simplement. Allez streamer, allez voir, et nous on va te suivre vraiment avec attention, parce que on sent déjà une vraie vision artistique.
2: Merci beaucoup.
0: Une vraie synergie, une vraie personnalité et une vraie responsabilité aussi.
2: Bah, j'espère vous faire honneur là.
0: Et là, je te donne une colle. On doit terminer avec un titre. Tu as le choix entre Beaux-Arts et Persévère. C'est les seuls qu'on peut jouer.
2: On joue un titre là ?
0: Ouais.
2: Bah, du coup, Persévère, vu que Beaux-Arts, on l'a déjà performé.
0: Merci, mon cher El Nour.
2: Pas de soucis.
0: On te dit à très bientôt.
2: Merci, à bientôt.

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0: C'était Elnour et son titre français du bled pour se dire au revoir. Merci Elnour pour cette confidence vraiment très très très intense et émotionnelle. Et on le retrouvera ce vendredi 22 mai pour la sortie de son EP, tout simplement Confidence. Allez, c'est parti pour la suite.
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0: Allez, on fait un bond de 23 ans en arrière. C'était en 2003 avec un classique du hip-hop africain francophone. C'est la chanson Exodus du groupe sénégalais Daradji, extrait de l'album Boomerang. Ce morceau a marqué toute une génération avec ce rap enraciné dans Dakar et dans les réalités du continent. C'était tout juste un an après le naufrage du Diola. Le nom Daradji signifie littéralement l'école de la vie en Wolof et le groupe s'est formé dans les années 90 avec Fada Freddy, Ndongo Di et Lord Alajiman alors qu'ils étaient encore au lycée. L'album Boomerang repose sur une idée forte. Le hip-hop est né dans les traditions orales africaines avant de voyager vers les États-Unis puis de revenir sur le continent comme un boomerang culturel. Et justement, Exodus résonne encore très fort aujourd'hui en 2006. Le morceau parle d'exil, de quête, de dignité, de survie et de conscience collective. Des thèmes toujours très actuels dans une Afrique confrontée aux crises politiques, aux migrations forcées, aux conflits, mais aussi à une jeunesse qui continue de réclamer plus de justice, plus de liberté et de perspective. Plus de 20 ans après sa sortie, Exodus reste un rappel puissant, à la fois musical et profondément politique.

0: C'était Exodus, extrait de l'album mythique Boomerang de Daraji, un pur chef-d'œuvre qui n'a pas pris une seule ride depuis 2003. Allez, on change de dynamique et on revient à des sonorités plus actuelles, plus 2026. C'est la séquence découverte de l'Afro Club. Et on se connecte immédiatement avec Esther Kenge, notre correspondante de luxe depuis Libreville au Gabon. Tu es avec nous pour nous présenter une nouvelle voix qui fait bouger l'Afrique centrale. Bonsoir Esther, de qui s'agit-il ?
1: Bonsoir DJ Facemaker. Alors je vais d'abord saluer les auditeurs. Bonsoir chers auditeurs de RFI. Effectivement DJ Facemaker, aujourd'hui je vais vous parler d'un jeune artiste qui secoue les réseaux sociaux et les quartiers populaires du Gabon. Il s'agit de Enzen Banks, j'espère que je prononce bien, de son vrai nom Minko Mimba Isaac Noé, un pur produit des PK de Libreville, signé chez Moutal Productions.
0: Oui, les fameux PK de Libreville. Pour les non-initiés, il s'agit des premiers quartiers construits tout le long de la route nationale et ils représentent à eux tout seuls une culture.
1: Effectivement, et cette culture populaire s'entend dans la musique de Enzen Banks, qui représente une jeunesse qui s'exprime, qui parle et sans filtre. Son univers mélange afrobeat et rap dans un style appelé Afrocham, des mélodies accrocheuses, beaucoup d'énergie et surtout une vraie identité stricte.
2: Appelle-moi Enzen,

0: chante Coco, son premier succès. Ça, ce titre-là, paru en octobre 2025, déjà près de 2 millions de vues sur YouTube. Et ce qui est impressionnant, Esther, c'est la vitesse à laquelle tout s'est enchaîné pour lui.
1: Oui, tout est parti des réseaux sociaux. Ses freestyles sont devenus viraux sur TikTok, repris partout par les jeunes, et pourtant, il est encore adolescent. Mais malgré son jeune âge, il propose déjà des morceaux très construits avec une vraie direction artistique.

0: mineur pour être précis. On vient d'écouter un extrait de son tube. Est-ce que c'est bien comme ça? C'est le morceau qui l'a fait exploser au-delà du Gabon, je crois.
1: Effectivement, au même titre que Kokoko, qui a posé les bases de son identité musicale, et plus récemment encore l'avocat du diable ou encore le milité, des titres plus conscients, plus profonds, où il parle de réussite, de pression sociale et des réalités de la rue.
0: Il faut dire que réussir à créer un tel impact en moins d'un an, ça reste très très très fort. Alors Esther, est-ce que NZ Banks commence déjà à tourner en Afrique?
1: Oui, et beaucoup le présentent comme l'un des nouveaux visages de la musique urbaine gabonaise. Enzam Banks fait partie de cette nouvelle génération qui casse les frontières grâce aux réseaux sociaux tout en restant connecté à son identité musicale.
0: Merci.
1: Et locale, bien sûr.
0: Merci Esther pour cette découverte. Alors pour nous quitter, on écoute l'avocat du diable, NZ Banks.
1: Merci DJ Facemaker.

Par la ville de Pointe-Noire au Congo avec la rafraîchissante Titi Meuf à part et son titre à suivre, Djarabi, plus 33 6 58 18 46 86, c'est le numéro sur WhatsApp de l'Info Club. Réagissez et dites-nous ce que vous pensez de cette sélection. Djarabi, que l'on dédie à Gaël Metellus qui nous écoute à Pointe-Noire. Arthur, bon, tu sais ce qu'il te reste à faire. Évidemment, tu montes le son.

à la sauce congolaise avec une sensualité et une assurance qui force le respect. Elle fait partie de cette génération d'artistes féminines qui prennent le pouvoir sur la scène urbaine. Et d'ailleurs, Titi Meuf Appa est actuellement en studio pour nous sortir un projet long format bientôt. Affaire à suivre. On reste donc dans l'est du continent. Non, pas du tout. On traverse totalement. De l'autre côté, on monte sur les hauts plateaux éthiopiens pour découvrir le mystique Wendy Mac avec le titre Sasaou. Oui, c'est bien à l'est du continent, l'Éthiopie. Monte le son, Arthur Mont. C'est l'Éthiopie. Allez.

artiste éthiopien et il excelle sur une production afrobeat ultra-moderne au pays du Krar et du Masenko. Sasaou est un morceau qui s'écoute avec les yeux fermés pour mieux apprécier le voyage. Magnifique transition pour clore cette séquence nouveauté et découverte avec Mr. Tyke, le boss de l'Afrolove qui nous sert son plat signature, coquille et plantain. On écoute et puis je vous en parle juste après. Faut que j'aille voir un coup, moi. Oui, c'est ça, c'est ta faute, Tyke.

Allez, merci Taïk, l'homme qui maîtrise l'art de mélanger les métaphores culinaires camerounaises avec des mélodies mielleuses dont lui seul a le secret. Coquille et plantain, c'est le morceau gentleman par excellence, doux, gourmand et terriblement addictif que l'on retrouve dans son album Joya dans les bacs depuis le 15 mai. Et on en profite pour souhaiter une bonne fête d'indépendance à tout le peuple camerounais, tout le continent est debout, notamment Michel Oloum qui nous écoute. Et c'est ici que l'Info Club referme ses portes pour ce mercredi, une émission gérée du main de maître, sans accroc ou presque, par le chef étoilé Arthur Bon, qui range ses ustensiles d'ailleurs, et la chef d'orchestre Yasmine Boulan. Restez branchés sur RFI car dans une minute, l'actualité du monde reprend ses droits et n'oubliez pas de prendre soin de vous. Oui, ça je le dis souvent, passez une excellente soirée, faites du sport, mangez bien, buvez de l'eau. À demain, salut.

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0: Fanny Baye.
6: À la une de l'actualité, Washington qui accentue sa pression sur La Havane. L'ancien président cubain Raúl Castro a été inculpé par la justice américaine, soupçonné de meurtre d'Américains dans une affaire qui date de 1996. Le récit en ouverture de cette édition. Des militants de la flottille pour Gaza agenouillés, front sur le sol, pieds et mains liés. Ce sont les images diffusées ce mercredi par le ministre israélien d'extrême droite Itamar Ben-Gvir. Depuis, les réactions d'indignation se multiplient à l'international. À la fin de ce journal également, on parlera de ces petites bêtes jaunes et noires qui bourdonnent. Les abeilles sont célébrées chaque année, tous les 20 mai. L'occasion de mettre en lumière le rôle essentiel qu'elles jouent dans l'écosystème. Illustration à Mboko en Centrafrique où l'on se mobilise pour la sauvegarde de ces insectes. Nouveau rebondissement dans les relations entre les États-Unis et Cuba. Alors que les tensions sont grandissantes entre les deux pays, l'ancien président cubain Raúl Castro a été inculpé par la justice américaine. L'homme de 94 ans qui réside à Cuba a été mis en cause par un tribunal de Miami ce mercredi. Le frère de Fidel Castro est soupçonné de meurtre d'Américains dans le cadre d'une affaire qui remonte à 30 ans. Claudia Bertram.
7: En 1996, deux avions civils sont abattus, bilan 4 morts des opposants à Fidel Castro. Son frère Raúl Castro est alors ministre de la Défense. Il est soupçonné d'être à l'origine de cette opération. La Havane avait accusé les appareils d'avoir violé son espace aérien. 30 ans après les faits, cette inculpation pourrait servir de prétexte, selon Laurine Chapon, chercheuse à l'université Sorbonne Nouvelle.
8: Ça s'inscrit dans une stratégie des États-Unis, comme ce qui a été fait au moment de l'enlèvement de Nicolas Maduro au Venezuela, de trouver des chefs inculpation qui justifierait potentiellement une intervention, qu'elle soit militaire ou en tout cas qui justifierait le renforcement des sanctions sur l'île. Donc ça prépare aussi le terrain à des justifications de cet ordre.
7: L'hypothèse d'une intervention militaire se fait donc de plus en plus insistante alors que l'aviation états-unienne multiplie les opérations de renseignement au-dessus du territoire cubain. D'après les informations du site Axios ce week-end, des responsables américains s'inquiètent aussi de l'achat de 300 drones militaires par Cuba. La Havane n'a pas confirmé, mais les États-Unis y voient une menace, un autre prétexte possible pour une intervention.
6: Réaction du président états-unien à cette inculpation, il n'y aura pas d'escalade, juge Donald Trump, qui a également déclaré que l'île communiste était, je cite, « en train de tomber en ruine ». Remettre l'empreinte américaine sur le Groenland, c'est l'intention affichée ce mercredi par l'émissaire américain Jeff Landry, qui a rencontré lundi dernier le chef du gouvernement groenlandais. Une rencontre de courtoisie, mais sans avancée, annonce Jens Frederik Nielsen, alors que le président américain a plusieurs fois dit son intention de prendre le contrôle de ce territoire autonome danois. Les détails de cette rencontre avec Sarah Krakowicz.
9: Jeff Landry est venu sans invitation, profitant d'une conférence et de l'inauguration du nouveau consulat des États-Unis à Nuuk, la capitale du territoire. Il a d'ailleurs été accueilli par quelques Groenlandais venus avec des drapeaux de l'île Arctique en guise de protestation. Beaucoup ne veulent pas de la mainmise des États-Unis. Jens Frederik Nielsen, le chef du gouvernement groenlandais, dit avoir rappelé lors de la rencontre que le peuple groenlandais n'était pas à vendre et que ce dernier avait droit à l'autodétermination. Pas de signe de changement donc dans la position groenlandaise ni dans la position américaine qui convoite le territoire. Mais l'émissaire américain a tenu une posture ambiguë, voulant flatter la volonté d'indépendance du territoire autonome danois. Dans une interview à la presse groenlandaise, il a estimé que des opportunités incroyables pouvaient faire passer les Groenlandais de la dépendance à l'indépendance. Il a demandé si les Groenlandais voulaient ou non plus d'autonomie, d'ouverture pour leurs enfants ou encore un meilleur accès aux soins de santé. Des discussions sont parallèlement engagées depuis le début de l'année 2026 entre des hauts fonctionnaires danois, groenlandais et américains, notamment concernant la sécurité du territoire arctique.
6: Explication signée Sarah Krakowicz. Et puis inadmissible, monstrueux, Royaume-Uni, Canada, Allemagne, France, Italie, Espagne, Pologne, nombreux sont les pays à exprimer leur indignation après la publication mercredi d'une vidéo par le ministre de la Sécurité nationale israélien Itamar Ben-Gvir, sous-titré « Bienvenue en Israël ». On y voit des dizaines de militants de la Fautille pour Gaza, agenouillés, front sur le sol, pieds et mains liés après leur placement en détention à la suite de leur arrestation au large de Chypre. Même le premier ministre israélien Benjamin Netanyahu a critiqué le comportement du ministre d'extrême droite. Et alors que les négociations patinent toujours entre Téhéran et Washington, l'Organisation des Nations Unies pour l'Alimentation et l'Agriculture s'alarme ce mercredi. Si des mesures préventives ne sont pas prises rapidement, la fermeture du détroit d'Ormuz risque de provoquer un choc agroalimentaire. Notons que 30% des engrais dans le monde transitaient par le détroit. Détroit par ailleurs franchi au cours des dernières 24 heures par 26 navires, selon la marine des gardiens de la Révolution, qui précise que tout transit se fait sous son contrôle. Des véhicules chinois produits dans une usine Stellantis en Bretagne, ce pourrait être le cas dès 2028. Le géant automobile a confirmé mercredi son intention de fabriquer des voitures électriques ou hybrides de la marque Voya, propriété de son partenaire historique chinois Dongfeng. Une petite révolution mais qui répond à des besoins aussi bien côté français que chinois. Aurélien Devernois.
2: Pour Dongfeng, ce projet permet de contourner les taxes douanières européennes concernant ces véhicules. Côté Stellantis, l'intérêt est lui technique, l'expertise chinoise sur l'électrique et politico-industriel en sauvant une usine de Rennes en grande difficulté. Gianmarco Guadalupi est consultant automobile pour le cabinet Efeso.
3: L'intérêt de faire venir les Chinois produire dans des usines européennes, c'est justement pour faire face aux difficultés qui perdurent depuis des décennies. On ne peut pas fermer parce que ça signifierait clôturer beaucoup d'emplois.
2: Produire chinois en Europe, tous les constructeurs y pensent, mais les réticences restent fortes en interne ainsi que chez les sous-traitants. Le secteur automobile européen a pourtant déjà connu ce scénario, rappelle Gianmarco Guadalupi.
3: Dans les années 90, on avait eu la même réaction quand les constructeurs japonais, ils avaient démontré de savoir produire des voitures beaucoup plus fiables et à des coûts moins élevés. Au début, ça avait été un peu la panique et ça n'a pas tué les constructeurs européens.
2: À l'époque, les géants l'automobile européen s'était réorienté vers les véhicules premium, mais cette fois-ci, la Chine arrive avec des voitures haut de gamme. Le salut viendra peut-être de la relance déjà entamée d'autres segments comme les citadines, plus petites et moins chères.
6: Un texte pour consolider les obligations climatiques des États, c'est ce qu'a adopté avec une large majorité l'Assemblée générale de l'ONU mercredi. Texte capital selon les défenseurs de l'environnement malgré des concessions arrachées par les grands émetteurs de gaz à effet de serre. Le secrétaire général de l'ONU a salué, je le cite, une puissante proclamation du droit international, de la justice climatique, de la science et de la responsabilité des États à protéger la population de l'escalade de la crise climatique. Peut-être avez-vous tendance à les chasser l'été. Elles sont pourtant indispensables à la santé humaine et à l'équilibre de la planète. Les abeilles sont célébrées tous les 20 mai depuis 2017 lors de la journée mondiale de l'abeille. Zoom en Centrafrique où ces précieuses pollinisatrices occupent une place importante au sein des communautés. Dans plusieurs villages, des habitants s'engagent activement pour protéger leur environnement, préserver leur habitat naturel, renforcer leur présence et promouvoir une apiculture durable. C'est le cas dans le village de Mbok, situé à 17 km à l'est de Bangui, où initiative locale et savoir-faire traditionnel se conjuguent pour sauvegarder ces insectes indispensables. Reportage de Rolf-Steve Domiale.
10: Équipé de sa combinaison protectrice, Achille Zika, apiculteur, s'approche lentement des ruches. Son geste est mesuré, il ouvre délicatement le couvercle, libérant une douce odeur de cire et de miel.
11: Là où vivent les abeilles, c'est mon environnement préféré. Contrairement à ce que beaucoup de personnes pensent, les abeilles ne sont pas agressives. C'est lorsqu'elles se sentent menacées qu'elles cherchent à se défendre. Cela fait plus de 20 ans que je pratique ce métier. Je vis en harmonie avec elles, car j'ai appris à connaître leur monde.
10: Chez Gaël, un consommateur, le miel est stocké dans des bidons de 25 litres destinés à la consommation. consommation.
12: J'aime les abeilles parce qu'elles produisent du bon miel. J'utilise le miel à la place du sucre. Dans ma famille, nous l'utilisons aussi pour traiter les plaies, les brûlures, les inflammations respiratoires et bien d'autres maux.
10: Selon Achille Zika, les abeilles occupent une place importante dans la survie de la communauté.
11: D'après mon expérience, sans les abeilles, la plupart des aliments d'origine végétale que nous consommons n'existeraient pas. Elles participent à la croissance des arbres, des fleurs et d'autres plantes qui servent de nourriture et d'abri à de nombreuses espèces, petites ou grandes.
10: Aujourd'hui, en Centrafrique, les abeilles font face à de nombreux défis. Le changement climatique, l'utilisation des pesticides ainsi que la déforestation qui entraînent la disparition de leurs habitats. Rolf Esteve de Merle, Bangui, RFI.
6: Et du football, en bref, avant de vous quitter, Aston Villa remporte la Ligue Europa. Le club anglais a largement dominé sa finale mercredi face aux Allemands de Fribourg, score 3-0. Deuxième titre européen pour le club de Birmingham. Son entraîneur Unai Emery, lui, soulève ce trophée pour la cinquième fois de sa carrière. C'est ainsi que se referme cette édition. Merci d'être à l'écoute de RFI.
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16: Bonjour à toutes et à tous. Aujourd'hui dans Priorité Santé, nous vous proposons de nous arrêter sur un trouble sanguin, une maladie génétique prise en charge par les hématologues et les pédiatres. Il s'agit de l'hémophilie. Cette maladie génétique peut se présenter sous une forme grave impliquant des hémorragies sévères parce que le sang n'est pas en mesure de coaguler. Absent ou dysfonctionnel, c'est le facteur de coagulation qui en est la cause à des degrés qui peuvent donc être variables. L'hémophilie est une maladie essentiellement masculine et le trouble hémorragique n'est pas évolutif. On est hémophile et cette différence, eh bien, elle ne va pas s'aggraver au cours de l'existence. En France, les enfants hémophiles sont suivis dans des centres dédiés et au fil des décennies, les innovations thérapeutiques ont permis d'améliorer la qualité de vie des patients, des traitements adaptés qui peuvent évoluer en fonction de la réaction de l'organisme. Alors, si vous avez des questions, si vous souhaitez en savoir plus sur l'hémophilie, peut-être démentir certaines idées reçues, vous pouvez nous joindre sur le WhatsApp de l'émission, c'est le 33 7 71 18 46 41, avec comme chaque jour, des spécialistes à votre écoute. Une maladie rare, le rôle important des associations de patients, des prises en charge variables en fonction des conditions géographiques et sanitaires. Dans les studios de RFI, on vous retrouve, docteur Annie Haroche, bonjour.
17: Bonjour.
16: Vous êtes pédiatre au service d'hématologie clinique et au centre de traitement de l'hémophilie de l'hôpital Necker Enfants Malades, APHP, à Paris. On va retrouver tout à l'heure en ligne du Sénégal votre consoeur, docteur Sortna Issatou Touré. Elle est médecin capitaine, enseignant, chercheur en hématologie à l'université Cheikh Diop de Dakar. Mais avant de retrouver nos invités au féminin pluriel, on va prendre la direction de la République démocratique du Congo avec les toutes dernières informations au sujet de la maladie à virus Ebola. On donne la parole aux responsables du centre de contrôle et de prévention des maladies en Afrique.
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16: Docteur Jean Kaseya, bonjour.
20: Bonjour Madame Paré.
16: Vous êtes le directeur général de l'Africa CDC, votre agence en première ligne avec les autorités congolaises, les experts de l'OMS face à l'épidémie d'Ebola, urgence de santé publique de portée internationale. Pour commencer, docteur Kaseya, les dernières données, quels sont les derniers chiffres?
20: Les derniers chiffres que nous avons montrent autour des 130 cas. J'ai dit autour puisque la situation évolue, donc de minute en minute, autour des 130 cas suspects, je dirais 136 cas, et autour des 136 décès. Et ça, c'est une épidémie qui touche non seulement l'Ituri, mais aussi le Nord Kivu et l'Ouganda.
17: En termes de cas suspects, vous pouvez me répéter le chiffre, s'il vous plaît ?
20: Nous sommes autour des 536 cas suspects en RDC, 2 cas en Ouganda avec un décès. Bien sûr, il y a un certain nombre de contacts que l'on suit dans les deux pays.
17: L'OMS alerte sur l'ampleur, la rapidité de l'épidémie. J'imagine que vous partagez ce point de vue.
20: Effectivement, l'épidémie évolue assez rapidement. La preuve, c'est que nous avons des cas à Goma et à Butembo. Mais ce qui est plutôt important de signaler, et c'est pour cela que j'avais arrêté ma réunion à Genève pour venir à Kinshasa. Et là, je suis à l'aéroport en partance pour Ituri. J'ai eu des rencontres hier avec le ministre de la Santé, le ministre de la Communication, d'autres membres du gouvernement et le professeur Muyembe, soit dit en passant, qui est nommé à conseiller spécial du directeur général d'Africa CDC pour le problème des épidémies. Donc, avec tous ces mondes, on a fait le point et je peux vous dire que le gouvernement est en train de faire de son mieux et je félicite leur action et j'ai même vu que le gouvernement a commencé à débourser des financements locaux et c'est tout le plan que nous allons mettre en œuvre qui va permettre de stopper cette épidémie. Donc, je crois que l'action que le gouvernement prend est assez importante pour permettre à ce que nous puissions envisager une solution rapidement.
17: Alors, on entend bien que cette riposte s'organise du côté de Kinshasa. La souche du virus incriminé, après les tests, c'est cette souche Bundibugyo qui complique le travail des soignants, on l'a dit depuis plusieurs jours, parce qu'il n'y a pas de vaccin, contrairement à la souche Zaïre, il n'y a pas de traitement curatif. Mais pour autant, il faut vraiment dire aux personnes qui ont des symptômes qu'il faut aller dans les centres de santé. C'est pas parce qu'il n'y a pas de médicaments qui traite qu'on ne peut pas être soigné. Ça, c'est très important de le dire. Il faut aller dans les structures de santé pour s'isoler et aussi pour recevoir des médicaments pour être soulagé.
20: Effectivement. Laissez-moi d'abord souligner cette injustice que généralement j'ai dépeint. La première fois qu'on a détecté cette épidémie Bundibugyo, c'était en 2007. Nous sommes en 2026. Donc, ça fait près de 19 ans, et ça, c'est la troisième vague, et n'est pas normal que nous n'avons pas de vaccins, que nous n'avons pas de médicaments. Et j'ai toujours dit, si c'était en Occident qu'on avait eu ça, aujourd'hui, on aurait déjà eu des vaccins, des médicaments. Mais, avec les efforts que nous faisons, on espère que d'ici la fin de l'année, on aura enfin un vaccin pour cette épidémie. Comme vous l'avez dit, les personnes malades sont isolées, sont internées, quand ils nécessitent des soins importants, puisque aujourd'hui, on peut récupérer les malades, on peut éviter la mortalité s'ils vont dans les centres de santé et ils sont soignés pour tous les symptômes qu'ils présentent. Et ça, c'est vraiment un message important que nous donnons à tout le monde.
17: Sur place, certains humanitaires, certains services sanitaires font malgré tout part d'une très grande tension, voire des saturations. Qu'est-ce que vous avez comme retour du terrain et également en termes de moyens acheminés sur place pour un petit peu renforcer cette riposte et mieux accueillir ces patients?
20: Il faut d'abord se dire que quand une épidémie commence, les choses commencent à se mettre en œuvre un peu difficilement, mais on monte à échelle et on l'a vu partout et sur tous les continents. Il faut pas jeter la pierre à l'Afrique. Sur tous les continents, je l'ai vu.
17: Absolument. Mais on l'a vu également, docteur, pendant la crise sanitaire du Covid. Personne n'a de leçons à donner aux autres, surtout ceux qui se retirent des financements internationaux.
20: Surtout ceux qui se retirent des financements internationaux et surtout ceux qui commencent à mettre en place les restrictions des voyages. J'ai dit clairement que ce n'est pas le moment des restrictions des voyages. Nous avons fait un press release sur ça. On a dit ces pays ont plutôt besoin de soutien. Mais pour revenir à ce que vous disiez, nous voyons très bien qu'il y a une montée en puissance. Et hier, le ministre de la RDC m'a fait un tableau très clair et j'ai vu comment on positionne. Nous-mêmes, Africa CDC, nous avons débloqué $1 million pour renforcer la partie des déploiements des terrains. Et là maintenant, je suis en train d'organiser avec, sur demande du gouvernement ougandais, une réunion transfrontalière entre la RDC, l'Ouganda, pour que nous puissions finaliser un plan commun. Et c'est ce plan-là qui fera l'objet d'appels de fonds à la fois en Afrique qu'ailleurs. Donc, nous sommes vraiment en train de monter en puissance rapidement.
17: Bon courage, docteur Kaseya, parce qu'on l'a compris, vous êtes à la fois sur le chemin de l'Ituri, de Bounia, et puis dans les prochains jours également, l'Ouganda que vous allez rejoindre. Bien sûr, comme on est écouté dans la région, message de soutien pour toutes les équipes de soignants déployées sur le terrain. Le rappel des mesures d'hygiène indispensables, le lavage des mains, se rendre dans un centre de santé si possible en portant un masque en cas de symptômes, quand on vit bien sûr dans une zone touchée par l'épidémie. On vous remercie pour toutes ces explications, docteur Kaseya. Et à très bientôt sur notre antenne.
20: Merci beaucoup, Madame Paré. À très bientôt. Je pense qu'on va se parler après la réunion transfrontalière.
17: On reste en contact. Merci. Bien évidemment, cette actualité, vous la retrouvez dans tous nos journaux. Et dans Priorité Santé, on va retrouver notre invité en studio dans quelques instants. Tout de suite, on écoute Nao avec ce titre Bad Blood sur RFI.

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3: Et après le risque épidémique, on va parler maintenant d'une maladie génétique héréditaire dans Priorité Santé, l'hémophilie. Toujours dans nos studios, la pédiatre Dr Annie Roche du service d'hématologie clinique au centre de traitement de l'hémophilie de l'hôpital Necker à Paris. Pédiatre, ça veut dire que vous prenez en charge des enfants, parfois tout petits, docteur Haroche?
4: Absolument. Pédiatre, ça veut dire qu'on prend en charge des tout petits. Et donc, effectivement, nos patients vont de l'âge de la naissance, à peu près en consultation pédiatrie, jusqu'à l'âge de la transition, c'est-à-dire 18-20 ans, parfois.
3: Alors, cette maladie, le nom, il est plutôt connu du grand public, mais pour autant, les gens ne savent pas vraiment ce qu'il y a derrière l'hémophilie. On va parler des différents aspects, la compréhension des symptômes, les prises en charge, surtout comment améliorer le quotidien des patients. Donc c'est une maladie du sang. Pour entrer directement dans le vif du sujet, on a une question signée Ishara de la RDC qui demande quelle différence y a-t-il, ça va permettre vraiment de poser les bases, de comprendre la différence entre l'hémophilie et l'anémie.
4: Alors, la différence entre l'hémophilie et l'anémie, d'abord, se passe par la définition de l'anémie. Alors, l'anémie, c'est un déficit en hémoglobine. L'hémoglobine, c'est ce qui est contenu dans les globules rouges, et donc ça correspond à une perte sanguine. Donc, cette perte sanguine, elle peut avoir plusieurs causes. Évidemment, une des premières causes, c'est le saignement. Et donc, le saignement peut être lié à une maladie hémorragique comme l'hémophilie. Mais évidemment, il peut y avoir d'autres causes à l'anémie, comme des anomalies de fabrication des globules rouges, des anomalies de la moelle osseuse, ou des carences en fer, des carences en d'autres vitamines, etc.
3: Et en contexte tropical, on peut avoir aussi la drépanocytose et le paludisme qui donnent de l'anémie.
4: Absolument.
3: Problème de coagulation, ça nous conduit à parler des facteurs de coagulation. Alors c'est un drôle de mot, facteur de coagulation. Je trouve que ça sonne pas très bien pour faire comprendre aux gens ce que c'est. Est-ce que vous pouvez nous expliquer ce que c'est exactement?
4: Oui, un facteur de coagulation, c'est une protéine finalement qui est fabriquée par le foie essentiellement. Il y a d'autres facteurs de coagulation fabriqués par d'autres cellules, mais concernant l'hémophilie, la protéine est fabriquée par le foie. Elle est libérée dans le sang, elle circule dans le sang. Et une fois qu'elle est dans le sang, elle sert à éviter le saignement, c'est-à-dire qu'elle permet une bonne coagulation du sang. Quand, par exemple, on se blesse, on saigne un peu, eh bien, il y a des mécanismes qui font cette coagulation et qui permettent que ce saignement s'arrête en un temps raisonnable. Et donc, si on n'a pas assez de facteurs de coagulation qui permettent ce mécanisme, eh bien, on saigne de manière plus abondante que de normal.
3: Il y a un mot très bête dans le vocabulaire, surtout celui des enfants, c'est la croûte. Ça veut dire que le sang ne forme pas de croûte.
4: C'est un peu ça.
3: Voilà, c'est un peu ça. Alors, l'hémostase, donc cette capacité du sang à se solidifier. Et c'est vrai que quand on parle de l'hémophilie, on peut avoir une vision, peut-être un cliché spectaculaire de cette hémorragie, du saignement. Mais il y a aussi quelque chose de plus insidieux, plus invisible. C'est ce qui se passe dans le corps, notamment au niveau des articulations. Et là, les patients le disent, c'est une douleur atroce.
4: Oui, tout à fait. On imagine les maladies hémorragiques comme des maladies où on voit l'hémorragie, et c'est qui en réalité n'est pas le cas. Les hémorragies sont le plus souvent, effectivement, dans l'hémophilie, dans les articulations, ce qu'on appelle les hémarthroses, dans les muscles, ce qu'on appelle les hématomes musculaires. Et après, évidemment, on peut saigner par ailleurs lorsqu'on a un accident, on peut se cogner, faire des bleus, on peut se cogner la tête, éventuellement saigner à l'intérieur de la tête. Donc il peut y avoir des localisations un peu particulières. Mais c'est vrai que la localisation la plus fréquente, c'est ce qu'on appelle l'hémarthrose. C'est un saignement à l'intérieur d'une articulation et c'est effectivement très douloureux. Ça empêche le bon fonctionnement de cette articulation. Si c'est une articulation du membre inférieur, on ne peut plus poser le pied par terre, on ne peut plus marcher correctement. Il faut avoir un traitement correct pour pouvoir guérir de cette hémarthrose.
3: Alors, on pourrait presque parler, je ne sais pas, d'hémophilie au pluriel. On a une question WhatsApp de Noé du Bénin qui s'interroge sur la différence entre l'hémophilie A et B. Est-ce que l'une est plus grave que l'autre ?
4: Non, elles sont pareilles. On définit l'hémophilie A comme le déficit en facteur 8 de la coagulation, c'est ce qu'on disait tout à l'heure, c'est-à-dire qu'il y a plusieurs facteurs de coagulation fabriqués par le foie, dont deux essentiels qui vont définir l'hémophilie, le facteur 8 pour l'hémophilie A, le facteur 9 pour l'hémophilie B, et donc quand on a un déficit en l'un ou l'autre de ces facteurs, on est classé en hémophilie A ou B. Mais l'expression clinique, c'est-à-dire les symptômes hémorragiques, sont les mêmes.
3: Alors, toute la question des personnes qui sont concernées, qui sont touchées. Toujours Noé qui demande pourquoi l'hémophilie touche-t-elle majoritairement les hommes. Et on a aussi Émile du Bénin qui demande est-ce que ce sont les deux parents qui transmettent l'hémophilie. Alors là, on est sur tout ce qui est génétique chromosomique. Qu'est-ce que vous pouvez nous dire?
4: Ouais, tout à fait. C'est une question de génétique. Ce déficit en facteur de coagulation est lié à une anomalie génétique qu'on appelle une mutation, qui va se produire sur le gène, soit du facteur 8, soit du facteur 9, et qui va donc empêcher la bonne fabrication de ce facteur de coagulation. Ce gène, du facteur 8 et du facteur 9, est situé sur le chromosome X. Alors,
3: on fait un petit rappel de base.
4: Voilà.
3: Les
4: filles sont XX, donc elles ont deux chromosomes X. Les garçons sont XY, ils ont un seul chromosome X et un chromosome Y. Et ce sont ces chromosomes qui déterminent notre identité sexuelle.
3: Est-ce que ça veut dire que nous, en quelque sorte, femmes, nous avons un chromosome de sauvetage qui nous empêche de développer l'hémophilie?
4: C'est un peu ça.
3: Ouais. Alors que les garçons n'ont qu'un chromosome X, quand il est gâté, il est gâté.
4: Exactement. Mmh. Les garçons expriment forcément l'hémophilie parce qu'ils n'ont qu'un seul chromosome X. Si une mutation existe sur ce chromosome, ils ne peuvent pas compenser cette anomalie et donc ils l'expriment forcément. À l'inverse, les femmes, avec leur deuxième X, peuvent parfois compenser cette anomalie de fabrication du facteur et donc ne pas être hémophiles.
3: Elles sont porteuses cachées.
4: Absolument.
3: Si j'ai bien
4: elles
3: compris.
4: Sont porteuses et elles ne sont pas toujours cachées, comme vous dites. Elles peuvent aussi parfois exprimer un déficit parce que ce mécanisme de compensation par l'autre X n'est pas toujours parfaitement efficace. Et donc, on peut avoir un chromosome X normal et un chromosome X atteint et ne pas complètement compenser le déficit.
3: Ça va se manifester comment? Y compris par des blessures ou on pense forcément une jeune femme qui arrive à l'âge adulte, à l'âge adolescent, les règles, est-ce que ça va être à ce moment-là que ça va se manifester?
4: Oui, absolument. En fait, la compensation, elle peut être totale, c'est-à-dire ces femmes-là ne vont pas avoir de déficit, mais la compensation peut être partielle, voire complètement absente. Et donc, si la compensation est partielle, le déficit est modéré par rapport à une forme sévère. Mais si la compensation est complètement absente par l'autre chromosome X, les femmes peuvent exprimer un vrai déficit et être hémophiles comme un homme.
3: Alors, c'est là où ça se complique. C'est qu'on dit que c'est génétique, c'est héréditaire. Et il peut y avoir des cas d'hémophilie qui arrivent dans une famille sans qu'on ait jamais vu un hémophile dans la famille. Là, on commence à avoir un vrai casse-tête.
4: Oui, absolument. Alors, il y a deux situations qui peuvent expliquer ça. La première, c'est que ce qu'on appelle une néomutation est survenue, c'est-à-dire qu'une anomalie génétique est arrivée chez le bébé à naître au moment de sa conception presque. Et donc, ce bébé va être hémophile parce qu'une mutation est arrivée chez lui, alors que sa maman n'en était pas porteuse. C'est à peu près un tiers des cas.
3: On sait pourquoi?
4: Eh bien non. On sait qu'il y a des mutations qui existent. C'est presque un phénomène physiologique. La majorité des mutations qui surviennent à ce moment-là et au niveau de nos gamètes sont parfois asymptomatiques et n'ont pas de conséquences, mais certaines ont des conséquences.
3: Donc, on va écouter un premier témoignage, une illustration pour comprendre comment on vit et comment on soigne l'hémophilie.

0: Ce témoignage, c'est celui de Thomas qui est hémophile. Il vit à Paris chez ses parents. Il vient de fêter ses 25 ans. Et il nous raconte justement ce quotidien avec la maladie au micro de notre reporter Charlie Dupiaux.
1: J'ai été diagnostiqué à mes 6 mois parce que j'avais des hématomes par-ci par-là sur le corps qui n'étaient pas normaux. On m'a dit que j'étais hémophile A sévère, c'est-à-dire que j'ai 0% de taux de coagulation.
2: Et il y avait d'autres cas dans la famille ?
1: Nous, on a fait des tests avec ma mère, ma grand-mère, qui, elles, sont porteuses du gène, mais le gène ne s'exprime pas. Donc, elles ne sont pas malades. Donc, non, on n'a pas vraiment de cas dans ma famille.
2: Et alors, donc, vous êtes diagnostiquée très jeune, et ensuite, comment se déroule votre enfance ?
1: En vrai, j'ai des images d'hospitalisation. Voilà, ça pouvait durer 2 semaines, quelques jours. Donc oui, quand je parle d'hospitalisation, c'est bah des hématomes ou des hémarthroses. Ça arrive souvent aux hémophiles, c'est un hématome dans l'articulation. C'est assez embêtant vu que ça immobilise l'articulation et ça fait très mal.
2: Quelle articulation par exemple ?
1: Par exemple la hanche. Voilà, si j'ai une hémarthrose à la hanche, c'est très embêtant parce que je peux plus trop marcher quoi. Donc voilà, il y a la hanche, au coude, au genou, toutes les articulations en général, il y en a qui sont un peu plus embêtantes que d'autres. Moi, je sais que ma maladie m'a tout de suite mis dans une case. J'étais différent des autres parce que on devait faire attention à moi pour pas que je me blesse, fallait pas jouer trop violemment avec moi. Du coup, il y avait toujours les profs qui faisaient des speeches aux élèves pour qu'ils fassent attention à moi. Beaucoup de surprotection. Dans l'enfance, beaucoup de surprotection. J'en ai souffert. Par exemple, je crois, il me semble que c'était en grande section. Pendant la cour de récréation, je devais rester assis sur le banc. Pendant un an. Alors que je voyais mes amis faire du foot, etc. Bah, y en avait qui se moquaient. Moi, je me rappelle d'un de mes amis qui me disait « Ouais, si je te touche, tu te brises comme un verre. » Voilà, ça c'est des souvenirs qui sont pas très sympas, mais je pense moi-même avoir la conscience que j'étais différent des autres, et même les docteurs, là je vais le dire avec une émotion parce que ça a été un des grands problèmes dans ma vie, refuser que je fasse du sport en club. J'ai toujours voulu faire du foot, ça a vraiment été c'est toujours l'un des plus gros problèmes de ma vie, c'est que je peux pas faire de foot en club, etc. Dans beaucoup de, par exemple, de bandes de garçons, ils aiment se bagarrer juste pour rire. Alors moi, j'aurais pu vraiment adorer ça comme beaucoup de garçons si j'avais pas eu cette maladie. Maintenant, quand j'ai un pote qui va venir un peu me chercher des noises, vouloir faire de la lutte, etc., je vais essayer au possible de refuser l'invitation. Surtout aujourd'hui, parce que voilà, j'ai des douleurs qui restent. Parce que aussi, j'essaye de faire du sport, j'essaye de me préserver pour mon sport.
2: Quel sport vous faites alors ?
1: En ce moment, je peux pas aller parce que j'ai mal à la cheville, mais je fais du ping-pong en club, du tennis de table en club. C'est un peu le plan B du foot. Des micro-saignements peuvent devenir très, très embêtants, et même des gestes brusques. Sans choc extérieur peuvent amener à des grosses hémorragies. Et la dernière fois, je faisais du badminton avec mes amis, et vu que je réfléchis pas au risque tant que ça, bah je me suis fait mal et j'ai été immobilisé pendant 2-3 mois. J'ai pas pu travailler.
2: Parce que vous aviez fait un coup trop brusque.
1: Exactement, parce que je me suis baissé trop vite et j'ai eu un problème à la hanche, voilà, qui m'a immobilisé. Si on peut parler d'événements marquants, je faisais un épervier, on me courait après, j'ai trébuché et je me suis ouvert la tête.
2: L'épervier, c'est un jeu qu'on fait beaucoup à l'école, où on doit courir le plus vite possible avant d'être attrapé.
1: Exactement, c'est ça. Je suis tombé, ça pissait le sang et voilà, un exemple de choc. On a dû m'agrafer la tête, me recoller l'arcade. On a appelé les pompiers à l'école. Voilà, je suis allé à l'hôpital tout de suite.
2: Parce qu'en tant qu'hémophile, on saigne plus.
1: C'est ça. En tant qu'hémophile, on saigne plus. Si j'ai un accident de voiture grave, j'ai plus de chances de mourir que quelqu'un qui n'a pas d'hémophilie. Parce que je vais perdre beaucoup plus de sang, beaucoup plus vite. Et voilà, ça c'est des choses qu'on peut se dire aussi. En tant qu'hémophile, on doit se faire des piqûres, on a un traitement.
2: Vous faites des piqûres à quelle fréquence ?
1: lorsque j'arrive à suivre le traitement, parce que parfois on oublie, on a la flemme, mais je fais ça une fois par semaine. Pour vous dire que moi j'ai commencé à faire mes propres piqûres à 9 ans. Donc c'est des piqûres en intraveineuse, donc dans la veine avec une aiguille.
2: Et c'est un traitement qui aide le sang à coaguler.
1: C'est ça. Il m'est arrivé d'être énervé par rapport à ça, à cause de l'injustice, un sentiment d'injustice.
2: Vous avez cette maladie et pas d'autres.
1: Voilà, j'ai cette maladie et pas d'autres. Mon frère qui est né 4 ans plus tôt ne l'a pas. Pourquoi c'est injuste. Donc j'ai pu penser ça très jeune. C'est quand même assez révoltant de pas pouvoir faire ce qu'on veut. C'est un énorme obstacle dans la vie, cette maladie. Donc oui, ça peut être très dur. Mais faut s'adapter. C'est ça, la vie, c'est s'adapter. C'est pas que se prendre l'obstacle et s'apitoyer sur son sort.
0: Tout un chemin, Thomas travaille aujourd'hui, il réalise des missions d'intérim dans la manutention, la logistique. À côté, il joue dans des pièces de théâtre, il compose de la musique. Et docteur Annie Haroche, cette voix, ce parcours, il vous est pas complètement inconnu, sans briser le secret médical, bien sûr.
3: Oui, tout à fait, je connais Thomas. Voilà, c'est un garçon qui a toujours fait face à cette hémophilie, toujours très bien, très fort.
0: Alors, il y a le traitement, bien sûr, quand on est suivi à l'hôpital, il va y avoir les prises en charge en urgence en cas d'accident ou d'incident. Et puis, il va y avoir aussi la prise en charge au long cours des personnes hémophiles. Brice à Washington demande comment fonctionnent les injections de facteurs de coagulation. Déjà, est-ce qu'on doit avoir des piqûres au long de toute la vie? Est-ce que c'est à des périodes régulières? Est-ce que c'est en cas d'accident? Comment ça se passe?
3: Alors, il y a deux types de traitements. Le traitement substitutif qu'on dit à la demande, donc on va perfuser du facteur 8 ou du facteur 9 au moment d'un épisode hémorragique, au moment d'un accident, au moment d'une chirurgie, au moment d'un geste invasif. Et donc, ce traitement-là est ponctuel. Et puis, il y a un traitement qu'on appelle prophylactique, c'est-à-dire qu'il sert à la prévention des épisodes hémorragiques. Et donc, dans les hémophilies sévères, c'est une indication de traitement prophylactique, c'est-à-dire qu'il faut éviter que les patients aient des hémarthroses, donc des hémorragies intra-articulaires à répétition pour protéger leurs articulations. Et donc, ce traitement est effectivement donné régulièrement. Donc, on dispose aujourd'hui, pardon, de facteurs 8 qui permettent d'avoir une injection par semaine en prophylaxie et de facteurs 9 qui permettent d'avoir une injection tous les 15 jours.
0: Et tout ça, ça se passe toujours à l'hôpital ou ça peut se faire à la maison avec une infirmière, par exemple?
3: Oui, tout à fait. Avec le

0: Il existe ce qu'on appelle l'inhibiteur, c'est-à-dire que quand on va perfuser du facteur 8 ou du facteur 9 à un patient hémophile, il va reconnaître ce facteur perfusé comme un antigène étranger. Son système immunitaire va reconnaître cette molécule comme une molécule étrangère et fabriquer un anticorps dirigé contre le médicament facteur 8 ou facteur 9. Alors, ce risque existe pour un tiers des cas chez les hémophiles asévères. Donc un nombre non négligeable de patients risque de développer un inhibiteur. À l'inverse, chez les hémophiles B sévères, ce risque est moins important. Il est de moins de 10%. 5 à 10% des hémophiles B sévères vont développer un anticorps dirigé contre le facteur 9. Et à ce moment-là, quand on a un anticorps dirigé contre le facteur 8 ou le facteur 9, on est embêté, si je puis dire, sur le plan du traitement, parce qu'on ne peut plus perfuser du facteur 8 ou du facteur 9 correctement pour traiter un épisode hémorragique.
1: On fait quoi?
0: Eh bien, on a d'autres médicaments qu'on appelle des agents bypassants, c'est-à-dire qui vont court-circuiter la coagulation, ils vont activer malgré tout la coagulation en l'absence de facteur 8 et de facteur 9 et permettre malgré tout une coagulation correcte. Mais c'est toujours moins efficace que directement d'apporter du facteur 8 ou du facteur 9 à un hémophile qui en a besoin.
1: Est-ce qu'il arrive qu'il faille transfuser, c'est-à-dire mettre une poche de sang et du sang de quelqu'un d'autre à un patient hémophile?
0: Oui, bien sûr, il peut y avoir un accident hémorragique tel que l'hémorragie va entraîner une anémie très sévère, donc une perte de sang, de volume sanguin abondant, et donc nécessiter une transfusion sanguine. Cette transfusion sanguine va permettre d'apporter des globules rouges pour corriger l'anémie et améliorer la situation clinique du patient. Mais oui, ça arrive, bien sûr.
1: Et en tout cas, quand on vous écoute, ça plaide encore une fois pour le don du sang, parce qu'on entend que pour ces patients, comme pour beaucoup d'autres patients qui ont des maladies liées au sang, ou même on sait que ça peut être également pour des mamans qui ont un accouchement compliqué avec une hémorragie de la délivrance, donner son sang, c'est vraiment faire un geste pour les autres, un geste qui ne coûte pas rien, à part son temps, à part son énergie, mais qui est essentiel pour la vie des autres.
0: Absolument. Le don du sang va permettre, d'une part, d'avoir dans nos banques d'établissement français du sang des globules rouges, donc pour transfuser en cas d'anémie, des plaquettes, mais aussi des facteurs de coagulation. À partir du don du sang, on peut fabriquer, par certains industriels, fabriquent des facteurs de coagulation, donc du facteur 8 et du facteur 9, et d'autres facteurs. À partir du don du sang.
1: En termes de traitement, est-ce qu'il y a des innovations, docteur Annie Haroche, pour traiter, pour espérer un jour traiter définitivement cette maladie?
0: Oui, alors on a aujourd'hui un certain nombre de nouveaux médicaments dans l'hémophilie. Il y a un certain nombre de progrès indéniables ces dernières années dans ce domaine, mais ce sont surtout des médicaments pour la prophylaxie. Donc on a amélioré, notamment chez les hémophiles A, qui reçoivent normalement du facteur 8 en intraveineux, on a développé un médicament qui s'administre par voie sous-cutanée, donc de manière un petit peu plus simple que dans une veine, et qui permet une prophylaxie tout à fait efficace, tant chez les patients sans inhibiteur qu'avec inhibiteur. Et donc ça a quand même beaucoup amélioré les choses chez ces patients. Il y a d'autres médicaments par voie sous-cutanée qui sont aussi en cours de développement dans l'hémophilie également, dans l'hémophilie B pardon également, mais c'est toujours de la prophylaxie. Alors, pour revenir à la question du traitement, on espère avoir un jour un traitement curatif, c'est-à-dire permettant complètement de guérir cette hémophilie. Et donc, ce traitement, ce serait de la thérapie génique. Donc, apporter le gène normal à un patient qui a un gène de facteur 8 ou de facteur 9 anormal.
1: Donc, on cherche.
0: Et donc, on cherche. Alors, il y a des essais cliniques qui sont en cours. Deux molécules sont arrivées en bout de course et ont obtenu une autorisation de mise sur le marché. L'une pour l'hémophilie B et l'autre pour l'hémophilie A. Nous n'en disposons pas encore aujourd'hui en France. Mais concernant l'hémophilie B, elle est en cours de négociation de prix auprès de nos organismes financeurs. Et donc, on espère un jour pouvoir avoir ce traitement sur le marché.
1: On vous recevra à ce moment-là parce qu'on pourra parler justement de ces enfants guéris de l'hémophilie. On va tout de suite donner la parole à l'une de vos consoeurs au Sénégal.
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1: Docteur Sortna Issatou Touré, bonjour.
3: Bonjour Caroline.
1: Vous êtes médecin capitaine, enseignant-chercheur en hématologie à l'université Charenta Diop de Dakar. Est-ce que le nombre de personnes hémophiles est connu au Sénégal ?

0: Oui, actuellement, nous suivons 430 patients hémophiles, ce qui traduit une amélioration du dépistage et de l'identification des cas. Mais cependant, nous savons qu'il existe encore un nombre important de patients non diagnostiqués, car selon les estimations, près de 1900 patients seraient attendus au Sénégal pour une population d'environ 19 millions d'habitants, ce qui montre qu'il reste encore un important travail à faire, notamment en matière de diagnostic précoce.
1: Ça veut dire qu'il faut multiplier aussi les formations pour aller au niveau des différents étages de la pyramide sanitaire. Ça veut dire tout simplement que des infirmières, des sages-femmes puissent orienter les mamans vers du dépistage.
0: Effectivement, bon, c'est l'occasion de saluer l'implication progressive de l'État du Sénégal, notamment à travers le ministère de la Santé et de l'Action sociale, dans la lutte contre les maladies non transmissibles. Actuellement, l'hémophilie est désormais prise en compte dans cette dynamique, avec un accompagnement croissant du renforcement des capacités, de la formation des prestataires de santé de première ligne, surtout les infirmiers et les sages-femmes, et du soutien aux initiatives visant à améliorer le diagnostic et l'accès aux soins. Et d'autant plus que le Sénégal a un Centre international de traitement de l'hémophilie qui a été érigé par la Fédération mondiale en 2015 sur le leadership du professeur Saliou Diop. Et ce centre est un centre national de référence, mais aussi pour la sous-région. Donc, actuellement, la prise en charge ne se limite plus à Dakar avec la décentralisation par l'appui de l'État à travers le ministère de la Santé, mais aussi par un travail étroit avec l'Association sénégalaise des hémophiles.
1: Ça veut dire qu'on peut soigner son hémophilie quand on est dans la capitale, comme vous l'avez dit, notamment avec ce centre international, mais aussi quand on est dans certaines autres grandes villes du pays.
0: Oui, effectivement. Il y a sept régions actuellement où on a des référents, que ce soit des pédiatres, des hématos ou des généralistes avec des urgentistes qui ont été capacités sur la prise en charge de cette pathologie. Et l'association aussi a des antennes au niveau régional, ce qui facilite la prise en charge des patients aussi.
1: Est-ce que l'hémophilie, c'est connu au sein de la population? Et puis une question très concrète, est-ce qu'il y a un mot pour dire hémophile en wolof?
0: L'hémophilie est connue moyennement dans la population générale
1: Oui.
0: à travers l'action de l'association qui, durant ces dernières années, a fait beaucoup d'actions de sensibilisation à travers les médias, d'éducation thérapeutique pour les patients qui, eux aussi, commencent à parler de cette maladie au niveau de leur entourage, pour les enfants dans les écoles et un accompagnement psychosocial des familles. Et donc, ça a permis de sensibiliser la population générale qui s'intéresse davantage à cette maladie. Maintenant, en Wolof, pour expliquer l'hémophilie, on leur dit que fébar, c'est-à-dire maladie en Wolof. Fébar, où on a des difficultés pour coaguler le sang, et difficultés pour coaguler le sang, on le traduit en wolof, diafé, natum deret.
1: Et ben voilà,
0: Donc,
1: là c'est
0: le sang ne
1: parlant.
0: coagule
1: C'est une
0: pas.
1: périphrase pour expliquer les symptômes de la maladie.
0: Oui.
1: Est-ce qu'il y a des fausses croyances? Parce que,
0: Diafé,
1: ouais, je pourrais pas le répéter parce que ça va pas aller. Je vous fais confiance, c'est vous qui parlez wolof et c'est vous qui êtes médecin. Est-ce qu'il y a des fausses croyances associées? Parce que c'est vrai que des fois les gens ne connaissent pas la vraie maladie, mais par contre ils ont plein d'idées sur ce que pourrait être la maladie, y compris en stigmatisant certaines populations.
0: Oui, surtout avant, quand la maladie n'était pas très connue de la population générale, il y avait beaucoup de stigmatisation et ça faisait que les patients perdaient leur estime en soi, une perte de confiance. Et il y a même dans certaines régions du Sénégal où les enfants qui saignaient, qui présentaient des manifestations hémorragiques étaient considérés comme des enfants possédés. Et c'est la maman qui payait le plus grand tribut parce que c'était des enfants qui étaient mis en côté, séparés, avec une stigmatisation vraiment importante dans
1: Exclu de
0: la
1: la
0: famille et dans la
1: communauté.
0: société.
1: Exclu de la
0: Oui.
1: communauté. Alors aujourd'hui, comment ça se passe quand on doit être soigné pour son hémophilie? Question très concrète, est-ce qu'il y a des médicaments? Est-ce que la prise en charge, elle est payante pour les familles?
0: Pour les médicaments, le Sénégal dépend toujours des dons de la Fédération mondiale de l'hémophilie, même si l'État commence à s'impliquer davantage. Pour le moment, c'est essentiellement les dons. Et donc, pour le traitement, la majeure part de nos patients sont sous traitement à la demande, mais il y a certains qui sont sous prophylaxie avec l'emicizumab, un anticorps monoclonal, et d'autres sous prophylaxie à faible dose, vu que le Sénégal est toujours un pays en voie de développement. Donc, la prophylaxie continue, elle est présente, mais pas comme on le souhaiterait pour tous les patients, pour tous les enfants de moins de 10 ans, par exemple. Maintenant, s'agissant du financement de la prise en charge, à part les facteurs qui sont sous forme de dons, et le reste, c'est-à-dire le fait de payer le ticket de consultation en cas d'hospitalisation, les frais d'hospitalisation et tout ça, ça revient à la charge du patient ou de sa famille. Et on salue aussi l'initiative de l'Association sénégalaise de l'hémophilie qui accompagne souvent les patients dans ce sens sur le plan financier.
1: Oui, vous soulignez à plusieurs reprises cette association. On entend que c'est très important pour être représenté, pour être entendu et aussi pour faire avancer notamment sur ce financement des médicaments.
0: Effectivement. Elle nous aide beaucoup dans ce sens.
1: Entre vous et les associations de patients aux médicaments, c'est toujours quelque chose de très important, mais il y a un message à faire passer, c'est sur la sensibilisation et aussi changer l'image des enfants hémophiles, parce que dans un pays comme la France, c'est vrai qu'on a eu une catastrophe qu'on garde encore en mémoire, c'est le scandale du sang contaminé qui a coûté la vie à de trop nombreux enfants suite à des problèmes de sécurisation des produits sanguins. Ça fait des dizaines d'années que c'est derrière nous, mais ça colle encore à l'image des enfants hémophiles.
2: Oui, encore un peu, en effet. Notamment dans les familles de patients hémophiles qui ont vécu cette période-là, il y a des enfants qui naissent aujourd'hui dans des familles, effectivement, où on a perdu un père, un oncle, un frère de cette tragédie du sang contaminé. Et donc oui, effectivement, on est encore un peu empreint de cette histoire.
1: Et donc, il faut en parler, dédramatiser aussi. Il y a quelque chose en référence d'ailleurs à cette voix de Thomas qu'on a entendue tout à l'heure, parce qu'on l'a bien compris, ces enfants, ils sont suivis au long cours en pédiatrie. Ils viennent toute leur vie, en fait, toute leur enfance. Comment ça se passe quand ils partent, ces enfants? C'est la meilleure nouvelle. Ce qui est dommage, c'est qu'ils ne soient pas guéris, mais en tout cas, ils vont être soignés dans une structure pour adultes. Quel est ce lien que vous tissez avec ces enfants hémophiles?
2: Bien, j'avoue que c'est un lien assez fort. On les voit en consultation quand ils sont tout petits, tous les 3 mois. Donc on a un lien particulier avec eux, avec leur famille. On connaît les fratries, on connaît parfois les grands-parents, on connaît bien les parents.
1: Ils vous appellent encore docteur ou ils vous appellent Annie?
2: Les deux. Les deux, il y en a qui continuent de me tutoyer et puis il y en a qui passent au vouvoiement.
1: Et ils font leur vie? J'ai une question très concrète et un petit peu bizarre. On dit que c'est vrai que ce sont essentiellement les garçons qui sont concernés d'un point de vue des symptômes. Est-ce que ça peut entraîner des complications pour une femme qui voudrait fonder une famille? Est-ce que c'est quelque chose, il faut en tenir compte aussi?
2: En fait, il faut surtout tenir compte du risque de transmission et donc informer nos patients et nos patientes de ce risque-là. Il n'y a pas d'anomalie associée de fertilité, par exemple, en lien avec l'hémophilie. Donc, les hommes hémophiles et les femmes conductrices, voire hémophiles également, peuvent avoir des enfants. Mais il faut effectivement transmettre aux patients et aux patientes cette information du risque de transmission à la descendance. C'est-à-dire qu'une femme qui est porteuse de cette anomalie génétique, qu'on dit conductrice donc, elle a donc 2 chromosomes X, un avec l'anomalie anormale, et donc elle a 1 risque sur 2 de transmettre cette anomalie génétique. Donc elle a 1 risque sur 2 d'avoir un garçon hémophile, 1 risque sur 2 d'avoir aussi une fille porteuse. À l'inverse, les hommes hémophiles n'ont qu'un seul chromosome X et 1 chromosome Y. Et donc quand ils ont des enfants, ils transmettent leur chromosome X à leur fille et leur chromosome Y à leur garçon. Donc quand ils transmettent leur chromosome X à leur filles, toutes les filles sont porteuses de ce chromosome X avec l'hémophilie. Donc toutes les filles d'hommes hémophiles sont conductrices de cette hémophilie.
1: Et donc il faut en tenir compte ensuite pendant son parcours de vie.
2: Absolument.
1: Eh ben, un grand merci pour toutes ces explications. On a eu en même temps un cours de génétique. Oui. Ça permet de se rattraper des années de lycée. Un grand merci pour votre éclairage, docteur Annie Roche. Merci, au revoir. Pour nous laisser, on va écouter Protoré avec Jessie Royal et ce titre, Something I Said, c'est sur RFI.
2: Merci.

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2: Et on en reparlera demain de la santé, puisque Priorité Santé, c'est fini pour aujourd'hui. Merci à toute l'équipe qui prépare votre émission. Ophélie Lassentalim, Paul Louis Caledec, Victor Hull, Didier Chérouz à la réalisation. Demain, vos questions à un cardiologue sur les différentes affections cardiovasculaires. Un spécialiste va échanger avec vous en direct. On se donne rendez-vous à 9h10, temps universel. D'ici là, portez-vous bien et restez à l'écoute de RFI.
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9: 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Les 4 heures ici à Paris, 2 heures en temps universel.
6: Fanny Bay.
9: Suspicion de crime contre l'humanité et crime de guerre. Deuxième jour d'audience devant la Cour pénale internationale pour le milicien libyen Khalid al-Ishri. Mercredi, l'accusation a détaillé des actes de viol et d'esclavage perpétrés contre les prisonniers, dont des migrants. L'Union européenne se réunit pour parler réforme de sa politique migratoire. Sur la table des discussions, le possible renvoi de personnes en situation irrégulière dans des pays tiers. De quoi provoquer l'inquiétude des organisations humanitaires, vous l'entendrez. Royaume-Uni, Canada, Allemagne, France, Italie, Espagne, les condamnations pleuvent après la publication d'une vidéo par le ministre de la Sécurité nationale israélien. Vidéo sur laquelle on voit des dizaines de militants de la flottille pour Gaza agenouillés, front sur le sol, pieds et mains liés. Jour 2, ce mercredi, de l'audience de Khalid al-Ishri. Le milicien libyen est jugé devant la Cour pénale internationale, suspecté de crimes contre l'humanité et de crimes de guerre, dont des viols, des tortures et des persécutions commis entre 2014 et 2020. L'ex-chef du quartier des femmes de la prison de Mitiga en Libye, comparé pour 3 jours à La Haye, où il est emprisonné depuis décembre. 3 jours pendant lesquels le bureau du procureur doit convaincre les juges de le renvoyer en procès. Et ce mercredi, l'accusation a détaillé les accusations de viol et d'esclavage perpétrés contre les prisonniers, dont les migrants arrêtés en mer ou sur la route de leur exil. Les détails avec notre correspondante Stéphanie Maupas.
10: Au second jour d'audience, la cour était plongée dans toute l'horreur de la prison de Mitiga. La substitut du procureur, Diane Looping, a décrit aux 3 juges les violences sexuelles infligées aux détenus. Les témoins qu'évoque la procureure ici sont désignés par des pseudonymes.
11: P439, victime d'un viol anal par son tortionnaire, s'est entendu dire, et je cite, « Tu seras sous la coupe de la Rada toute ta vie ». Les agresseurs ont délibérément ciblé et attaqué les parties génitales, l'anus et les fesses, en proférant des insultes sexistes et autres formes de contrôle corporel visant à dévaloriser, émasculer, dénigrer et contrôler les hommes et les garçons. Ils ont également commis des agressions similaires contre des femmes et des filles, s'attaquant notamment à leur sein. Certains agresseurs, dont Khalid al-Ishri, sont allés jusqu'à éjaculer sur elles. Tous ces comportements visaient à contrôler, subjuguer, dénigrer et renforcer les hiérarchies de genre imposées aux femmes et aux filles.
10: Selon la procureure, même les enfants détenus dans le centre pénitentiaire de Mitiga ont subi des violences sexuelles.
11: F3029 a été violée à plusieurs reprises par des chefs, dont al-Ishri. Tombée enceinte, elle a été emmenée par al-Ishri dans une clinique où elle elle a été forcée d'avorter et où son utérus a été retiré.
10: La parole est désormais à la défense. Jeudi soir, les juges se retireront pour délibérer. Décision prévue dans les deux mois. Stéphanie Mopala et RFI.
9: Et puis c'est une vidéo qui a provoqué un véritable tollé, celle publiée par le ministre de la Sécurité nationale israélien Itamar Ben-Gvir mercredi. Sous-titrée « Bienvenue en Israël », on y voit des dizaines de militants de la flottille pour Gaza agenouillés, front sur le sol, pieds et mains liés après leur placement en détention à la suite de leur arrestation au large de Chypre. Royaume-Uni, Canada, France, Espagne, Italie, Pologne, tous ont condamné le traitement odieux des militants. Les pourparlers entre Iran et États-Unis ne tiennent qu'à un fil. C'est en tout cas ce qu'a déclaré le président américain Donald Trump, tout en laissant sous-entendre que Washington pouvait attendre quelques jours pour, je cite, « obtenir les bonnes réponses ». De son côté, le porte-parole du ministère des Affaires étrangères iranien a dit que son pays examinait une nouvelle proposition américaine après la visite mercredi d'un médiateur pakistanais. Par ailleurs, en réaction aux déclarations du locataire de la Maison Blanche, les prix du pétrole ont terminé en net repli mercredi, conséquence d'un espoir renouvelé d'un accord entre Washington et Téhéran qui pourrait influer sur la réouverture du détroit d'Ormuz. L'Union européenne va-t-elle approuver la création de centres pour migrants en dehors de son territoire? C'est la question qui va être débattue ce jeudi. Une réforme potentielle de sa politique migratoire qui permettrait notamment le renvoi des personnes étrangères en situation irrégulière dans des pays tiers considérés comme sûrs. Parmi les nations envisagées, le Rwanda, l'Ouganda ou encore l'Ouzbékistan. Réforme plébiscitée par plusieurs pays comme le Danemark, l'Autriche ou encore l'Allemagne, mais vivement critiquée par les organisations internationales qui dénoncent un risque d'atteinte aux droits humains. Diane Fogelmann est chargée de plaidoyer sur les enjeux de migration auprès d'Amnesty International.
12: La question de ces centres de retour qui sont vraiment une mesure très cruelle pour les personnes étrangères envoyées à des milliers de kilomètres parfois de chez elles dans des pays avec la question de l'Afghanistan qui semble être étudiée, dans des pays parfois très problématiques en termes de respect des droits humains. Donc ça peut être des personnes qui parfois ont fui un pays pour leur sécurité et se retrouvent de nouveau dans un pays où potentiellement leurs droits humains ne seraient pas respectés et par ailleurs loin de leurs liens familiaux, d'endroits dans lesquels elles se sont établies, puisque que parfois c'est des personnes qui peuvent être dans un pays d'accueil depuis longtemps. C'est vraiment une criminalisation et une stigmatisation très accentuée des personnes étrangères pour le simple fait, entre guillemets, d'être en situation irrégulière. Et aussi une obsession de la part des États membres de l'Union européenne sur la question des retours.
9: Diane Fogelmann au micro d'Ilyes Atia. Et puis un pas de plus dans les tensions croissantes entre Washington et la Havane. Raúl Castro, inculpé aux États-Unis ce mercredi, l'ex-président cubain, frère de Fidel Castro, est accusé de complot en vue d'assassiner des Américains dans une affaire datant de 1996. Âgé de 94 ans, Raúl Castro, qui réside à Cuba, demeure l'incarnation du pouvoir communiste sur l'île. Pour le président américain, il n'y aura pas d'escalade. Donald Trump a par ailleurs déclaré que l'île communiste était, je cite, « en train de tomber en ruine ». Remaniement ministériel en Bolivie, c'est la conséquence d'une vaste mobilisation réclamant la démission du président Rodrigo Paz. Depuis 3 semaines, paysans, ouvriers, mineurs et autres travailleurs descendent dans les rues pour protester contre la pire crise économique que traverse le pays depuis 4 décennies. « Nous devons réorganiser un gouvernement capable d'écouter », a déclaré mercredi le chef de l'État. Étudier en France va coûter beaucoup plus cher aux étudiants venus d'autres continents. Selon un décret publié ce mercredi, la majorité des étudiants non européens devront payer des droits d'inscription en très forte hausse dès la rentrée prochaine. François Ballarin.
13: Près de 3000 euros par an contre 178 aujourd'hui, c'est ce que coûtera l'inscription en licence dans une faculté française l'an prochain. Pour un master, ce sera 1000 euros de plus. La mesure existait depuis 2019, mais était jusqu'ici peu appliquée. Le gouvernement décide donc de serrer la vis. Les universités, qui pouvaient massivement exonérer ses étudiants, verront leur marge de manœuvre réduite progressivement à 20% d'exonération d'ici 2028. Seuls les étudiants déjà engagés dans un cycle d'études conserveront conserveront leurs avantages actuels. Pour le ministre de l'Enseignement supérieur, l'objectif est d'attirer des profils à fort potentiel sur le modèle anglo-saxon. En contrepartie, Paris promet de faciliter l'obtention de visas de travail post-études, une logique financièrement attractive pour l'État, mais jugée injuste et incohérente par les syndicats. Après de premiers rassemblements à la mi-mai, une intersyndicale appelle déjà à une nouvelle journée de mobilisation nationale le 26 mai prochain pour faire reculer le gouvernement.
9: Les explications de François Ballarin. Et puis élargissement du corps électoral en Nouvelle-Calédonie, approuvé mercredi par le Parlement français. 386 voix pour, 127 contre. Décision prise à un mois des élections provinciales. C'est une question particulièrement sensible qui avait été à l'origine d'émeutes il y a 2 ans dans ce territoire français du Pacifique. On vous emmène dans les fonds marins pour clôturer ce journal. Subnautica 2, c'est la suite très attendue d'un premier épisode qui avait connu un succès planétaire. Le jeu vidéo est paru en accès anticipé, comprendre dans sa version pas encore aboutie. En fin de semaine dernière, explose déjà tous les records de vente. Nathanaël Vitran, contrairement à ce qu'on pourrait penser, ce n'est pas forcément une très bonne nouvelle pour son éditeur.
14: Welcome back, Pioneer.
15: Comme son prédécesseur, Subnautica 2 place le joueur ou la joueuse dans la peau d'un explorateur ou d'une exploratrice lancée à la découverte des fonds sous-marins d'une planète extraterrestre.
16: It's a beautiful place to die.
15: Les décors, la faune, la flore sont sublimes et le succès est au rendez-vous. Une heure après sa sortie, le jeu avait vendu 1 million d'exemplaires. 10 heures plus tard, 1 million supplémentaires et le compteur continue de s'affoler. Le studio Unknown Worlds Entertainment s'en réjouit. Oui, son éditeur, le sud-coréen Krafton, sans doute beaucoup moins. Car au moment du rachat d'Unknown Worlds en 2021, Krafton avait promis, peut-être un peu vite, un bonus de 250 millions de dollars aux trois créateurs si Subnautica 2 atteignait un certain seuil de vente. Pour ne pas avoir à tenir promesse, le patron de Krafton avait tout simplement viré les cofondateurs du studio l'été dernier, prétextant un manque d'implication. Un conseil prodigué par ChatGPT, comme l'a révélé le procès qui s'en est suivi et qui, en mars, a finalement forcé Krafton à réintégrer les trois créateurs. Une décision à 250 millions de dollars.
9: Et c'est la fin de cette édition. À suivre sur RFI, 8 milliards de voisins.
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20: Bonjour les voisins, les voisines, c'est mercredi, jour de notre rendez-vous éducation et aujourd'hui nous allons parler de la motivation scolaire. Quel élève n'a pas rêvé d'être ailleurs que dans sa classe ou devant son livre de mathématiques à la veille d'un contrôle? Quel professeur encore n'a pas eu des difficultés à intéresser ses élèves aux règles de conjugaison des verbes pronominaux par exemple, surtout à l'approche des grandes vacances? La motivation, nous allons le voir, est un élément moteur dans le processus d'apprentissage. Sans elle, impossible de mobiliser l'attention, les efforts et la persévérance de l'élève. D'ailleurs, plus que les capacités cognitives ou même le niveau initial, elle explique souvent la différence de réussite entre les élèves. Comprendre ces mécanismes est donc indispensable. D'autant que, selon le baromètre 2025 réalisé par l'association École Huma, en France, un élève sur 5 présente des risques élevés de décrochage scolaire. Alors, comment redonner l'envie d'apprendre aux élèves? Pourquoi certains s'engagent-ils pleinement alors que d'autres décrochent malgré les efforts des enseignants? Et surtout, quels leviers concrets permettent d'agir efficacement en classe? Anne Philippon est avec moi en studio pour tenter de répondre à ces questions. Bonjour.
21: Bonjour.
20: Vous êtes professeure agrégée d'histoire-géographie, formatrice et enseignante en éducation prioritaire dans un lycée expérimental qui accueille des élèves décrocheurs. Et vous venez de publier « La motivation scolaire, comprendre ses mécanismes pour intervenir efficacement ». Il est paru aux éditions Duno. Les voisins, les voisines, ce sujet vous intéresse. Vous voulez réagir, appelez-nous 33 6 11 80 41 89. Et puis à la fin de cette émission, nous retrouverons notre reporter Raphaël Constant qui nous emmènera au Tchad, dans un centre informatique situé en plein cœur d'un camp de réfugiés. Bienvenue dans cette émission.
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20: Et comme chaque semaine, nous démarrons avec l'école autour du monde. Aujourd'hui, direction le Royaume-Uni, où le nombre d'enfants qui font école à la maison a explosé depuis la pandémie. Les chiffres disponibles, qui sont parcellaires d'ailleurs, indiquent qu'ils étaient 15% de plus l'année dernière que la précédente. Émilie Devin, vous êtes notre correspondante sur place. Bonjour.
23: Bonjour Lucie, bonjour à tous.
20: Alors, près de 112 000 petits Britanniques ne vont donc pas à l'école. Il n'y a pas de fichier national. Donc ce chiffre peut être sous-estimé, mais il donne un ordre d'idée sur une population de 9 millions d'écoliers, collégiens, lycéens. Comment est-ce qu'on explique cette tendance, Emeline ?
23: Il y a plusieurs facteurs. Historiquement déjà, deux motivations. Les problèmes de santé, par exemple, des enfants qui ne sont pas physiquement en état d'aller à l'école. Et puis la philosophie ou la religion, c'est-à-dire des parents qui n'ont pas envie de mettre leurs enfants dans un établissement d'un autre courant religieux que le leur. Et la majorité des écoles ici inclut la religion. Des parents qui préfèrent qu'il n'ait pas d'éducation mixte, par exemple, ou encore qui ne sont pas d'accord avec le programme éducatif. Et oui, il n'y a pas de contrainte en termes de programme pour les enfants qui apprennent à la maison. On va y revenir. Aujourd'hui, il y a d'autres raisons supplémentaires. Déjà, dans un monde de l'entreprise qui permet plus de télétravail, l'école à la maison permet plus de flexibilité dans l'emploi du temps. Il y a aussi un argument de santé mentale pour des enfants particulièrement anxieux ou harcelés, voire neuroatypiques. Il y a encore peu d'aménagements possibles dans le système scolaire classique pour les écoliers qui présentent un trouble du spectre autistique ou de l'attention, par exemple.
20: Mais est-ce qu'il y a des garde-fous pour contrôler un peu ce mode d'éducation, Emeline ?
23: Pour être honnête, il y en a assez peu. Les parents ou les tuteurs sont théoriquement obligés de fournir une éducation complète à leurs enfants, eux-mêmes ou via un tiers, mais ils ne sont pas obligés de suivre le programme, on l'a dit. Dans les faits, les enfants scolarisés à la maison passent souvent les examens nationaux nécessaires pour la poursuite d'études, mais rien ne les y oblige dans la loi. Il n'y a pas non plus d'obligation de sociabiliser les enfants. C'est l'une des grosses critiques faites à l'éducation à la maison. Il existe des centres adaptés, de nombreux parents inscrivent leurs enfants à des clubs et estiment qu'au contraire, ne pas aller à l'école leur donne plus d'espace mental pour entretenir leurs relations. Encore une fois, il n'existe que très peu de chiffres sur le sujet pour confirmer ou contredire ces affirmations. Enfin, les visites de contrôle de la part des autorités sont peu fréquentes pour s'assurer de la qualité de l'éducation reçue par les enfants et de leur bien-être. Alors, il y a 3 ans, un fait divers affreux a relancé le débat en Angleterre. Le meurtre de la petite Sarah Sharif, 10 ans. Son père et sa belle-mère la battaient régulièrement. Elle avait été retirée de l'école malgré les inquiétudes des services sociaux et a été tuée chez elle.
20: Et donc, le gouvernement vient de mettre en place une réforme.
23: Oui, une réforme qui vient de recevoir le sceau royal, qui doit donc rapidement entrer en vigueur. 2 points à retenir. Déjà, la création d'un fichier national pour avoir la liste des enfants scolarisés à la maison. Ça devrait permettre une meilleure communication avec les services sociaux et les services de santé et donc mieux prévenir les cas de maltraitance. 2e point, les parents devront obtenir une autorisation plus restrictive que ce qui se fait actuellement pour retirer leurs enfants de l'école classique. Ce ne sera plus possible si les services sociaux sont en train d'enquêter sur la famille comme c'était le cas pour la petite Sarah Sharif. Cela dit, les collectivités locales craignent de ne pas avoir les moyens financiers et personnels pour tenir ses promesses.
20: Merci Emeline Devin. Anne Philippon, une réaction. Qu'est-ce que vous pensez de cette tendance au retour à l'école à la maison en Angleterre ?
24: Par rapport à la motivation, on touche là du doigt quelque chose qui est très important dans la motivation scolaire, c'est-à-dire qu'il y a l'effet de contrainte de venir à l'école, d'avoir un programme imposé, d'avoir un emploi du temps imposé, choses qui ne vont pas se dérouler de la même manière si on va à la maison.
20: Donc ça peut être bénéfique ?
24: Ça peut être bénéfique, bien sûr, de ce point de vue-là.
20: Les voisins, les voisines, restez avec nous. Dans quelques instants, nous allons parler de la motivation scolaire avec Anne Philippon. On se retrouve tout de suite après ce titre de l'artiste franco-américain Blasé.

0: AS Comfortable par Blasé sur RFI, 8 milliards de voisins et de voisines. Et nous, on n'est pas blasé, on est même plutôt motivé. Et ça tombe bien puisqu'aujourd'hui, avec Anne Philippon, nous vous parlons de motivation scolaire. Anne, vous êtes enseignante depuis une quarantaine d'années. Est-ce que vous avez le sentiment que les élèves sont moins motivés qu'au début de votre carrière ?
1: Alors, je dirais d'une part que moi, j'ai plus conscience de leur motivation ou manque de motivation. Et puis surtout, aujourd'hui, il y a beaucoup de moyens d'apprendre sans passer par l'école. Et c'est là où ça devient plus difficile à l'école de motiver les élèves.
0: Mais ils sont pas pour autant moins motivés.
1: Ils aiment apprendre, comme tout être humain.
0: Est-ce que l'âge a quelque chose à voir avec la motivation ? Est-ce qu'il y a un âge charnière où les élèves se démotivent plus facilement ?
1: Alors, je dirais que plus que l'âge par rapport au parcours scolaire, en primaire, il y a toujours cette envie très forte d'apprendre, cette curiosité qui est innée à l'homme. Et puis progressivement, peut-être au collège, il y a un basculement pour certains.
0: À l'adolescence.
1: Au moment de l'adolescence, et puis aussi parce que les élèves vont rencontrer des difficultés, vont être en échec, et que ça va jouer sur leur motivation.
0: Oui.
1: Et juste pour ajouter un petit mot de Fabien Fenouillet, chercheur sur la motivation, que je trouve très intéressant, il dit que avant de se résigner à plus être motivé, on se débat. Et moi, ça me parle en tant qu'enseignante au collège, où je vois effectivement des élèves se débattre. Et c'est pas toujours agréable pour les enseignants, parce que ça fait du bruit et ça dérange. Mais avant de ne plus être motivé, voilà, il y a cette énergie-là.
0: Donc c'est à vous de percevoir ce moment.
1: Et de pas permettre aux élèves de garder leur motivation.
0: Alors, en quoi la motivation scolaire, elle est spécifique, justement ? Selon vous, elle repose sur un paradoxe. Expliquez-nous pourquoi.
1: On imagine, pour être clair, pendant longtemps, j'ignorais complètement les théories motivationnelles. Je travaillais comme tous les enseignants. Je découvrais mes élèves, j'apprenais sur le tas, mais je n'avais pas connaissance des théories motivationnelles. Et lorsque j'ai commencé à comprendre ce que c'était, je me suis rendu compte que c'était complexe et que c'était nécessaire. Mais la motivation, c'est pas quelque chose qu'on a en soi. Enfin, on est, comment dire. C'est un moteur interne, mais en même temps, l'extérieur va jouer. Et en tant qu'enseignant, on peut jouer sur la motivation. On a notre responsabilité aussi sur la motivation des élèves.
0: En quoi c'est paradoxal alors ?
1: Parce qu'on peut pas motiver l'élève.
0: Ouais, ça doit venir de lui.
1: Ça doit venir de lui. Donc en fait, on pourrait se dire, terminons là, il y a rien à faire. Mais on peut mettre en place des conditions pour que l'élève trouve sa motivation. Et c'est là-dessus qu'il va falloir travailler.
0: Ça doit venir de lui. Et en même temps, le système scolaire n'a de cesse d'imposer aux élèves d'être motivés. Il faut être motivé pour avoir des bonnes notes.
1: C'est ça.
0: Alors, vous distinguez deux types de motivation, la motivation intrinsèque et la motivation extrinsèque. C'est un peu technique, expliquez-nous.
1: Alors, intrinsèque, c'est qui vient de l'intérieur. En gros, pour faire simple, on fait quelque chose parce qu'on a plaisir à le faire. Et ça, tout le monde connaît cette motivation. Ouais. On peut avoir plaisir à faire la cuisine, à courir, etc. Mais à l'école, on est obligé d'être là. Donc en fait, l'élève peut avoir envie d'apprendre, mais pas forcément ce jour-là, à ce moment-là, avec ce prof-là, dans ce contexte-là. La motivation extrinsèque, c'est celle qui vient de l'extérieur, c'est-à-dire qu'on va agir pour faire plaisir, pour avoir une bonne note ou pour éviter une contrainte. Et par exemple, moi, j'ai travaillé en micro-lycée, un lycée qui accueille des élèves qui ont arrêté l'école et qui veulent revenir. Eh bien, certains élèves avaient une forte motivation à apprendre, par exemple, l'anglais. Je me souviens d'un élève qui est arrivé, il parlait couramment anglais, mais il avait arrêté l'école en quatrième, il avait appris tout seul. Et il voulait pas apprendre à l'école. Donc, il y a une motivation à apprendre, mais pas forcément dans le contexte scolaire avec des contraintes.
0: Mais disons que la motivation intrinsèque, c'est celle qui va s'installer sur le plus long terme.
1: Oui, et qui va permettre de durer, en fait. Parce que là, extrinsèque, dès qu'on arrête la pression extérieure, il n'y a plus de motivation. On l'a vu pendant le Covid, quand les enfants étaient tout seuls à la maison, eh bien, les enseignants disaient, mais comment on fait pour qu'ils travaillent ? On n'est plus derrière leur dos, s'il n'y a pas les parents, ils ne travaillent pas. Ça, c'est la motivation extrinsèque. L'élève qui travaille quand même s'il n'y a pas d'obligation, il est en motivation intrinsèque.
0: Donc, c'est important de cultiver cette motivation.
1: Oui, et en même temps, on va s'appuyer sur l'extrinsèque parce qu'on est à l'école et qu'il y a des contraintes nécessairement. Donc, faut jouer un petit peu avec les deux. C'est là le difficile équilibre. Mais ce qui est important, c'est de se dire que c'est pas, on va pas faire que de l'extrinsèque, on essaye d'aller motiver intrinsèquement
0: l'élève. De cultiver cette motivation. Je vous propose qu'on écoute maintenant un message. Isaka, enseignant de CE2 à Capargo, à l'ouest du Bénin, nous a téléphoné.
2: Le sujet m'intéresse beaucoup, le décrochage scolaire. Vraiment, c'est partout. Moi aussi, j'ai vu ça ici, dans ma classe. Donc, après le congé de Pâques, j'avais 5 enfants qui ne voulaient plus revenir à l'école. Donc, j'ai dû apprendre par les camarades pour leur dire de venir, que j'ai des cadeaux pour eux. Vous savez que les enfants aiment des cadeaux. Quand ils sont venus, je les ai fait asseoir et j'ai dit en classe que le cadeau que j'ai, en fait, c'est pas pour une seule personne, c'est pour tout le monde. Et que je vais les faire ça après le dernier devoir de fin d'année. Donc, après ce devoir, maintenant, je vais les donner ça de la première moyenne à la dernière moyenne et il y aura des surprises agréables. Personne ne manquera pas son cadeau qui sera à la taille de sa moyenne. Donc, j'ai reçu le dernier le lundi 18 passé et tout le monde est en classe maintenant. Merci beaucoup.
0: Alors, ce message rejoint un petit peu celui de Patrick qui nous a écrit. Il est enseignant dans une école privée dans un village de la commune de Kananga, Kasaï, en centrale RDC. Il nous écrit « Pour motiver mes élèves, j'ai développé la méthode des exposés. Chaque élève qui expose est encouragé par un cadeau, là encore. J'ai aussi mis en place un jeu de questions pour un champion. Si l'élève répond à 3 questions, il obtient un petit cadeau, crayon, cahier, stylo, que je finance. Beaucoup d'élèves sont revenus sur le chemin des études. » Qu'est-ce que vous pensez de ce fonctionnement, Anne Philippon? Est-ce que le système de récompense, c'est une bonne idée?
1: Je trouve ces exemples très parlants et très intéressants. Et ça montre bien que là, on est en motivation extrinsèque, c'est-à-dire qu'on va apporter un élément extérieur pour inciter l'élève, par exemple, à revenir à l'école. Et c'est un bon moyen, puisque sans ça, s'il n'est pas là, on ne peut rien faire. En revanche, j'attendais la fin du récit. Et je me disais que peut-être le cadeau qu'il allait leur donner à la fin de l'année, c'était de leur dire « Regarde tout ce que tu as appris ». Et ça, c'est le plus beau des cadeaux. C'est celui qui va faire qu'on va passer en motivation intrinsèque parce que on va avoir plaisir à avoir réussi, à avoir dépassé des difficultés. Donc voilà, j'aurais changé la fin de l'histoire. Mais l'idée, c'est que on va pouvoir utiliser ces moyens-là, mais surtout, il faut passer à autre chose après. Parce que s'il n'y a plus de cadeaux, il n'y a plus de motivation. Et du coup, l'élève, il va s'arrêter. Alors que prendre conscience des progrès qu'on fait, le plaisir d'apprendre, il est là chez le petit enfant. On le voit bien, l'enfant qui apprend à marcher, il n'attend pas une récompense. Il est fier, il est heureux d'avoir réussi. Donc là, c'est ce qu'il faut essayer de reproduire.
0: Donc réussir, ça veut dire prendre confiance en soi. Oui. Et justement, c'est un point sur lequel vous nous alertez particulièrement. Pour que l'élève soit convaincu qu'il puisse y arriver, qu'il se dise « je peux le faire », c'est la clé pour lui, pour commencer ses apprentissages.
1: C'est ça.
0: Et c'est ce que vous appelez le CEP.
1: Alors, c'est le sentiment d'efficacité personnelle. En fait, c'est une théorie de Alfred Bandura qui est très intéressante à connaître pour les enseignants. C'est-à-dire que quand on pense qu'on est capable de réussir, alors on va s'engager. Alors que, au contraire, quand on pense qu'on n'est pas capable, qu'on n'y arrivera pas, que malgré tous les efforts qu'on fait, c'est impossible de réussir. C'est normal de ne pas y arriver, de ne pas essayer, pardon.
0: Le problème, c'est que plus les expériences négatives sont nombreuses et plus donc il va cesser d'essayer. Donc en fait, c'est une espèce de cercle vicieux.
1: C'est ça. Et l'élève va devenir résigné. Et à ce propos, j'utilise beaucoup dans mon livre l'exemple de Juliette, qui d'ailleurs, je pense, nous écoute, qui aujourd'hui est une adulte bien motivée et engagée, qui était dans cette spirale-là. Qui pensait qu'elle était incapable, qui pensait qu'elle était nulle. Et c'était un petit discours qu'elle se répétait dans sa tête inconsciemment. Et ça l'empêchait de s'engager.
0: Donc en fait, certains élèves ne manquent pas de capacité, ils manquent juste de croyance en leur capacité.
1: Exactement.
0: Il y a une autre auditrice avec nous au téléphone, c'est Bertie. Elle est professeure des écoles en moyenne section. Elle nous appelle depuis Yaoundé au Cameroun. Bonjour Bertie.
3: Bonjour Lucie, bonjour à tous.
0: Alors un de vos élèves vous a dit qu'il ne voulait plus aller à l'école car on le force à venir faire ce qu'il n'a pas envie de faire. Comment est-ce que vous l'avez aidé?
3: Exactement, le petit Pierre me dit « Tata Berthu, je ne veux plus venir à l'école, je ne viendrai plus ». Et j'ai vraiment pris son avis, oui. Je me suis je l'ai vraiment écouté pour comprendre ce qui n'allait pas. Et heureusement, c'est un enfant qui verbalise, il parle beaucoup, il sait très bien s'exprimer. J'ai donc compris qu'il ne trouvait pas les activités attrayantes en classe. Mm-hmm. Il était trop classique, c'était trop plat-plat, et puis il s'ennuyait. C'est un enfant qui aime bouger, il a beaucoup d'imagination. Vraiment, il aime travailler. Alors, j'ai pensé à rendre les apprentissages un peu plus ludiques. Par exemple, mimer un loup, quand je fais la lecture, au lieu de lire tout plat, plat, plat, je fais des jeux de rôle, je mime alors le méchant loup. Il a trouvé la gentille princesse en changeant des voix. Je me suis rendu compte qu'il n'y a pas que le petit Pierre qui s'intéressait. Les autres petits camarades aussi étaient devenu très curieux, il s'est réveillé, il dit « Ah !» Après, il dit « Mais tata Bertie, t'es très rigolo. » Et à force de le faire, les enfants aussi disent « Moi, je veux le faire, moi, je veux le faire. » Ils prennent la parole, ils lèvent le doigt, ils veulent participer. C'est comme ça que l'engouement est venu, la classe est devenue un peu plus vivante.
0: Donc, vous êtes parti de cette expérience avec cet élève pour finalement appliquer une nouvelle méthodologie à l'ensemble de la classe, si je comprends bien, avec plus de jeux.
3: Exactement.
0: Merci Bertie. Qu'est-ce que vous pensez de ce témoignage, Anne-Philippon? Le jeu, c'est important?
1: C'est important, le jeu, oui. C'est important que l'élève trouve du sens à ce qu'il est en train de faire. Et là, ce que je trouve vraiment intéressant, c'est que cet exemple qui est en maternelle, moi j'ai le même au micro-lycée, avec un élève qui dit « Mais moi, je veux apprendre ce que j'ai envie d'apprendre ». Il y a ce sentiment de choix, ce qu'on appelle l'autodétermination, c'est-à-dire toujours sur des croyances, croire que ce qu'on fait, on a choisi de le faire, c'est un moteur dans la motivation. Donc là, l'enseignante, elle a transformé ses activités pour que ça réponde aux besoins de l'élève qui s'ennuyait. Et le jeu, ça peut être un moyen de faire. Par contre, il y a un point de vigilance, c'est que là, on est en maternelle, mais quand on est dans des classes plus élevées, c'est important que l'élève y voit le lien avec l'apprentissage scolaire. Parce que si il vient à l'école, que ce soit au collège, même à l'école primaire, au lycée,
0: juste pour jouer,
1: il dit ça n'a pas de sens, pour jouer, je vais ailleurs. Donc il faut que le jeu soit toujours relié à un travail sur des compétences qui sont les compétences travaillées à l'école.
0: Alors vous parliez à l'instant de l'autodétermination.
1: Oui.
0: Ça passe par quoi, par exemple? Comment est-ce qu'on peut donner l'impression à l'élève qu'il choisit?
1: Des choses simples. On lui dit, par exemple, tu peux commencer par ça ou par ça.
0: Mmh.
1: On donne des alternatives. On peut lui dire, tu peux soit restituer quelque chose, là c'est ce qu'elle dit, il y a une petite histoire, tu peux jouer un rôle, soit tu joues ce rôle-là, soit tu joues un autre, ou alors tu passes par un dessin, ou alors tu passes par une autre activité. En fait, le sentiment d'autodétermination, c'est une croyance, là aussi, croyance qu'on choisit, qu'on fait ce qu'on a décidé. Ça veut pas dire qu'on fait ce qu'on veut. C'est l'enseignant qui donne le cadre, mais il donne toujours un choix pour permettre à l'élève d'avoir l'impression qu'il a décidé lui-même.
0: Et puis, vous en parliez à l'instant aussi, le fait de trouver une utilité à ce qu'on fait. Par exemple, à quoi ça sert de faire des maths?
1: Exactement. Ça, c'est fondamental. Et souvent, les enseignants ont du mal à répondre. Alors, il y a des choses, c'est facile, mais il faut réussir à expliquer à l'élève que ça a du sens.
0: Et les maths, ça semble assez évident, parce qu'on peut se dire que c'est
1: oui et non,
0: pour apprendre à compter. Mais
1: pour certains, une fois qu'on a dépassé le fait de compter, ils disent « moi, je veux faire ça comme métier, c'est inutile ». Et en fait, moi, ce que j'utilise maintenant tout le temps, c'est d'expliquer aux élèves que le cerveau est plastique, c'est-à-dire qu'il se transforme. Et que quand on éprouve une difficulté, on est en train de créer de nouvelles connexions neuronales, et donc le cerveau se développe. Et donc, l'utilité de tout ce qu'on apprend, si on ne trouve pas de réponse concrète, c'est tu développes ton cerveau. Donc, en gros, tu deviens plus intelligent. Et ça, c'est désirable pour les élèves.
0: Bouna nous écrit de Mauritanie. Il est directeur d'école à Nouakchott, en Mauritanie, donc. L'école est souvent ennuyeuse, nous dit-il. Il faut donc y mettre un peu de sel. Nous essayons de recevoir des personnes ressources, d'aller à la plage, de participer à des activités culturelles. Nous organisons des compétitions à l'école. Il y a des cours de danse et de théâtre. L'ennui, c'est comme la poussière qui se dépose là où il n'y a aucune activité. Il faut bouger. Et surtout maintenant, l'attention du personnel. Qu'est-ce que vous en pensez?
1: L'attention du personnel?
0: Oui, faire attention aux gens qui vous accompagnent.
1: Et oui, effectivement, c'est important de ne pas générer de l'ennui. Donc, il y a différents moyens pour ça. En fonction de son contexte, on va adapter. Mais C'est d'autant plus vrai aujourd'hui, finalement, qu'on est dans une société où tout va très vite, où on est hyper connecté à tout, où l'information va vite, et du coup, le cerveau des enfants, il a besoin sans arrêt d'être stimulé. Donc, c'est important de trouver des façons de développer leur intérêt.
0: Anne-Philippe, quels sont les pièges à éviter quand on est face à un élève qui est démotivé ?
1: Croire qu'il n'y a rien à faire, et croire qu'on peut tout faire. C'est entre les deux. Moi, je dis que la motivation scolaire, c'est une responsabilité partagée, hein, suite à c'est Roland Viau qui exprimait cela. Et du coup, se dire qu'on peut agir, trouver les moyens, et effectivement, il faut connaître comment fonctionne la motivation pour agir au bon endroit.
0: Une voisine nous appelle maintenant de Misérette, au sud-est du Bénin. Bonjour Geneviève.
4: Bonjour Lucie.
0: Alors, comment est-ce que vous faites pour motiver vos élèves, Geneviève ?
4: Merci. Alors, un enfant qui ne reçoit que des remontrances de ses parents ou de son enseignant finit par croire qu'il ne vaut pas grand-chose. Alors, que faut-il faire ? Ainsi, il est démotivé. Que faut-il faire ? Il faut de temps en temps le valoriser, féliciter ses efforts, féliciter ses progrès, car chaque pas qu'il franchit mérite Il faut créer un climat de confiance favorable, apaisé, tant à l'école qu'à la maison, pour permettre à l'enfant de pouvoir s'exprimer librement. On ne doit pas lui clouer le bec pour dire « cesse de dire ça ». Alors, à travers des moments de discussion, de moments de discussion tempérés, vous verrez que l'enfant va apprendre mieux, car il se sentirait en sécurité, parce que c'est cet enfant-là, vous auriez satisfait aux besoins de sécurité, comme le mentionne la pyramide de Abraham Maslow.
0: Merci Geneviève, on ne vous entend pas très bien. Excusez-moi, Anne-Philippon, qu'est-ce que vous pensez des propos de Geneviève ? C'est important de valoriser, de sécuriser l'enfant ?
1: C'est essentiel, la relation de confiance, comme elle le dit, est essentielle. Apprendre, c'est d'abord ne pas savoir. C'est d'abord se tromper. C'est en se trompant, en corrigeant ses erreurs, qu'on apprend. Et du coup, il est nécessaire pour cela qu'on puisse se tromper en toute sécurité et que les progrès soient mis en valeur et qu'on accompagne l'élève dans cette construction.
0: L'aider à découvrir ses qualités.
1: Exactement. Donc tous les feedbacks qu'on va pouvoir faire vont être là pour souligner ses progrès. Mais attention, là aussi, il faut pas encourager pour encourager. C'est important de dire, bah non, là, ce n'est pas réussi, mais c'est pas grave. On va continuer à faire des efforts, il faut trouver la bonne stratégie.
0: Il faut encourager à la maison et à l'école,
1: exactement.
0: Les deux, hein. C'est important. Vous êtes très nombreux à vouloir réagir sur ce thème, on écoute maintenant le témoignage d'un autre voisin, c'est Patrice.
5: Bonjour Emilia, c'est Patrice depuis le groupe des mathématiques. Je dirais, chaque année, je rencontre au moins entre 5 et 10 élèves qui veulent décrocher. Mais à chaque fois, je leur donne mon propre exemple, que moi-même, en tant que personne, je viens d'une famille prodigale et ça n'a pas été facile. Nous sommes 10 enfants pour notre papa. Je suis le deuxième, donc ça n'a pas été facile. Mais avec les travail, l'abnégation, je regardais toujours l'objectif. Et ma mère, qui était d'un très bon conseil, me disait toujours, continue, ça finira par payer. Et ça a payé. Aujourd'hui, j'en suis là où je suis. Et moi, ma méthode, c'est la communication. Parce que ces enfants, certains d'entre eux n'ont même pas besoin d'une aide quelconque, mais ils ont besoin d'une oreille attentive. Ils ont besoin de se sentir protégés, aimés. Que quelqu'un soit là pour leur demander est-ce que ça va, est-ce que ça ne va pas. Parce que certains parents négligent leurs enfants et reviennent même du boulot la nuit. L'enfant était à l'école, tu as fait quoi? Non, ils s'en foutent. Et c'est vraiment pas bien. Il faut que chaque parent, chaque enseignant tisse une relation spéciale avec ses élèves, surtout avec ceux qui veulent décrocher leur éducation.
0: Alors Anne-Philippon, Geneviève et Patrice l'ont évoqué dans leur témoignage, le climat en classe et le climat à la maison, la relation avec les professeurs, c'est déterminant pour mobiliser les élèves. Pourquoi ?
1: Pourquoi ? Bah parce que justement, apprendre c'est se tromper et que c'est pas agréable de se tromper. Donc il faut pouvoir être rassuré, être encouragé et qu'on accompagne cet apprentissage.
0: Il faut une bienveillance.
1: Il faut une bienveillance, oui, avec de la fermeté. Hein. La bienveillance n'exclut pas la fermeté, de mon point de vue. Il faut un cadre, et dans ce cadre, on va laisser l'élève progresser à son rythme. Et ce que je trouve intéressant dans le dernier témoignage, c'est aussi que l'enseignant est un exemple de personne qui a connu des conditions difficiles, et du coup, l'élève va pouvoir s'identifier à cet enseignant et se dire, ben, moi aussi, finalement, puisque lui a réussi, moi aussi, je peux réussir.
0: Alors, vous insistez beaucoup sur le rôle central des émissions, hein, qui, des émotions, pardon, oui. qui sont au cœur des apprentissages. Quand on a des émotions négatives, quand on a peur, par exemple, en quoi ça bloque l'apprentissage? Qu'est-ce qui se passe dans le cerveau?
1: Ben, en fait, le cerveau, tout simplement, n'est plus en état de fonctionner pour les fonctions qui sont utiles à l'école. Hein.
0: C'est les
1: lobes frontaux qui vont plus être bien reliés. Du coup, c'est le trou noir hein, que chacun a pu connaître éventuellement en cas de stress.
0: Oui, on a beau connaître ça par cœur, par exemple. Et on l'oublie devant la feuille.
1: Et du coup, moi, ce que je fais, c'est que je demande aux élèves systématiquement d'exprimer leurs émotions au début d'une évaluation, par exemple. Donc,

0: question, justement.
1: Parce qu'il l'identifie, parce qu'il la formule.
0: Autre point important, faire vivre des réussites aux élèves fragilisés. C'est indispensable, selon vous, pour qu'ils puissent retrouver confiance en eux. Vous avez d'ailleurs appliqué une méthode dans votre classe avec des dates. Racontez-nous.
1: Oui, alors ça, c'est un exemple que j'ai pu développer régulièrement parce que sur cette question d'apprendre les dates en histoire, on a souvent des élèves qui disent « moi, je suis incapable d'apprendre une date ». À partir de là, ben, il n'y a pas de motivation, ils vont pas s'engager. Leur sentiment d'efficacité personnelle est négatif. Et donc là, ce que je fais, c'est qu'à chaque heure de cours, je questionne sur les mêmes dates. La Première Guerre mondiale, à quelle date elle débute? Quand est-ce qu'elle se termine? Et je fais ça pendant un certain nombre de séances. Donc il y a des élèves qui lèvent la main, ils en ont un petit peu assez à la fin, mais je continue. Et à un moment donné, je vais poser la question à un élève qui a dit qu'il était incapable d'apprendre une date, et je vais lui demander, est-ce que par hasard, tu connaîtrais la date? Mais dans mon ton, j'essaye de montrer que j'en doute, puisqu'il a dit que c'était pas possible. Et là, soit il me dit, bah non, je passe à un autre, soit il me dit, bah oui, parce que à force d'être répété, forcément, malgré lui, son cerveau a mémorisé. Donc je lui dis, ah bon? Bah vas-y, donne la date. Et à ce moment-là, il donne la date, qui est juste, en général. Et là, je dis pas bravo, bravo, surtout, parce que c'est quand même facile, mais je lui dis, bah, je croyais que tu n'étais pas capable d'apprendre une date.
0: Et alors, à ce moment-là, qu'est-ce que ça déclenche? Il réfléchit.
1: J'ai fait la preuve qu'il était capable. Donc, j'ai mis un petit... j'ai empêché, en fait, sa croyance d'être totale en son incapacité. Et aussi, pour les autres élèves qui observent, ils se disent « Ah, bah si lui, il a appris, finalement, moi aussi, je peux. »
0: Oui, le simple compliment, finalement, paraîtrait trop artificiel, quoi.
1: Oui, et puis un grand compliment, ça dirait « T'es tellement mauvais que il faut que je répète 20 fois pour que t'apprennes. » Tandis que là... Il m'a dit, j'ai cette croyance et moi, je l'ai détruite. Et donc, à partir de là, j'ai des élèves qui s'engagent davantage, au moins sur l'apprentissage des dates.
0: Vous avez évoqué tout à l'heure la question des erreurs. Pourquoi est-ce que c'est nécessaire de faire des erreurs?
1: On a tendance
0: à les sanctionner beaucoup à l'école.
1: Parce que l'erreur, elle va permettre au cerveau de reconfigurer en fait le bon réseau et d'apprendre. Donc, faire une erreur, c'est comme ça qu'on apprend. Un enfant, moi, je prends toujours l'exemple de l'enfant qui apprend à marcher ou à faire du vélo. Tous les enfants réussis à apprendre à marcher, ils ont tombé plein de fois avant. Mais c'est comme ça qu'ils ont pu modifier et puis voilà, réussir à faire de la bonne manière.
0: Vous insistez aussi sur l'importance des retours, les feedbacks, vous appelez ça, à faire aux élèves sur leur travail. Quel type de retour il faut faire, par exemple?
1: En fait, ça, je l'ai découvert en travaillant sur les théories motivationnelles.
0: Un exemple concret.
1: Quand on dit « félicitations » ou « je suis fière de toi », c'est pas un bon feedback, même si ça fait plaisir.
0: Important, on est quelques-uns à le faire, je pense.
1: Bien sûr, moi aussi, je l'ai beaucoup fait. Par contre, on peut lui dire « tes efforts ont porté leurs fruits ». On peut lui dire « tu peux être fier de toi ». Parce que là, on renvoie sur de la motivation intrinsèque.
0: C'est le placer au centre, en
1: fait. C'est ça. Hein. Et c'est pas... Quand on dit « je suis fier de toi », en fait, c'est comme si l'élève devait travailler pour nous. Alors que « tu es fier de toi », il travaille pour lui et ses efforts, c'est à lui qu'il les... Enfin, la réussite, c'est à ses efforts qu'il les doit.
0: Alors, on a parlé des enseignants, mais quelle posture doivent adopter les parents quand ils sont face à leur enfant qui se démotive? Sanctionner les mauvaises notes ou valoriser les bonnes, c'est pas forcément la bonne méthode.
1: Pour moi, la note, c'est plutôt un obstacle à la motivation. Alors, ça dépend comment c'est utilisé, mais souvent, c'est ça. Et les parents, c'est vrai qu'ils vont regarder la note. Plutôt, ils devraient demander « qu'as-tu appris ?» Qu'as-tu appris aujourd'hui?
0: Qu'est-ce qu'on fait si l'élève il arrive avec un 5 à son dernier contrôle de maths?
1: On essaye de revoir avec lui ce qui n'a pas fonctionné. Et on apprend avec lui. Et peut-être que le parent n'aurait pas eu plus que 5 non plus.
0: Donc on lui demande de réfléchir aux raisons qui l'ont poussé à cet échec.
1: Oui. Pourquoi? Qu'est-ce que tu n'as pas compris dans... Est-ce que tu veux qu'on le refasse ensemble? Et puis petit à petit, on va l'amener à réussir. Mais pas avoir 15 sur 20, mais juste avoir réussi un exercice qu'il n'avait pas réussi avant.
0: Mais quand c'est juste la conséquence d'un manque de travail, alors?
1: Il faut comprendre d'où vient le manque de travail. Là, on revient au point de départ. C'est-à-dire que l'idée, c'est que l'élève ait envie de progresser. Et je vous donne un exemple qui date d'il y a 2 jours. Un élève qui me dit en entretien, moi, quand j'ai 11, j'arrête de travailler parce que ça suffit. Ouais. Donc on voit bien que là, l'objectif c'est la note, on est en motivation extrinsèque. Alors que si l'élève il cherche à progresser, à apprendre de nouvelles choses, il a jamais fini d'apprendre. Et c'est cette logique-là qu'il faut essayer d'insuffler.
0: Et sur la question des

0: Devoir, comment est-ce qu'on peut faire quand son enfant rechigne à les faire ou quand il s'y met au dernier moment?
1: Ben ça, c'est un vrai problème. Est-ce qu'on est capable d'être de l'accompagner dans les devoirs ou pas, et de s'y intéresser, et de voir ça comme une façon de passer un moment ensemble et d'apprendre ensemble, ou bien est-ce qu'on est dans la contrainte et l'obligation de faire pour faire? Là, moi, je dirais que le parent, il a un rôle en tant qu'accompagnant pour questionner l'élève. Pourquoi on te fait apprendre ça? Qu'est-ce qu'il y a à découvrir? Qu'est-ce qui est difficile pour toi? Et regarde ce que tu as réussi. Et petit à petit, ça prend du temps. C'est pas immédiat, mais on va réussir à motiver davantage l'élève.
0: Kossi nous écrit de Lomé au Togo. Il est papa de 4 enfants. Il dit que pour motiver ses enfants, il partage avec eux des jeux de mots, des lectures ludiques, des vidéos et des chansons éducatives, des jeux de société aussi. Ils n'ont jamais de promesses pour stimuler l'intéressement aux études, mais des encouragements et des discussions sur leurs propres ambitions et leur avenir.
1: Ben voilà, là on est dans l'intrinsèque, on est dans le partage, dans le fait d'avoir plaisir à faire des choses avec les parents. Et peut-être que là on revient sur notre point de départ avec l'école à la maison. C'est vrai que c'est plus facile d'apprendre dans un contexte familial avec plus de liberté sur les sujets qu'on a envie de travailler.
0: Alors, je pense qu'on est nombreux à se poser la question, est-ce que les écrans affectent la motivation des élèves?
1: Disons que les écrans motivent à faire autre chose que le travail scolaire. C'est surtout ça. C'est une concurrence déloyale parce que les écrans vont générer de la dopamine dans le cerveau et une certaine dépendance à cette dopamine que l'école a du mal à proposer de la même manière. L'école, c'est un moment où on va prendre le temps, où on va pas avoir une récompense immédiate, alors qu'avec les écrans, on l'a. Donc oui, ça affecte de mon point de vue.
0: Merci Anne Philippon pour votre éclairage. On a hâte de mettre en pratique tous vos conseils pour motiver les élèves. Des conseils qu'on peut retrouver dans votre entourage, dans votre ouvrage, pardon, La motivation scolaire, comprendre ses mécanismes pour intervenir efficacement. Il est édité chez Dunod. Les voisins, les voisines, restez avec nous. On se retrouve tout de suite après ce titre de la playlist RFI.

0: Cosinarte par Sima Funk et la tribu. Vous êtes bien sur RFI, 8 milliards de voisins et de voisines. Direction le Tchad maintenant, dans la province du Wadaï, une fragile zone frontalière avec le Soudan. Notre reporter Raphaël Constant s'est rendu dans le camp de réfugiés soudanais de la Farchana, où vivent plus de 56 000 exilés. Là-bas, le Haut Commissariat pour les réfugiés renforce la connectivité pour en faire un levier d'espoir et d'autonomie. Un centre connecté a été ouvert en 2025 et il propose des formations en informatique, des cours de français et d'anglais en pleine zone désertique. Derrière un grillage, deux bâtiments blancs aux volets bleus sont installés au bord de la piste.
1: Salam alaikum.
2: Salam. Je suis Abderrahim Fadoul Djima. Je suis le président du comité des jeunes du camp de Farchana. On vous souhaite la bienvenue au centre connecté.
1: Je vous suis, on y va. Je viens de rentrer dans le premier bâtiment. Tout de suite, je vois une trentaine de jeunes, des femmes, des hommes, derrière des ordinateurs. Tout le monde est très concentré, c'est très studieux. Racontez-moi, qu'est-ce qui se passe ici ?
2: Ici, ce sont des apprenants qui suivent une formation au logiciel informatique de base. Ils apprennent à utiliser Excel, PowerPoint, Word et aussi Internet.
1: Et pourquoi, dans un camp de réfugiés comme celui de Farchana, on apprend l'informatique ?
2: Ce programme est très important car ça nous aide à saisir de futures opportunités, que ce soit dans le domaine professionnel ou scolaire. Et puis on le sait aujourd'hui, on est une génération technologique, donc c'est très important de savoir utiliser les ordinateurs parce que ça nous permet de pouvoir suivre des cours en ligne. Et ça nous aidera aussi dans nos activités professionnelles. Donc ce centre est très important pour nous, les jeunes, car il permet de pallier certaines difficultés auxquelles on est confronté aujourd'hui dans le camp. Par exemple, réduire le chômage des jeunes et aussi éviter qu'ils ne partent en exil à travers le désert ou qu'ils meurent en Méditerranée. L'un des objectifs de ce centre, c'est vraiment de répondre à ces défis. Aujourd'hui, on étudie ici et l'UNICEF nous a même promis de nous aider à faire des liens vers différentes universités pour qu'on puisse étudier en ligne. Grâce à ces ordinateurs, on a aussi la possibilité de partager des offres d'emploi. Il y a plein d'étudiants qualifiés ici ou qui terminent leurs études. Mais le problème principal aujourd'hui, c'est que la plupart des offres sont réservées aux ressortissants tchadiens. Même si on est qualifié pour ces postes, la nationalité est une condition imposée pour ces emplois.
1: Bon, je ne voudrais pas arrêter le cours, la leçon, trop longtemps. Est-ce que je peux rester le temps du cours ?
2: Oui, bien sûr. Dans ce centre, nous avons quatre enseignants et deux sont ici devant nous, le professeur Imad et le professeur Faiz.
1: Bonjour, comment vous vous appelez ?
3: Salam al-Rahma.
4: Je m'appelle Najma, j'ai 25 ans.
1: Et comment elle s'est passée la leçon aujourd'hui ? Le cours d'Excel, comment ça a été pour vous ?
4: Oui, ça a été. Le cours d'informatique, ce n'est pas difficile pour moi, c'est clair. Ça s'est bien passé. J'avais déjà quelques notions de base en informatique, sans pour autant avoir suivi des cours avancés. Mais j'adore apprendre à me servir d'un ordinateur. C'est passionnant. Lorsque je suis arrivée ici et que j'ai appris l'existence de ce centre, j'ai trouvé ça formidable. Ça me motive à approfondir mes connaissances.
1: Et qu'est-ce que vous faisiez avant de quitter le Soudan ?
4: J'étais étudiante à la faculté de théologie. J'étudiais les sciences islamiques pour enseigner la religion à la jeune génération, pour qu'ils la comprennent dès le bas âge. Je n'ai pas pu achever mes études, mais j'ai vraiment envie de les terminer. Je ne suis pas la seule étudiante dans ce cas dans le camp. Tous les jeunes que tu vois à Farchana étaient étudiants à l'université, mais il n'y a pas vraiment d'opportunité pour qu'on puisse poursuivre nos études. Pour moi, le centre connecté, c'est déjà une chance d'étudier l'informatique. C'est une étape.
1: Donc si je comprends bien, l'idée ici, c'est de préparer le futur et surtout de donner de l'espoir à ces jeunes.
5: Yes,
3: It gives us hope, yes.
2: Oui, ça nous donne de l'espoir parce que depuis que la guerre a éclaté, on est devenus des réfugiés, des personnes marginalisées et nos espoirs ont été brisés. Aujourd'hui, petit à petit, on se reconstruit, on espère à nouveau. On peut imaginer notre futur grâce aux pistes que les organisations humanitaires tchadiennes nous donnent pour apprendre, pour préparer au mieux notre futur. Depuis leur arrivée dans le camp, de nombreux jeunes ont perdu leurs moyens de subsistance et leurs familles. Ils vivent dans des conditions terribles et difficiles. C'est pour ça que ce centre existe aujourd'hui. Donc on a beaucoup de chance et on est très heureux que ce centre existe car on forme près de 400 étudiants. Vraiment, ce centre est très important pour nous.
1: Et quand on est jeune dans un camp de réfugiés comme celui de Farshana, c'est quoi votre quotidien ?
4: Franchement, les jeunes ici manquent de tout et ça nous affecte physiquement et mentalement. Notre morale et nos ambitions sont brisées au point que certains ne veulent plus en parler. On se dit que c'est impossible de réaliser nos rêves ici. Les jeunes n'ont pas d'emploi, plus accès à l'éducation et ceux qui avaient des plans pour réaliser leurs ambitions ont été découragés. Ce qui serait bien, par exemple, c'est d'avoir des ateliers de formation pour acquérir de nouvelles compétences. Ça nous permettrait de trouver du travail et de subvenir à nos besoins. En fait, les jeunes ont besoin d'être soutenus par n'importe quel type de projet ou de formation technique. Ça nous aiderait et surtout, ça laisserait moins place aux idées noires. Il est encore temps pour nous de réaliser nos ambitions, mais si on n'est pas soutenus, nous, les jeunes, on va vivre dans le désespoir.
1: Najma, en arabe, ça signifie étoile. Alors, peut-être que je peux vous souhaiter un avenir étincelant.
4: J'espère que mon avenir le sera. Merci.
0: Merci Raphaël Constant. Le centre connecté de Farshana fait partie de l'initiative Connective Refugees qui vise à connecter 22 millions de réfugiés d'ici 2030. Merci à Juliette Brault et Delphine Cachin qui m'ont aidé à préparer cette émission, à Inès Emprin aux réseaux sociaux et à Diego Tenorio à la réalisation. Les voisins, les voisines, demain vous retrouverez Emmanuelle Bastide. Elle vous parlera des initiatives pour faire bouger les sociétés méditerranéennes. Nous on se retrouve comme chaque semaine vendredi.
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10: Bonjour à toutes et tous. Dans l'actualité, un pas de plus franchi par les États-Unis contre Cuba. L'ancien président Raúl Castro, inculpé de meurtre hier, est visé par un mandat d'arrêt de la justice américaine. Le chef de la diplomatie américaine, Marco Rubio, s'est lui fendu d'une vidéo en espagnol aux airs d'appel à l'insurrection où il propose une nouvelle voie aux Cubains. Dans l'actualité également, l'épidémie d'Ebola et l'OMS qui évoque un risque élevé en Afrique centrale. Situation de plus en plus difficile dans l'est de la RDC. En Corée du Sud, une grève coûteuse évitée de justesse chez Samsung Electronics. Et puis la fin d'une émission légendaire aux États-Unis, le Late Show de CBS présenté par Stephen Colbert, déprogrammé après de nombreuses critiques contre le président Donald Trump. C'est une manœuvre politique pour justifier le projet d'agression militaire contre Cuba, la réponse de la Havane. Alors que les États-Unis ont franchi hier un cap dans leur pression contre Cuba, l'annonce par la justice américaine de l'inculpation de l'ancien président Raúl Castro, aujourd'hui âgé de 94 ans et accusé du meurtre d'Américains en 1996, lorsque deux avions civils pilotés par des opposants au régime avaient été abattus. Raúl Castro était alors ministre de la Défense et le crash avait fait 4 morts. Donald Trump se félicite d'un très grand jour et son administration est allée hier encore plus loin, alors que ce 20 mai marquait comme chaque année l'anniversaire de la proclamation de la République de Cuba. Le chef de la diplomatie américaine, Marco Rubio, a publié une vidéo en espagnol à destination des Cubains. François-Damien Bourgerie.
11: Le président Trump propose une nouvelle voie entre les États-Unis et un nouveau Cuba où vous avez véritablement la possibilité de choisir qui gouverne votre pays et de voter pour le remplacer s'il ne fait pas bien son travail.
12: Le message de 5 minutes a tout de l'appel à un changement de régime. Depuis janvier, l'administration Trump met une pression maximale sur Cuba pour lui imposer des réformes économiques et politiques avec un blocus énergétique qui s'ajoute à l'embargo en vigueur depuis 1962. Les coupures d'électricité se multiplient, les véhicules ne circulent plus, mais pour Marco Rubio, la raison de ces pannes est tout autre.
11: C'est parce que ceux qui contrôlent votre pays ont détourné des milliards de dollars, mais rien n'a été fait pour aider la population.
12: Alors Marco Rubio renouvelle l'offre d'une aide de 100 millions de dollars. Elle serait distribuée via des organisations caritatives. Objectif, éviter qu'elle atterrisse dans la poche du GAESA, un conglomérat dirigé par l'armée qui contrôle la majeure partie de l'économie du pays.
11: Un État dans l'État qui n'a de compte à rendre à personne et qui accapare les bénéfices de ses entreprises au profit d'une petite élite.
12: Une classe dirigeante accusée de vol et de corruption et un appel à la population cubaine, alors que l'hypothèse d'une intervention armée se fait de plus en plus insistante.
10: Et Donald Trump a lui assuré hier qu'il n'y aurait pas d'escalade à Cuba. Je ne pense pas que ce soit nécessaire, estime le président américain. Cet endroit est en train de tomber en ruine. Fin de citation. Donald Trump qui décrit par ailleurs une situation sur le fil entre Washington et Téhéran. Il dit ne pas s'être pressé pour parvenir à un accord avec l'Iran, mais se dit aussi prêt à reprendre très vite les frappes contre le pays. Il avait donné la veille quelques jours au régime iranien pour faire aboutir les négociations. Le porte-parole de la diplomatie iranienne a affirmé hier soir que Téhéran avait reçu une nouvelle proposition de paix des États-Unis, mais fait part d'une grande méfiance, alors que le négociateur en chef iranien appelle à renforcer les préparatifs pour une réponse musclée en cas de nouvelle attaque. Dans la région, ces images choquantes en Israël, où 430 militants de la flottille pour Gaza sont arrivés hier après avoir été arrêtés en toute illégalité par l'armée israélienne dans les eaux internationales. Le ministre d'extrême droite de la Sécurité nationale, Itamar Ben-Gvir, a publié une vidéo montrant ces militants à genoux, pieds et poings liés et pour certains maltraités par des agents israéliens. Bienvenue en Israël, nous sommes chez nous, lance Itamar Ben-Gvir sur ces images. Les réactions n'ont pas tardé. L'Italie exige des excuses, l'Espagne dénonce des traitements monstrueux, indignes et inhumains. Ces deux pays, mais aussi la France, la Belgique, les Pays-Bas et la Nouvelle-Zélande ont convoqué hier les ambassadeurs d'Israël en poste. Des critiques aussi en interne contre Itamar Ben-Gvir. Le premier ministre israélien Benjamin Netanyahou juge que ces images ne sont pas conformes aux valeurs d'Israël. Un risque faible au niveau mondial, mais élevé en Afrique centrale. Hier à Genève, les précisions de l'OMS sur l'épidémie d'Ebola, apparue selon elle il y a déjà plusieurs mois en République démocratique du Congo. L'Organisation mondiale de la santé recense 139 morts sur près de 600 cas probables. Et une étude d'experts estime que le nombre de malades pourrait dépasser le millier. Dans l'est de la RDC, épicentre de la contagion, la riposte s'organise, mais elle est encore confrontée à d'importants défis. Exemple à Mongualou dans l'Itourie, où le centre de traitement d'Ebola n'est pas encore construit alors que les malades affluent vers l'hôpital général de la localité. Jonathan Imbalapé est le président de la société civile de Mongualou.
13: L'hôpital général de Mongualou a une capacité vraiment réduite d'accueillir les malades. Jusque-là, ils ont déjà disponibilisé des bâtiments pour l'isolement. Alors, l'MSF était venu pour construire les centres de traitement, mais jusque-là, ils ont fait seulement la plateforme. C'est la société locale qui se trouve chez nous à Mongualou qui nous a aidés avec les machines pour planir la place où on va construire les centres de traitement. La commission surveillance a aussi des problèmes parce qu'il n'y a pas d'équipement de protection disponible au niveau de cette commission. Ça signifie que pour le moment, il n'y a pas encore de mécanismes qui sont déjà mis sur pied pour commencer avec le boulot jusque-là.
10: Et le point complet sur l'épidémie à la une de l'onglet Afrique de notre site RFI.fr. En Corée du Sud, la grève des employés de Samsung Electronics évitée d'un cheveu. Elle devait commencer ce matin après l'échec d'un mois de négociations. Mais les syndicats et le géant mondial des puces électroniques sont finalement parvenus à un accord pour éviter un débrayage qui aurait coûté près de 680 millions de dollars par jour à l'entreprise. C'est Lio Fioretti.
14: En toile de fond de ce mouvement social, la question du partage des bénéfices de l'entreprise. Car Samsung ne s'est jamais aussi bien porté avec des bénéfices records. 32 milliards d'euros au premier trimestre 2026, la deuxième entreprise la plus rentable du monde derrière Nvidia. Des résultats records poussés par la forte demande en puces électroniques HBM, massivement utilisées dans le domaine de l'IA, actuellement en pleine expansion. Face à cette manne financière, les salariés réclamaient la suppression du plafond des primes de performance, ainsi que la redistribution de 15% des bénéfices annuels de Samsung Electronics vers les employés sous forme de primes. Des demandes longtemps refusées par l'entreprise qui estimait que cela pourrait nuire aux futurs investissements de l'entreprise. Finalement, Samsung Electronics a proposé que l'enveloppe des primes soit calculée sur la base de 10% du résultat d'exploitation. Un accord satisfaisant selon le syndicat qui a suspendu sa grève, le temps de faire voter ses membres sur cette proposition. C'est Leo Fioretti, Séoul, RFI.
10: L'autre géant mondial des puces électroniques, Nvidia, a lui publié hier des résultats encore largement supérieurs aux attentes. Un bénéfice net de plus de 58 milliards de dollars pour le premier trimestre de l'année, en hausse de 211% par rapport à l'an dernier. Enfin, est-ce un signe de plus d'une liberté d'expression qui se dégrade sous Donald Trump aux États-Unis? C'est en tout cas un tournant. La fin ce soir d'une émission incontournable de la télévision, le Late Show de CBS, à l'antenne depuis 1994. 14 est toujours en tête des audiences, présentée depuis 11 ans par l'animateur Stephen Colbert. La fin du programme a été annoncée l'an dernier, CBS évoquant des raisons économiques. Mais pour beaucoup, ça ne fait pas de doute, ce sont bien les critiques contre Donald Trump qui ont signé la mort du programme. Reportage à New York, Gwendal Lavina.
15: Sur Broadway, 300 personnes attendent d'entrer dans l'Ed Sullivan Theater où l'émission est enregistrée chaque jour. Pour Carole, venue de Californie, la fin du Late Show, c'est bien plus qu'un programme qui s'arrête.
16: Oh, I'm so sad.
17: Je suis très triste, car c'était ma bouée face à tout ce qui se passe dans le monde. Une pause humoristique pour affronter cette période où on ne comprend rien. Ça va me manquer.
15: Kim est certaine que cet arrêt est la conséquence de la liberté de ton de Stephen Colbert, notamment lorsqu'il avait critiqué un pot de vin après le paiement de 16 millions de dollars par Paramount, propriétaire de CBS, à Donald Trump.
18: Il a le courage de critiquer les autorités et on en a besoin. Il a été remercié 3 jours après avoir parlé de l'accord avec Trump. C'est pour ça qu'il faut continuer à s'exprimer comme Jimmy Kimmel. On devrait pouvoir exprimer ses désaccords avec le président.
15: We should be able to say that. Ashlone s'inquiète d'ailleurs du signal envoyé aux autres chaînes.
19: C'est terrible que son émission soit juste supprimée comme ça. Qui sait s'ils ne s'en prendront pas aux autres présentateurs de Late Show comme Jimmy Fallon? Ça peut arriver à tout le monde.
15: Lors de l'annonce par CBS de la fin de l'émission, Donald Trump avait lui écrit « Adoré voir Colbert viré ». Gwendal Lavina, New York, RFI.
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20: Ils sont présents dans les poils antiadhésives, les vestes imperméables et parfois l'eau du robinet. Les PFAS ont envahi notre quotidien sans qu'on le sache. Ce sont des composants chimiques organiques fluorés. Ils sont soupçonnés de perturber thyroïde et système immunitaire. Résistants au feu, à l'eau et au gras, ils ont aussi une particularité troublante. Ils ne disparaissent jamais. La Belgique, tout comme d'autres pays d'Europe, traverse plusieurs scandales de pollution aux PFAS. C'est aussi l'un des pays qui tente vraiment de s'en débarrasser. La Belgique contre les polluants éternels, un grand reportage de Raphaël Morand.
21: Avec ses champs et ses maisons en briques rouges, typiques des Flandres, dans la banlieue d'Anvers,
16: au nord de la Belgique, Zwindrecht avait tout d'un cadre rêvé. Jusqu'à cette année 2021, lorsque les habitants ont appris que les sols et l'eau souterraine de leur jardin contenaient des concentrations records de PFAS, des molécules élaborées par l'usine du géant de la chimie 3M, située à moins d'un kilomètre.
21: Hi. Hello, Toon.
22: Hello.
21: Welcome to Zwindrecht.
16: Toon Penen a grandi ici. Son association d'habitants lutte contre les polluants éternels. Il nous donne rendez-vous dans la zone classée rouge de la commune.
21: This is the most contaminated point of Zwindrecht in the living area, of course.
23: Nous sommes ici à l'endroit le plus pollué de la zone résidentielle de Zwindrecht. Chaque brin d'herbe, chaque fleur que vous voyez ici est hautement contaminé par les PFAS. Tout ce que vous voyez, c'est l'usine 3M. C'était une des deux usines qui produisait des PFAS par le passé. Ils utilisaient principalement des produits pour fabriquer du caoutchouc, des revêtements imperméables à l'eau, à l'air et au liquide. Ils fabriquaient aussi de la mousse anti-incendie. C'est aussi pour cela qu'il y a beaucoup de PFAS accumulés dans les environs, parce qu'ils devaient tester chaque lot à chaque fois. Donc, pendant 30 ou 40 ans, ils en ont produit, et la mousse s'est déversée dans les sols. C'est une erreur terrible.
16: En 2023, une étude de santé sur 300 jeunes vivant autour de l'usine a révélé des retards de croissance chez les filles et les garçons. Beaucoup avaient des taux de PFAS excessifs dans leur sang, des substances connues pour être des perturbateurs endocriniens.
24: Morning. How are you?
25: Fine, thank you.
24: My colleague Leo.
25: Hi, nice to meet you.
24: Morning.
16: Un autre habitant nous accueille chez lui, dans une ancienne ferme joliment rénovée.
26: Je m'appelle Kurt Verstraten, je suis habitant de Zwindrecht.
16: Kurt Verstraten fait partie des près de 400 habitants qui demandent des dommages et intérêts à l'entreprise de chimie.
27: Vous avez un gros dossier avec plein de documents là.
28: Ce sont des analyses, oui, de sang.
26: I had over 1000 micrograms per liter.
27: On a détecté plus de 1000 microgrammes de PFAS par litre dans mon sang. C'est environ 150 fois la dose limite. Ce taux diminue lentement au fil des ans, mais le problème, c'est que les PFAS pourraient aussi se trouver dans mes organes et on ne sait pas vraiment quels effets ils peuvent avoir.
16: Dans son jardin, un coq, quelques moutons, mais avec l'usine 3M à l'horizon, pas question de consommer des produits locaux.
27: J'avais vraiment acheté cette parcelle pour cultiver mes légumes. Maintenant, vous voyez, il n'y a plus que de l'herbe. Nous n'utilisons plus notre jardin depuis 2021 lorsque nous avons été informés de la pollution. Nous avions 10 poules, nous mangeions les œufs et nous avons appris que c'était le principal vecteur de pollution. Il y avait des PFOS dans nos œufs. Ici, il faudra donc assainir le sol. Il est prévu de retirer 70 cm de terre pour l'éliminer complètement. Tous les arbres vont disparaître et après cela, ils apporteront de la nouvelle terre sur 70 cm et ils devront tout replanter ici, dans le jardin. Les travaux ont tout juste commencé et chez nous, ils auront lieu en 2028.
16: Ici à Zwindrecht, le pollueur est bien identifié. C'est le groupe 3M qui doit donc payer pour les travaux de dépollution, chiffrés à 250 millions d'euros pour assainir le sol de la commune. Tractopelles, bulldozers et abris d'ouvriers sont disposés en lisière de la ville, un chantier suivi de près par Toon Penen.
21: They are preparing now a sanitation project to sanitate all the gardens of the homes here.
23: L'entreprise prépare ici son projet d'assainissement des jardins. Là, ils aménagent un terrain pour stocker la terre polluée et ensuite apporter de la nouvelle terre.
21: Like depot for new ground and for the polluted grounds.

0: Cette contamination au PFOS, un type de PFAS extrêmement nocif, on la retrouve ailleurs en Flandre, une région très industrialisée.
1: Je suis convaincu que le reste de l'Europe et le monde vont être confrontés à ce problème des PFAS, car les stations de pompiers, les entreprises de papier et de textile existent ou ont existé à peu près partout.
0: Jan Verheyen, porte-parole de l'agence de gestion des déchets de la région de Flandre, nous rejoint à Villebroek, devant une usine en ruine, un imposant bâtiment de briques rouges du 19e siècle où l'on a produit du papier jusque dans les années 80 et qui, là aussi, a laissé des polluants éternels dans les eaux et les sols.
1: Nous parlons ici de concentrations jusqu'à 1000, 2000, 3000 microgrammes de PFAS par kilogramme de terre, beaucoup trop par rapport au seuil limite. La majeure partie du site a été assainie, mais il reste quelques vestiges de l'ancienne usine, comme ce château d'eau. Malheureusement, il reste également quelques traces de PFAS dans le sol et dans les eaux souterraines.
0: Aujourd'hui, à la place de cette zone industrielle, on trouve un lotissement de pavillons neufs. Mais sur une des parcelles, la terre est encore retournée. On y teste plusieurs techniques de dépollution. Des tractopelles s'activent autour de deux conteneurs.
1: Plusieurs projets vont être mis en place pour éliminer cette contamination au PFAS sans avoir à excaver le sol. Concrètement, cela signifie que nous allons injecter de l'eau contenant des additifs qui capturent la contamination au PFAS dans le sol et les eaux souterraines. Les eaux souterraines ainsi capturées seront ensuite filtrées et nous allons mener des projets expérimentaux pour retirer les PFAS de l'eau, les détruire avec de la technologie au plasma.
0: L'utilisation de plasma, un gaz qui peut détruire les PFAS, en est encore au stade expérimental. Quant aux autres méthodes, qui consistent à tamiser les sols, les lessiver, elles sont coûteuses et cela revient souvent à déplacer la pollution dans des décharges. Nous voilà maintenant dans la zone industrielle de Bruxelles. L'ingénieur Jan Amers a développé une technique différente, détruire les PFAS directement dans le sol en les brûlant à très haute température. Pas de déchets, pas de transport.
2: On est parti de deux constats qui sont scientifiquement établis. Un, les PFAS sont volatiles, c'est-à-dire qu'ils se transforment, ils passent de la phase liquide à la phase vapeur, à des températures au-delà de 350 degrés. Et la deuxième chose, c'est que toutes les liaisons carbone-fluor qui font un PFAS sont dégradées à partir de 1400 degrés.
0: Accroupi dans son atelier, l'ingénieur nous montre un démonstrateur, des tubes en acier de plusieurs mètres de long, munis d'un brûleur et insérés au fond du sol.
2: Donc comment ça fonctionne ? Bien, on va placer dans le sol des tubes, ils sont en acier, et qui chauffent le sol jusqu'à ce que le sol soit à 350 degrés. À cette température-là, tous les PFAS qui sont dans le sol deviennent volatiles. Donc ils s'évaporent et se trouvent sous cette phase vapeur. Et puis c'est là que la deuxième phase arrive, c'est qu'on va réinjecter ces vapeurs qui contiennent les PFAS dans les brûleurs, qui eux sont à 1400 degrés, mais uniquement le brûleur, pas le sol. Donc ils vont passer dans une flamme à très haute température et on va entièrement casser la molécule pour en faire du CO2 et du fluorure de calcium, donc ce qu'il y a dans votre dentifrice. Donc le polluant n'est plus vraiment un polluant éternel.
0: Sur les questions de dépollution, vous diriez qu'on en est où ? On en est un peu au début ?
2: Oh oui, on est tout au début, quoi. C'est une problématique qu'on a commencé à vraiment découvrir il n'y a même pas 10 ans, quoi. Il est normal qu'on n'ait pas encore toutes les réponses sur la toxicologie. Comme je disais, il y a plus de 10 000 molécules. Alors, il faut déjà le temps pour en analyser une, puis deux, puis trois. Et donc, vous imaginez autant. Donc, tout ça va prendre du temps.
0: Alors certes, brûler les PFAS dans le sol, ça marche. Mais la méthode est énergivore et elle n'est adaptée qu'au terrain industriel sur des surfaces limitées.
3: Hop là.
4: Bonjour monsieur.
0: En Belgique, l'autre grand défi de la dépollution concerne l'eau. En Wallonie, les habitants de Chièvre, une commune située au sud de Bruxelles, ont appris en 2023 que leur eau du robinet contenait des concentrations de PFAS trois fois supérieures au seuil recommandé par l'Union européenne.
3: Ça doit fonctionner ici.
4: Alors ici, on est sur le captage de chièvre.
0: Ici, des tuyaux bleus pompent une eau cristalline et abondante, mais polluée. L'entreprise a donc installé un système de filtre, des grosses bonbonnes bleues de plus de 6 mètres de hauteur. Dans leur ensemble, les infrastructures pour purifier l'eau polluée au PFAS ont coûté 2 millions d'euros.
4: Ça, ce sont deux filtres. À l'intérieur des filtres, vous avez du charbon actif.
0: Benoît Moulin est porte-parole de la société Wallonne des Eaux.
4: Eh bien, c'est ces filtres-là qui vont retenir les molécules de PFAS.
5: Est-ce que ça marche ?
4: Ah, ça marche, puisque nous faisons en sorte que, en permanence, nous soyons à 0 nanogramme par litre en sortie des filtres pour au moins la somme des 4 PFAS qui sont considérés comme les plus préoccupants dans la liste des 20. Et nous faisons donc des mesures hebdomadaires, des concentrations de PFAS en sortie des filtres.
5: Comment ça s'explique ? D'où viendrait la pollution ?
4: Alors, c'est la région qui est en train de mener une enquête environnementale pour essayer de comprendre quelle est la source véritable et par quel mécanisme le captage a été contaminé. Maintenant, comme on sait que, globalement, ce sont quand même dans les zones où il y a un usage important de mousse incendie, qu'on trouve par ailleurs des concentrations de PFAS dans le sol, il y a une suspicion par rapport à la base aérienne de Chièvre, mais elle n'est pas démontrée.
5: Cette base qui se trouve vraiment juste à côté de nous.
4: La base est juste à côté de nous.
5: 100 mètres
4: effectivement.
5: Ici.
4: Oui.
0: La mise en place tardive de ces filtres a toutefois inquiété la population locale, longuement exposée aux polluants éternels. Certains refusent tout de même de boire l'eau du robinet, tandis que des femmes enceintes n'osent pas allaiter leurs enfants.
6: Je vous en prie, vous pouvez rentrer dans la cabine 9 de gauche.
0: Pour rassurer la population, la Wallonie a lancé une grande campagne de dépistage. Une équipe d'infirmières parcourt la région concernée par la contamination. Lara Cotelard est porte-parole de l'AVIC, l'agence régionale qui gère les questions de santé.
7: Quand vous êtes prêts, vous pouvez vous installer.
8: Alors ici, on est à Braine-l'Alleud, près de l'administration communale, et le camion est là pour tester le taux de PFAS dans le sang de quelques citoyens de la commune.
0: Delphine Lousse habite dans la région. Elle est l'une des 10 000 personnes concernées par cette campagne de dépistage.
9: Et vous venez de faire quoi, là ?
10: Un test PFAS. Alors, le but, c'est connaître le taux de PFAS dans mon sang.
9: Vous avez déjà pris quelques précautions chez vous, dans votre quotidien ?
10: Oui. Je filtre mon eau et j'essaye d'utiliser de moins en moins de plastique. Et on a changé nos poils.
7: Voilà, je vous en prie.
0: Dans quelques semaines, ces habitants recevront les résultats du taux de PFAS dans leur sang. Et s'il est trop élevé, une surveillance médicale renforcée leur sera conseillée. C'est ce que nous explique le docteur Étienne Vonnenacker, médecin généraliste dans une des communes touchées par la pollution.
11: Ok, tu tires le tube, tu le mets en sac.
12: Les PFAS au fond, c'est quoi ? Ce sont les perturbateurs endocriniens. On va conseiller aux personnes qui ont des taux importants de contamination de faire notamment des dosages au niveau de la glande thyroïde, peut-être des examens de dépistage du cancer du sein chez la femme, du cancer du rein et des testicules chez l'homme, de manière à surveiller l'éventuelle apparition de phénomènes cancéreux.
0: Dans ce camion de dépistage mobile, les infirmières prodiguent des conseils pour réduire l'exposition au PFAS au quotidien.
7: Éviter d'avoir de l'eau du robinet, si vous avez évité de réchauffer tout ce qui est alimentaire dans un récipient en plastique au micro-ondes.
0: Au-delà de ces mesures, les autorités locales de Wallonie semblent un peu désemparées par l'ampleur des cas de contamination aux polluants éternels qui se multiplient depuis que l'Union européenne oblige à les détecter dans l'eau potable. Lara Cotelard.
8: Malheureusement, il n'y a pas de grandes avancées en termes médicaux pour faire bouger les choses et on n'a pas de levier non plus pour faire cesser la production de PFAS. Ce n'est pas du ressort de la région, c'est vraiment au niveau européen que les décisions doivent se prendre.
0: Au niveau européen, justement, seuls 20 PFAS sont interdits ou très restreint. D'autres, comme les TFA, sont considérés comme moins nocifs et pourtant, ils s'accumulent de plus en plus dans l'environnement. C'est ce que remarque ce chercheur de l'université d'Anvers que nous avons accompagné sur le terrain. Équipé d'une pelle et de récipients en plastique, Timo Groffen progresse entre les roseaux pour recueillir des échantillons de terre dans cette réserve naturelle. Il est spécialiste de l'étude des PFAS en milieu naturel.
13: TFA is like the shortest molecule possible for the carboxylic acids.
14: Le TFA est la molécule la plus courte possible parmi les PFAS. C'est un produit final issu, par exemple, de l'utilisation de pesticides contenant des PFAS. Et les concentrations de TFA augmentent rapidement partout dans le monde. Certaines entreprises ont remplacé les PFAS à longue chaîne par ceux à chaîne courte, comme les TFA. Donc après 10, 15 ou 20 ans de production de ces PFAS à chaîne courte et de rejet dans l'environnement, eh bien nous les observons en concentration élevée dans les plantes. On les voit également apparaître plus fréquemment chez les oiseaux, mais aussi chez les poissons et d'autres animaux. Donc, bien qu'ils ne soient pas censés s'accumuler dans les organismes des animaux, après une exposition chronique à des concentrations élevées, nous les détectons.
0: Autour de ces lacs, survolés par des échassiers, des taux vertigineux de PFOA et de PFOS ont été détectés. Comme il s'agit d'une zone très étendue, pas question d'excaver les sols, alors on y teste une méthode plus naturelle, la phytoremédiation. Jan Verheyen nous explique le procédé.
1: L'idée est que des plantes ou des champignons puissent capter la contamination. Des plantes comme les roseaux et des champignons seront introduits dans la réserve naturelle. L'objectif est qu'ils absorbent la pollution de PFAS. Ensuite, la biomasse sera récoltée. De cette manière, on pourra retirer la pollution, du moins c'est l'objectif. Par ailleurs, on étudiera comment cette biomasse pourrait être utilisée, incinérée ou autre.
0: Ce projet pilote est financé par l'Union européenne qui s'intéresse de plus en plus à la pollution PFAS. À la fin du mois de mars, des scientifiques de l'Agence européenne des produits chimiques ont recommandé une interdiction large de l'usage de ces molécules, mais avec des dérogations. Et pour cette députée européenne belge qui vient d'une zone contaminée, il faut aller plus loin.
15: Je préconise de fermer le robinet à la source, donc d'interdire tout simplement les PFAS. La Commission européenne a elle-même commandé une étude qui montre que le coût de la dépollution d'ici à 2050 serait de 1 700 milliards d'euros. 1 700 milliards d'euros, donc c'est énorme. Rapporté à la Belgique, les estimations sont entre 2,5 et 40 milliards d'euros. Là, il y a une révision de 3 directives européennes qui vont dans le bon sens, qui rajoutent des normes en matière d'eau de surface et d'eau souterraine, notamment en ce qui concerne les PFAS, mais on n'est pas encore à une interdiction généralisée des PFAS.
0: Pour le moment, la Commission européenne parle d'interdire les PFAS dans les produits de consommation courante, comme les jouets ou les boîtes à pizza. Mais sur les milliers de PFAS que les industriels ont mis au point, combien seront interdits ? C'est tout l'enjeu du bras de fer qui se joue à Bruxelles entre l'exécutif européen et les industriels.
16: La Belgique contre les polluants éternels, un grand reportage de Raphaël Morand, réalisation Vanessa Rovensky.
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19: Il est 5h30 à Bounia, même heure à Paris, 3h30 en temps universel. 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
19: Bonjour à toutes et à tous, bienvenue dans cette première édition africaine sur la radio du monde. Elle commence bien sûr avec l'épidémie d'Ebola dans le nord-est de la République démocratique du Congo. 139 décès, probablement dus au virus, explique l'Organisation mondiale de la santé. Le docteur Tedros Ghebreyesus explique aussi tous les facteurs qui rendent compliquée la prise en charge de cette flambée. Elle va priver d'ailleurs les léopards d'une étape quinoise. Les footballeurs de la sélection nationale ne s'arrêteront pas dans la capitale congolaise avant de s'envoler pour les États-Unis et le mondial. Nos reportages toujours dans le Cabo Delgado, RFI dans l'extrême nord du Mozambique, après quasiment une décennie d'insurrection islamiste chez Baba. Le maire de Johannesburg qui vante son bilan à 6 mois des élections municipales sud-africaines, mais l'opposition qui rit sous cap. On parle culture aussi dans ce journal avec les artistes malgaches alarmés par l'explosion de l'intelligence artificielle qui siphonne leurs créations. Et puis nous sommes à Cannes, également festival du film. Rencontre avec Isa de Bancolé, l'acteur franco-ivoirien qui est membre du jury cette année. L'Organisation mondiale de la santé face à une équation particulièrement complexe dans sa réponse à Ebola. Alors que le virus sévit tout particulièrement dans le nord-est de la République démocratique du Congo, province de l'Ituri, frontalière de l'Ouganda et du Soudan du Sud, l'OMS dresse la liste de tous les obstacles qui rendent pour l'heure très difficile la prise en charge de l'épidémie. Premier écueil, les chiffres de contamination d'abord, 139 décès, probablement dus au virus, reconnaît le patron de l'organisation, mais un bilan qui va sans doute augmenter dans les jours qui viennent. On écoute le docteur Tedros Adhanom Ghebreyesus.
20: D'abord, au-delà des cas confirmés, il y a au moins 600 cas suspects et 139 décès probables. Nous nous attendons à ce que ces chiffres augmentent au vu du temps déjà écoulé où le virus Ebola a pu circuler avant que l'épicentre ait pu être détecté. L'épidémie s'est répandue dans plusieurs aires urbaines. Il y a eu plusieurs mouvements de population dans les zones touchées. La province de l'Ituri, en République démocratique du Congo, est hautement dangereuse. Les conflits se sont intensifié depuis la fin de l'année dernière et les combats ont augmenté significativement lors des 2 derniers mois, avec plus de 100 000 personnes qui se sont déplacées récemment. La zone est très complexe, avec des mouvements importants de population qui augmentent le risque de contagion du virus. Enfin, le variant Bundibugyo, une souche rare du virus Ebola, n'a pas de vaccin efficace encore approuvé.
19: Voilà pour le patron de l'Organisation mondiale de la santé. Rapidement, après la confirmation de l'épidémie, s'est posée aussi une question collatérale. L'équipe nationale de foot congolaise allait-elle avoir le droit de partir aux États-Unis pour disputer le mondial qui commence dans 3 semaines? Depuis avant-hier et la confirmation d'un responsable américain, on sait qu'il n'y aura pas de problème. Mais des changements ont été nécessaires quand même dans le calendrier. Les Léopards prévoyaient une cérémonie de départ à Kinshasa dans 4 jours. Elle n'aura pas lieu, les joueurs ne passeront pas par la capitale. Tout cela aura finalement lieu en Belgique, explique Dodo Landou, le team manager de la sélection.
21: Le programme a été modifié suite à la crise sanitaire. Il nous a été pas possible de ramener le groupe à Kinshasa pour éviter de l'exposer et surtout pour éviter des restrictions imposables à l'entrée aux États-Unis. De toutes les façons, la modification n'est pas très grande parce que on n'avait que 3 jours à Kinshasa. On va juste maintenir le programme au niveau de la Belgique. Les rassemblements du 25 se dérouleront maintenant à Bruxelles au lieu de Kinshasa. Et par contre, le staff local présentement à Kinshasa, que je représente, avant le 21 mai, on est dans l'obligation d'être hors de notre belle frontière pour éviter des restrictions, des confinements préjudiciables sur le plan sportif à notre groupe.
19: Dodo Landou, team manager des Léopards, au micro RFI d'Olga Massangou. Le programme des matchs de préparation, lui, ne change pas. La RDC affrontera bien le Danemark le 3 juin et le Chili 6 jours plus tard.
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19: À 5h35 à Mocimboa da Praia, avec la suite maintenant des reportages exceptionnels que notre radio vous propose dans le nord du Mozambique, dans le Cabo Delgado, province qui vit depuis près de 10 ans sous les attaques et la menace des Chebab, un groupe qui a prêté allégeance à l'État islamique. Outre les raids sanglants que mène cette organisation, elle a aussi mis en place une patiente stratégie de sape des revenus des agriculteurs. Ceux et celles qui cultivent la terre le voient bien. Les Chebab attendent le moment propice pour s'attaquer aux jeunes récoltes et saper ainsi toute une année de travail. Reportage de l'envoyé spécial de RFI sur place, Gaël Lalex.
2: Oulensa Issa Onga vit aujourd'hui dans la ville de Mocimboa da Praia, après avoir fui l'attaque de son village Cabaceiru. Oulensa est agricultrice. Sur quelques hectares, elle cultivait le riz et le manioc, mais n'est pas retournée dans son champ depuis l'attaque.
3: J'ai peur à cause des hommes armés. Mon champ est loin et tout le monde a fui cette zone. Mais comme je ne cultive pas, ma famille n'a rien à manger. Les prix ont augmenté. Le sac de riz coûte aujourd'hui plus de 1000 meticais, soit plus de 13 euros.
2: Shuten Jojo vient du même village mais continue d'aller cultiver quand il le peut. En plus de l'insécurité, il doit aussi affronter le changement climatique.
22: Là-bas, le champ ne donne rien. Il y a trop de soleil, tout brûle. Je n'en tire aucune nourriture et je dois aller en acheter au marché. À chaque fois que je pars cultiver, j'ai peur. Mais il faut bien manger, alors je continue. Je n'ai jamais abandonné mon champ.
2: Lors de leurs attaques, les Chebabs pillent. Eduardo Caponde du NUDEC, le noyau pour le développement communautaire du Cabo Delgado, décrit une stratégie de harcèlement.
23: Durant la saison des pluies, les communautés sèment. Alors les hommes armés n'attaquent pas, mais dès que la terre donne des cultures, ils attaquent. Le Cabo Delgado manque de nourriture. On vit dans une situation terrible, une situation de faim.
2: Selon les Nations Unies, dans le Cabo Delgado, plus de 1600 personnes ont dû fuir leur village rien qu'au mois d'avril. Gaël Alex, de retour de Mocimboa da Praia, Nairobi, RFI.
19: 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À un peu moins de 6 mois des élections municipales, le maire de Johannesburg tente de dresser un bilan flatteur de son mandat. Dada Morero prononçait hier le discours annuel sur l'état de la ville, particulièrement scruté cette année pour au moins 2 raisons. La première donc, ce sont les échéances électorales. Le parti historique de l'ANC espère bien conserver la ville. La seconde, c'est que la métropole a enchaîné plusieurs crises ces derniers mois. Pénurie d'eau, dettes abyssales ou encore services publics en décrépitude. Mais le premier édile choisit de voir le verre aux trois quarts plein, Valentin Hugues.
24: C'était un discours porté sur le futur. Nous sommes une ville au travail, a martelé Dada Morero. Le maire a pris soin de dresser un portrait très positif de la ville, comme pour répondre à ses nombreux détracteurs, alors que Johannesburg accuse une dette de plus d'1 milliard d'euros et que les crises s'enchaînent.
25: Nous devons prendre des mesures sérieuses pour maîtriser les dépenses et réduire les coûts qui sont actuellement assez élevés. Et c'est précisément ce à quoi nous nous employons.
24: À l'intérieur de l'église anglicane du centre-ville, ce discours avait des airs de bilan puisque les prochaines élections municipales auront lieu dans quelques mois.
25: Je crois que la confiance envers l'ANC commence à se rétablir. Personnellement, je pense avoir fait tout ce qui était en mon pouvoir pour servir cette ville.
24: Mais dans l'audience, tout le monde n'est pas de cet avis, et notamment les membres de l'Alliance démocratique, deuxième force politique du pays, qui portait un t-shirt bleu floqué Hélène Zillé, nom de la candidate très médiatisée, qui rêve de prendre le contrôle de la ville et qui a assisté au discours.
26: C'était fascinant d'entendre certaines de ses affirmations en opposition totale avec la réalité. On avait parfois du mal à croire qu'il parlait de Johannesburg. J'ai donc pris des notes détaillées et je souhaite visiter tous les sites qu'il a mentionnés et qui sont censés produire ces fameux résultats positifs.
24: Les élections sont prévues pour le 4 novembre. Dans un peu moins de 6 mois, l'ANC n'a pas encore annoncé le nom de son candidat. Valentin Hugues, Johannesburg, RFI.
19: À quelques jours de l'ouverture de ses assemblées annuelles, la Banque africaine de développement annonce ses ambitions pour le secteur privé. L'un des principaux chevaux de bataille de la BAD, c'est de faire comprendre aux investisseurs frileux qu'il n'y a pas autant de risques qu'on le dit à investir en Afrique. En clair, ça n'est pas le continent dangereux et instable dont l'image lui colle à la peau. Ainsi, la BAD annonce qu'elle va doubler ses garanties d'assurance pour son MIGA, c'est l'agence multilatérale de garantie des investissements. Elle veut atteindre 6 milliards 400 millions de dollars d'investissements privés en Afrique, Charlotte Cosset, d'ici 4 ans.
27: Garantir les investisseurs face aux risques liés à un changement politique ou réglementaire soudain, ou encore face aux risques de troubles civils ou de conflits. MIGA le fait déjà au Sénégal, par exemple, explique Junai Kamal Ahmad, le vice-président en charge des opérations.
28: Dans le cas du Sénégal, nous fournissons des garanties pour des investissements massifs dans le port de Dakar. Et ces garanties visent à protéger les investisseurs contre l'incertitude des réglementations et des politiques gouvernementales. Et grâce à notre soutien, nous constatons que les investisseurs sont prêts à investir dans le pays, à facturer moins cher ou à prêter de l'argent pour des durées plus longues.
27: Il s'agit bien de renverser l'image du risque sur le continent et pour cela, les résultats de MIGA parlent d'eux-mêmes, pointe Junai Kamal Ahmad.
28: Nous avons garanti plus de 1200 projets. Sur l'ensemble de ces projets, seules 10 garanties ont été activées. Dans le cas de l'Afrique, nous parlons de 2 ou 3 cas, ce qui signifie non seulement que notre programme de garantie est très solide, mais aussi que la réalité du risque de l'Afrique est bien plus faible que ce qui est perçu.
27: Énergie solaire, routes, chemin de fer, MIGA souhaite attirer les investissements dans les infrastructures, mais aussi créer de l'emploi. Ce sont 190 millions de postes en plus espérés d'ici 4 ans.
19: Charlotte Cosset, le fléau de l'intelligence artificielle générative frappe de plein fouet les artistes malgaches. En quelques phrases bien écrites, n'importe qui aujourd'hui a la possibilité par exemple de remixer intégralement une chanson, de modifier un titre en profondeur. Le problème étant que les artistes de la grande île ne sont jamais consultés bien sûr au préalable et qu'ils découvrent parfois en allumant la radio que leur dernier single, eh bien, ne ressemble pas du tout.

0: les autres humains qui veulent reprendre vos titres, ils doivent avoir l'autorisation écrite de l'auteur. Et puis, l'argent, moi, jusqu'à aujourd'hui, sur les titres que l'IA a repris, je ne perçois pas de droit d'auteur.
1: Lydia Riz-Fiarinan est la directrice des affaires juridiques de l'OMDA, l'Office malgache des droits d'auteur, chargée de rémunérer les artistes à partir de la diffusion de leurs titres sur les chaînes audiovisuelles.
2: 100% des auteurs, 100% des interprètes se plaignent de cette nouvelle pratique. On a vraiment une atteinte grave aux droits fondamentaux de l'auteur. Et nous avons pris l'initiative d'adresser une lettre aux chaînes de télévision et stations radio pour qu'ils soient plus conscients du contenu qu'ils mettent à l'antenne.
1: L'OMDA dit privilégier la sensibilisation et ne brandit pas, pour l'heure, la menace de sanctions. Guillaume Fabrion, Tananarive, RFI.
3: Et ce sont cette fois des œuvres 100% humaines garanties sans IA, puisqu'on parle du Festival de Cannes. Escale dans le sud de la France à deux jours ce matin de la fin de cette grand-messe. Parmi les membres du jury qui devront choisir le gagnant de la Palme d'Or, Isaac de Bankole, acteur franco-ivoirien, établi aux États-Unis, mais qui regarde avec de plus en plus d'envie un possible retour en Côte d'Ivoire. Une rencontre au micro de notre envoyée spéciale, Sophie Torlotin.
4: La première fois qu'Isaac de Bankole a monté les marches de Cannes, c'était en 1988 pour le film Chocolat.
5: Comment tu t'appelles ?
6: France.
5: France.
4: Depuis, l'acteur franco-ivoirien a tracé son sillon entre cinéma d'auteur français et blockbusters hollywoodiens comme Black Panther. Cette année à Cannes, il côtoie dans le jury Demi Moore, mais aussi l'actrice irlando-éthiopienne Ruth Nega.
7: Je suis aussi assez proche de Zao Chloé, de Demi Moore. En fait, c'est une belle ensemble. En même temps, j'ai l'impression de faire partie de tout ce monde-là. Donc je viens avec l'Afrique, oui.
4: Installé à New York depuis 26 ans, Isaac de Bankole se verrait bien désormais retourner en Côte d'Ivoire avec plusieurs projets.
7: Il y a plein d'autres projets, des théâtres, des écoles de cinéma, tout ça. C'est important d'avoir des producteurs de différentes zones. Et surtout en Afrique, il n'y en a pas beaucoup. Donc les aider à raconter ces histoires-là, c'est aussi quelque chose qui m'intéresse.
4: Et après le festival, Isaac de Bankole a déjà prévu de se rendre à Abidjan. Sophie Torlotin, Apolline Verlon, Cannes, RFI.
3: À Cannes, il est 5h44.
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3: Et un coup d'œil sur le programme d'ici 4h TU Afrique Économie. Comment les coupes franches dans l'USAID ont entraîné dans leur sillage une hausse des actes violents sur le continent africain. Le platine dans la chronique des matières premières, une demande toujours très forte pour ce métal parmi les plus rares du monde. On parle aussi des contrats PEC menacés à La Réunion et des manifestations que cela entraîne dans son sillage. Le reportage de la rédaction, d'abord, c'est dans l'archipel des Seychelles. Chapelet d'île particulièrement prisée des touristes occidentaux fortunés. Le tourisme haut de gamme représente un tiers de l'économie nationale. Et c'est là que des militants pour la préservation des océans ont eu une idée. Et si on profitait de la présence de ces touristes pour les sensibiliser à un enjeu majeur, en l'occurrence la protection des coraux, ces organismes marins très sensibles à l'état des océans. Et si ces touristes pouvaient même participer à des ateliers de protection et de restauration de ces coraux, c'est là que nous emmène tout de suite l'envoyé spécial de RFI, Sarah Teto.
9: Vous voyez la petite bouée jaune là-bas, c'est là-bas qu'il y a la nurserie. Okay. Et c'est là-bas qu'on va attacher les coraux.
10: En maillot de bain, masque et tuba à la main, ces touristes français ne s'apprêtent pas à partir en excursion, mais à restaurer un récif corallien.
9: Je vous laisse vous équiper, mettez vos palmes, masque et tuba, et puis on y va.
10: Leur guide, Fantine Soula, biologiste marine pour Wise Oceans, une organisation spécialisée dans la conservation, la restauration et l'éducation au monde marin. Basée à l'année dans un hôtel partenaire, elle anime des ateliers de sensibilisation pour les clients. Mais avant la pratique, un peu de théorie.
9: Donc pour commencer, est-ce que vous avez un peu une idée de ce que c'est un corail ?
11: Un animal.
9: Une colonie ? Un animal, ouais. C'est un animal qui vit en symbiose avec une algue et qui produit son squelette de calcium carbonate. Ce qui donne la couleur au corail, c'est la microalgue, donc la zooxanthelle. Si on l'enlève du corail, le corail devient blanc et c'est ce qu'on appelle le blanchissement des coraux.
10: Comme de nombreux récifs tropicaux, les Seychelles sont frappées par des épisodes de blanchissement massif liés au réchauffement des océans. D'après les scientifiques, depuis 1998, certaines zones de l'archipel ont perdu plus de 80% de leurs coraux.
9: Donc à cause de l'augmentation de la température de la mer, le corail va stresser et du coup il va enlever l'algue de ses tissus parce que ça va produire trop de produits toxiques pour lui. et il va devenir blanc.
10: En revanche, si son stress diminue, le corail blanchi peut récupérer et reprendre de ses couleurs. Et c'est là tout l'enjeu de l'atelier. Fixer des petits fragments de coraux dans un environnement protégé, la nurserie dans le lagon, les faire grandir,

0: puis 9 mois après, les transplanter sur un récif.
1: Là, je prends un petit
2: tu
1: bout, là.
2: Tu prends un fragment, n'importe lequel, celui qui t'inspire, et tu le glisses dans le nœud coulant.
1: Je le mets à n'importe quel endroit, le nœud.
2: Il faut que ce soit bien en contact du corail.
0: Puis direction la nurserie dans le lagon, à 2 petits mètres de profondeur. Ces activités rencontrent un succès croissant dans les hôtels séchellois. Mais pour la biologiste, elles restent surtout un outil de sensibilisation. Car si ces actions ont le mérite de faire parler du corail, elles ne peuvent à elles seules freiner le déclin massif des récifs. Le véritable salut des coraux, lieu d'habitat d'un quart de la faune marine mondiale, ne passera que par des engagements globaux drastiques sur les émissions de gaz à effet de serre et par la préservation des écosystèmes marins. Sarah Teto, de retour de Bélazar, RFI.
3: Un reportage à retrouver sur notre application RFI Pure Radio. 3h47 les titres.
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3: L'actualité internationale de ce 21 mai 2026 est la situation avec Téhéran sur un fil entre un accord pour mettre fin à la guerre et une reprise des frappes. C'est ce que déclare Donald Trump. L'Iran de son côté dit examiner une nouvelle proposition des États-Unis dans le cadre de la visite à Téhéran de l'émissaire pakistanais dont le pays est médiateur entre les deux belligérants. Mais les gardiens de la révolution promettent quant à eux d'étendre la guerre au-delà de la région du Moyen-Orient si les États-Unis et Israël attaquaient de nouveau leur pays. L'armée américaine par ailleurs, annonce avoir arraisonné dans le golfe d'Oman un pétrolier battant pavillon iranien, soupçonné de contournement du blocus des ports. Le ministre d'extrême droite israélien de la Sécurité nationale provoque un tollé au sein même de son gouvernement et à l'étranger, Itamar Ben-Gvir. Il publie une vidéo de militants d'une nouvelle flottille pour Gaza après leur arrestation en mer. On y voit des dizaines de ces militants agenouillés, les uns à côté des autres, visages collés au sol, mains liées sur le pont d'un bateau de la marine israélienne. Bienvenue en Israël, nous sommes chez nous, lance triomphant Itamar Ben-Gvir sur des images qu'il a publiées sur sa chaîne Telegram. Afrique Echo est un dossier qui remonte d'abord aux premières décisions du deuxième mandat de Donald Trump, les coupes franches dans le budget de l'USAID. Depuis son retour à la Maison-Blanche, cette enveloppe américaine a considérablement fondu et si l'on en parle dans le dossier de l'économie du continent, c'est parce que ces coupes ont un effet pervers collatéral. Elles ont augmenté les épisodes de violence, des éruptions d'incidents qui sont survenus là où brusquement l'enveloppe américaine s'est contractée. L'étude est parue dans la revue Science et c'est vous qui nous en parlez, Charlotte Cosset.
5: Après les coupes de l'USAID, la tension est montée dans le camp de réfugiés de Kakuma au Kenya l'année dernière. John Thomas Muyumba est l'un des représentants de la jeunesse de ce camp. Il était présent.
6: La suppression des fonds de l'USAID a eu un impact considérable sur de nombreux services, y compris sur l'éducation et les distributions alimentaires. Le PAM a réduit ses distributions à certaines catégories de réfugiés. Et les jeunes ont estimé que la situation n'était pas acceptable, que nous devions faire quelque chose. C'est pour ça que nous avons manifesté l'année dernière.
5: Des heurts éclatent, un épisode qui n'est pas isolé. Les chercheurs ont croisé les données géolocalisées sur les versements historiques de l'USAID avec les événements violents enregistrés par des organisations spécialisées. Oliver Vandenende, chercheur en économie, directeur de recherche au CNRS, co-auteur de l'article.
7: Ce qu'on voit, c'est que assez vite après l'implémentation de ces coupes brutales, on voit qu'il y a une augmentation d'incidents violents exactement dans les régions qui dépendaient plus sur cette aide américaine. La progression se situe entre 5 et 10%, on a eu quand même des milliers d'incidents violents sur la période qu'on étudie. Donc même une augmentation de 5%, ça correspond très vite à des centaines d'incidents supplémentaires.
5: Les chercheurs n'ont pas trouvé de prédominance de violence selon le type de secteur concerné par les coupes, que ce soit l'aide alimentaire, la santé ou encore la gouvernance. Oliver Vandenende.
7: Par exemple, en Soudan du Sud, USAID finançait un programme d'emploi qui était ciblé sur des jeunes qui étaient à risque d'être recrutés par des groupes armés. Ce type de programme a été fermé du jour au lendemain et on s'imagine que ces jeunes-là, ils voient ces opportunités économiques se contracter très très vite. Alors, ce type de mécanisme où en fait les opportunités économiques se contractent très très vite et en même temps les raisons fondamentales qui sont à la source des conflits ne vont pas disparaître. C'est ce mécanisme-là qui peut expliquer une augmentation de violence. même si dans notre étude, on ne peut pas démontrer tout ce mécanisme dans le détail.
5: Une difficulté due au sujet, mais rendue d'autant plus complexe du fait que les collectes statistiques étaient largement financées par l'USAID. La mise à jour des données avec plus de recul devrait permettre de voir sur le long terme les répercussions conflictuelles liées aux coupes américaines.
3: Charlotte Cosset pour ce dossier Afrique économique. Et la chronique des matières premières maintenant qui parle du platine ce matin. Ce métal blanc parmi les plus rares du monde. Tellement rare qu'on en fait même des bijoux et de la mécanique automobile d'ailleurs. La demande pour ce platine, certes, elle a diminué depuis le début de cette année, mais on reste quand même autour des 2 000 $ l'once. Nathanaël Vitran, ce prix n'est pas très loin du record historique.
8: Oui, parce que même si la demande a baissé de presque 10% au premier trimestre 2026 par rapport à la même période l'an dernier, elle reste largement supérieure à l'offre. Les industriels du secteur s'attendent à ce que en 2026, pour la quatrième année consécutive, le monde consomme significativement plus de platine qu'il n'en produit. L'Afrique du Sud, qui représente à elle seule près des 3/4 de la production de platine raffinée, a pourtant vu sa production augmenter de 40% début 2026, mais attention, c'est une augmentation en trompe-l'œil qui cache mal un simple retour à la normale après les pluies diluviennes et l'effondrement d'un barrage en février 2025 qui avait fortement perturbé alors l'activité minière dans la région de Limpopo au nord du pays. D'autant qu'à l'inverse, la production a fortement baissé au Zimbabwe et en Russie. Alors certes, le recyclage devrait augmenter de près de 10% encore cette année, au point de représenter désormais près d'un quart du platine mis sur le marché, mais c'est encore loin d'être suffisant pour répondre à la demande. Une demande portée en grande partie par l'industrie automobile. Le platine, c'est un composant essentiel des catalyseurs qu'on trouve à l'intérieur des pots d'échappement qui servent à filtrer les émissions des véhicules diesel et essence. Les véhicules 100% électriques n'en ont donc pas besoin, mais les véhicules hybrides, qui représentent une part croissante du marché, eux, oui. De manière générale, la demande de platine à usage industriel continue d'augmenter fortement. En revanche, la demande pour le platine à destination de la joaillerie recule de 12%. C'est une chute significative quand on sait qu'un quart du platine vendu chaque année finit en bijoux. Indirectement, le conflit au Moyen-Orient pèse aussi sur la demande. Le blocage du détroit d'Ormuz a entraîné une flambée du pétrole et donc de l'inflation. On s'attend donc à une augmentation des taux d'intérêt, ce qui rend moins intéressant les investissements dans les métaux précieux comme l'or ou le platine. Et cela se voit déjà dans les portefeuilles des traders, des fonds d'investissement. La demande pour le platine en tant que produit d'investissement a chuté de moitié début 2026.
3: Nathanaël Vitran, merci beaucoup. L'actualité dans les territoires français de l'océan Indien avec les journalistes du réseau La Première. Manifestation de plusieurs centaines de personnes hier devant la préfecture de Saint-Denis à La Réunion. Tous venus dire leur opposition aux coupes franches annoncées dans les contrats parcours emploi compétences, les contrats PEC. C'est à la une de votre journal, Benoît Ferrand, bonjour.
9: Bonjour. Toutes et tous rassemblés pour dénoncer la baisse drastique par l'État de ces contrats parcours emploi compétences de 10 000 en 2025 à 4 000 en 2026, dont 800 seulement à répartir dans les 24 communes du département. Par ailleurs, la part du financement de l'État pour ces contrats aidés va passer de 50 à 40% et leur durée réduite de 11 à 6 mois. Bref, la totale, comme on dit, pour ces agents de collectivités ou d'associations qui se disent et se sentent directement menacés. Reportage Cindy Kerbidi.
10: Parmi les manifestants, Alice Rouget, directrice d'une association à Bras-Panon. En contrat PEC, elle compte 40 salariés, des contrats que la directrice demande absolument à renouveler, faute de quoi son association pourrait être contrainte de fermer.
11: La structure ne pourra pas tenir sans ses emplois aidés. On sera obligé en fait de licencier tout le monde. Même les personnes qui sont permanentes chez nous seront licenciées.
10: À ses côtés, l'une de ses salariées en contrat parcours emploi compétences, Michela Alava, travaille depuis 3 ans dans l'association. Aujourd'hui, elle envisage un avenir qu'elle décrit comme sombre.
12: C'est des familles qui vont se retrouver à la rue, mais vraiment à la rue, sans rien. C'est des contrats qui s'arrêtent, mais il n'y a pas d'autre solution. On s'arrête point barre. Et on fait quoi après ? On fait quoi ?
10: Pancarte à la main, le personnel des établissements scolaires est également venu témoigner de l'importance de ces postes.
12: Sans contre-APEC, le fonctionnement des écoles est vraiment improbable parce que je suis chef cantinière et donc pour que le service fonctionne normalement.
13: Nous aussi, on a commencé comme eux parce que je suis ASEM et on a besoin d'eux pour nous soutenir, pour les enfants, pour la mairie, quoi.
10: Toutes les collectivités étaient représentées par leurs élus et une motion a été remise au préfet.
9: On reste à l'île de la Réunion avec le soleil qui brille dans un ciel tout bleu. C'est bon pour le tourisme, mais c'est évidemment beaucoup moins bon pour l'agriculture. 2 milliards de mètres cubes d'eau de pluie en moins et les planteurs font grise mine, tout particulièrement ceux qui cultivent des chouchous, le nom local de la chayotte, également appelée Christophine aux Antilles, un fruit... Car c'est un fruit qui n'aime pas du tout, mais alors pas du tout, la sécheresse. Reportage Stéphane Enilorac.
14: À quelques centaines de mètres de la mairie, Pascal Grondin nous emmène voir l'état de sa treille de chouchou.
15: Ah ben là, elle est catastrophique. Chouchou, il faut y pas mal d'eau pour y bien pousser, pour avoir une bonne couverture végétale. Mais là, avec le manque d'eau là, ben il est sec carrément. Pourtant, ça c'est une bonne jeune tout chouchou. Il est brûlé déjà, il veut pas avancer, il est chagriné quoi.
14: Le président de l'association de défense des intérêts des agriculteurs de Salazie déplore ainsi un important manque à gagner.
15: Si une parcelle d'un hectare, le jument, normalement, c'est à peu près 1,5 tonne par semaine. Ben là, il reste 2-3 chouchous cassés, ben, il diminue plus de 60 poissons. Là.
14: Constat plus inquiétant encore dans le champ d'Olivier Bègue, un peu plus haut à Maravieille Place.
16: Chez nous, les pires, parce que la terre est très sableuse. D'ici la semaine prochaine, la production sera finie.
14: Roland Elisabeth, lui, exploite le chouchou à Elbourg.
17: Si vraiment nous l'avons aidé plus en conséquence, le moment voulu, quand il fait des grosses pluies, par exemple janvier-février, ben ça n'aurait été encore vert. Hein. Mais même le chouchou lui-même, il ne grossit pas.
14: C'est lui aussi qui gère depuis une dizaine d'années le parc piscicole du même lieu.
17: La truite est pareille, hein, il faut de l'eau. En conséquence, on a eu une nouvelle reproduction, mais là, dans ce temps-là, quand on nous regarde, ben, pour nous, les catastrophes.
14: Des agriculteurs en grande difficulté qui réclament une diminution du coût de la consommation de l'eau, voire des indemnisations et surtout l'accélération du projet d'irrigation du cirque dont les travaux doivent commencer en 2028.
9: Fin de cette édition. Bonne journée.
3: Bonne journée. Merci Benoît Ferrand. C'est la fin de cette édition africaine aussi sur Radio France Internationale. Réalisée par Thierry Le Saint que je remercie. Sébastien Duhamel est avec vous à 4h30 en temps universel pour une deuxième édition africaine. Vous le savez, Afrique Matin, c'est aussi une adresse email. Afrique Matin, en un seul mot, @rfi.fr. Vous nous avez écrit Norbert Lula. Vous dites que vous êtes notre éternel auditeur depuis la ville de Zongo, province du Congo central, tout à l'ouest de la RDC. Merci pour votre fidélité. Le journal, c'est dans tout juste une minute.
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3: En temps universel, bonjour, bienvenue si vous nous rejoignez sur RFI, 6h ici à Paris. On retrouve Gaëtan Plenet tout de suite pour le journal. Bonjour Gaëtan.
21: Bonjour Edouard, bonjour à tous.
3: Avec ce concert d'indignations internationales après la publication d'une vidéo en Israël.
21: Oui, publiée par le ministre de la Sécurité nationale, Itamar Ben-Gvir, dans laquelle on le voit adopter une attitude pour le moins provocatrice face à des militants d'une flottille pour Gaza, forcés de se mettre à genoux, le visage au sol. Colère de l'Italie notamment, dont plusieurs ressortissants faisaient partie de cette flottille. Rome réclame des excuses. Dans l'actualité également, la menace d'une reprise des combats entre les États-Unis et l'Iran. rang car les négociations sont sur le fil, dit Donald Trump. L'inquiétude de l'OMS face au cas d'Ebola en RDC, le risque épidémique est élevé au niveau national et régional, dit l'Organisation mondiale de la santé. On va parler aussi de la Sierra Leone où a atterri hier un premier avion transportant des migrants expulsés des États-Unis. Et puis la France, toujours championne de l'attractivité en Europe, même si un petit peu moins qu'avant, c'est ce qui ressort d'un rapport, on en parle dans quelques minutes. C'est une vidéo qui scandalise depuis hier. Une vidéo publiée sur le compte Telegram du ministre israélien d'extrême droite Itamar Ben-Gvir. On y voit les militants d'une flottille pour Gaza, interceptés lundi au large de Chypre, transférés dans le sud d'Israël où ils sont ensuite contraints de s'agenouiller, le visage contre terre, les mains liées dans le dos. Certains scandent des slogans pro-palestiniens, mais ça ne dure que quelques secondes. Ils sont rapidement maîtrisés, plus fermement encore par des membres des services de sécurité. Le ministre de la Sécurité nationale, lui, y assiste, satisfait visiblement de ce qu'il voit. « Nous sommes chez nous », lance-t-il fièrement, alors que résonne l'hymne israélien. Depuis, Itamar Ben-Gvir a été désavoué par le premier ministre israélien Benjamin Netanyahou, qui, s'il défend le droit d'arrêter les militants de ces flottilles qu'il accuse de soutenir le Hamas, juge quand même ces images non conformes avec les valeurs d'Israël. Car je le disais, l'indignation est grande, surtout dans les pays d'où venaient certains des militants apparaissant sur la vidéo. C'est le cas de l'Irlande qui se dit consternée et choquée. La France a convoqué l'ambassadeur israélien, même chose en Belgique, mais aussi en Italie qui exige même des excuses. Abla Junaidi, Rome dénonce une atteinte à la dignité inadmissible.
1: La ligne rouge a été franchie, nous verrons quelle initiative adoptée en riposte, a asséné le chef de la diplomatie italienne Antonio Tajani devant les journalistes. L'Italie, ces derniers mois, a progressivement haussé le ton contre Israël à mesure que les actions de l'armée israélienne, de l'Iran à Gaza en passant par le Liban et la Cisjordanie occupée, faisaient grandir la colère dans les rues italiennes. Mais la dernière posture de Rome n'est pas encore une critique ouverte de la politique israélienne, estime Giuseppe Bettoni, professeur de sciences politiques à l'université Tor Vergata de Rome.
2: Ça concerne la libération, ça concerne les traitements infligés dans une prison. Comme quoi, ne plaisantez pas avec nos petits-enfants qui débarquent pour faire un geste symbolique, etc. Mais ils n'ont jamais condamné ce qu'il fallait condamner. Elles ne condamnent pas l'acte de piraterie commis par Israël.
1: Jusqu'ici, le geste politique le plus fort du gouvernement Meloni à l'encontre d'Israël a consisté à suspendre le renouvellement de l'accord de défense qui lie les deux pays, c'était le mois dernier. Rome, aux côtés de Berlin, s'est opposée en revanche à la suspension de l'accord d'association entre l'Union européenne et Israël.
21: Abla Junaidi, Israël où une nouvelle dissolution du Parlement se dessine. En tout cas, les députés ont largement adopté hier en lecture préalable un projet de loi visant à dissoudre la CNES. Ça pourrait ouvrir la voie à de nouvelles élections législatives anticipées à l'issue incertaine. Ce n'est pas fait, hein. Le texte doit encore notamment passer devant une commission avant de revenir au Parlement. Les pourparlers entre les États-Unis et l'Iran sont sur le fil, dit Donald Trump. Si nous n'obtenons pas les bonnes réponses, ça peut aller très vite. Nous sommes tous prêts à agir, dit le président américain, alors que l'Iran, de son côté, a annoncé dans la soirée être en train d'examiner une nouvelle proposition de paix américaine transmise par le médiateur pakistanais. Un cessez-le-feu est toujours en vigueur, mais il est fragile et les deux pays laissent entendre chaque jour être prêts à reprendre les combats. Des combats qui n'ont pas cessé en Ukraine, là-bas pas de trêve, malgré une tentative au résultat très discutable il y a quelques jours. Mais ça semble déjà loin et selon le président ukrainien Volodymyr Zelensky, la Russie pourrait être en train de préparer une nouvelle offensive dans le nord du pays. Le président russe, lui, était à Pékin hier pour y rencontrer son homologue et allié Xi Jinping, mais il n'en a pas ressorti grand-chose, hein, notamment sur ce dossier ukrainien. Vladimir Poutine qui, il y a environ deux semaines, affirmait que la guerre touchait à sa fin. Depuis, rien, pas de détails, pas d'explications, mais il n'en fallait pas plus pour relancer de nouveaux scénarios de négociation qui n'ont rien d'officiel, mais déjà des noms de potentiels médiateurs commencent à circuler. Celui de l'ex-chancelier allemand Gerhard Schröder, notamment, qui aurait les faveurs de Moscou. Les Européens, eux, ne voient pas du tout les choses de cette façon. Correspondance à Bruxelles de Pierre Benazet.
22: L'hypothèse d'une médiation de Gerhard Schröder avait immédiatement été largement critiqué en Allemagne, le gouvernement fédéral allant même jusqu'à estimer qu'il s'agissait à nouveau d'un leurre du président russe. Le lobbying de l'ancien chancelier pour les hydrocarbures russes et son refus de condamner l'attaque de l'Ukraine semblent définitivement écarter son nom. La chef de la diplomatie de l'UE serait elle-même par définition dans une position idoine pour jouer un rôle de médiation entre Kiev et Moscou, mais Kaya Kallas pose un problème inverse, le Kremlin la jugerait trop favorable à l'Ukraine. Un autre nom a depuis fait surface, celui d'Angela Merkel, l'ancienne chancelière allemande était justement à Strasbourg pour se voir décerner l'ordre du mérite européen, mais elle suscite aussi une dose de scepticisme, car trop complaisante avec la Russie et ses ressources en gaz pendant son mandat. Et elle écarte elle-même le principe d'une médiation. On cite aussi le président finlandais, Alexander Stubb, mais au-delà, il faudrait encore que la Russie ait véritablement l'intention de rechercher une solution négociée. Pierre Benazet, Bruxelles. 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
0: Au moins 600 cas suspects et 139 décès probables dus au virus Ebola en République démocratique du Congo. Bilan hier du directeur général de l'Organisation mondiale de la santé qui prévient la contamination va continuer à s'accroître. Pour l'OMS, le risque épidémique est élevé au niveau national et régional, mais il reste faible au niveau mondial. Toujours aucun vaccin ni traitement contre cette souche Bundibugyo. On va en reparler ce matin dans Appel sur l'actualité. Vous pourrez poser vos questions directement au ministre congolais de la Santé, Samuel Roger Kamba. Rendez-vous après le journal de 8h en temps universel. Un nouveau nom à la liste des pays africains accueillant des migrants expulsés des États-Unis. Alors il y avait eu la RDC, le Rwanda, le Cameroun, le Ghana aussi. Et désormais, il y a la Sierra Leone, c'est le cas depuis hier. Un premier avion a atterri près de la capitale et ce n'est qu'un début, Frédéric Gara.
6: Ils sont 9 sur le premier groupe de 25 à être arrivés mercredi matin à l'aéroport Sierra Leone de Lungi. 25 migrants d'origine sénégalaise, ghanéenne, guinéenne ou encore nigériane en situation irrégulière aux États-Unis et donc expulsés par Washington vers Freetown en vertu de l'accord passé entre les deux pays. Ainsi, chaque mois et pendant l'année qui vient, une cohorte mensuelle de 25 individus seront reconduits par avion à Freetown, soit 300 clandestins par an. Pour répondre aux inquiétudes des Sierra Leonais concernant le coût et l'intégration de ces clandestins, le directeur général du ministère des Affaires étrangères, Alan Logan, a insisté sur le fait que seuls les ressortissants de la CDAO seront acceptés, ce qui devrait faciliter leur reconduite aux frontières des pays voisins. Une mesure qui devrait être sans douleur pour les finances publiques puisque, ajoute le haut fonctionnaire, une enveloppe de 1,5 million de dollars, 34 millions de léones, est prévue pour financer les frais humanitaires et la logistique nécessaire à ces renvois hors des États-Unis.
0: Frédéric Gara, pas encore de date précise, mais une visite d'État du roi Mohamed VI en France est bien programmée, a affirmé hier le ministre marocain des Affaires étrangères. Il recevait à Rabat son homologue français Jean-Noël Barrot. Les deux hommes ont mis en avant la bonne forme des relations bilatérales depuis deux ans maintenant. Elle aussi est en bonne forme, mais moins qu'avant quand même. L'attractivité de la France en Europe, c'est ce qui ressort du baromètre publié par le cabinet de conseil EY. Malgré la guerre au Moyen-Orient et toutes les incertitudes qui en découlent, malgré aussi la politique tarifaire féroce de Donald Trump, la France reste championne de l'attractivité en Europe devant le Royaume-Uni et l'Allemagne. C'est la 7e année consécutive, même si les sommes investies sont en recul, Anne Verdaguer.
7: La France a accueilli 852 projets étrangers en 2025, essentiellement dans l'industrie. L'Allemagne est le deuxième investisseur. Henri Pacalin, président de Daimler Buses France, dont le site de production en Lorraine sera étendu cette année pour un investissement de 50 millions d'euros.
23: Il y a eu un choix stratégique pour une extension donc du site en France. Le marché français de l'autobus et de l'autocar est le plus important en Europe, avec une extension possible au niveau foncier, des acteurs publics très dynamiques et surtout des compétences du personnel. Il y a un savoir-faire industriel qui est reconnu. La France a été choisie et nous en sommes très très très heureux.
7: Mais les investissements en France sont en baisse comme un peu partout en Europe. Marc Lhermitte, associé au sein des équipes conseil de Y.
24: L'Europe est la région du monde la plus touchée par la prudence accrue, par les crises géopolitiques, l'augmentation des matières premières. Tout ça, ça secoue énormément les investisseurs, soit dans des secteurs industriels qui souffrent beaucoup de la situation économique mondiale, mais aussi dans de nouveaux projets, dans les usines, dans les centres de recherche, beaucoup moins en 2025 que les années précédentes.
7: Parmi les freins à l'investissement en France, les dirigeants citent le contexte économique et la stabilité politique, mais aussi la fiscalité, le coût du travail et le coût de l'énergie.
14: l'énergie.
21: Anne Verdaguet du service économie de RFI. On va reparler de ce baromètre de l'attractivité en Europe dans la chronique Aujourd'hui l'économie avec Stéphane Jeunesse. Ce sera après le journal de 8h, heure de Paris. C'est un très grand jour, se félicite Donald Trump quand la Havane dénonce une manœuvre politique sans aucun fondement juridique. L'ex-président cubain Raúl Castro a été inculpé hier par la justice américaine. À 94 ans, il est accusé du meurtre d'Américains en 1996. Il était alors ministre de la Défense. Cette décision judiciaire intervient alors que les relations sont très tendues entre les deux pays. Washington impose depuis janvier un blocus pétrolier total à l'île caribéenne qui est déjà étouffée par la crise économique. On en reparle dans le prochain journal. Ce sera donc à 5h en temps universel. Mais pour l'heure, on parle de ce jeu vidéo qui était très attendu, Subnautica 2, la suite d'un premier épisode qui avait connu un succès planétaire. Le jeu est paru en accès anticipé en fin de semaine dernière. Il explose déjà tous les records de vente. L'éditeur doit être ravi, me direz-vous. Eh bien non, non, ce n'est pas forcément le cas. Explication avec Nathanaël Huitran.
5: Welcome back, Pioneer.
8: Comme son prédécesseur, Subnautica 2 place le joueur ou la joueuse dans la peau d'un explorateur ou d'une exploratrice lancée à la découverte des fonds sous-marins d'une planète extraterrestre. Les décors, la faune, la flore sont sublimes et le succès est au rendez-vous. Une heure après sa sortie, le jeu avait vendu 1 million d'exemplaires. 10 heures plus tard, 1 million supplémentaires et le compteur continue de s'affoler. Le studio Unknown Worlds Entertainment s'en réjouit. Son éditeur, le sud-coréen Krafton, sans doute beaucoup moins. Car au moment du rachat d'Unknown Worlds en 2021, Krafton avait promis, peut-être un peu vite, un bonus de 250 millions de dollars aux trois créateurs si Subnautica 2 atteignait un certain seuil de vente. Pour ne pas avoir à tenir promesse, le patron de Krafton avait tout simplement viré les cofondateurs du studio l'été dernier, prétextant un manque d'implication. Un conseil prodigué par ChatGPT, comme l'a révélé le procès qui s'en est suivi et qui en mars a finalement forcé Krafton à réintégrer les trois créateurs. Une décision à 250 millions de dollars.
21: Un sujet signé Nathanaël Huitran. Et puis ça faisait 44 ans qu'Aston Villa n'avait pas soulevé le moindre trophée européen. La disette a pris fin hier soir. Le club anglais a emporté la Ligue Europa. Victoire 3-0 contre Fribourg. On va avoir évidemment l'occasion d'y revenir ce matin dans nos différents journaux des sports avec Antoine Grenier. Il est 6h13 à Paris.
11: Gaëtan Plenet.
21: Le retour de l'actualité africaine dans très exactement 17 minutes. D'ici là, on sera en Bolivie. On va rejoindre notre correspondant à La Paz pour faire un point sur la mobilisation qui dure depuis plusieurs semaines maintenant dans le pays, avec notamment des blocages dans la capitale administrative. On sera à Cannes aussi, au Festival international de cinéma, avec notre invité culture du jour, l'acteur Swan Arlo, à l'affiche du film Notre Salut, qui était projeté hier et qui est en lice pour la Palme d'Or. Et puis notre conseil santé du jour à suivre. Aujourd'hui, on va parler de l'hémophilie. Mais d'abord, direction la Chine, où le désir d'enfant est parfois plus fort que tout. On part à la rencontre ce matin de ces femmes qui, légalement, n'ont pas accès à la procréation médicalement assistée, car célibataires, mais certaines ne s'arrêtent pas là et décident de s'engager sur un chemin long et parfois tortueux, un marché parallèle qui s'organise dans l'ombre pour répondre à une demande bien réelle. C'est un reportage à Pékin de Lei Yang et de Cléa Broderst.
12: Dans son petit atelier pékinois, Guo Jia, une mère célibataire de 41 ans, réfléchit déjà à avoir un deuxième enfant. Seule, sans forcément attendre de trouver quelqu'un.
13: Si je ne trouve pas le bon partenaire ou de bons gènes, je pourrais aussi opter pour la FIV, la procréation médicalement assistée.
12: Une option qu'elle assume sans détour, mais très vite, une réalité s'impose.
13: Ça dépend de l'argent, non ? Je pense que tout dépend de l'argent.
12: Car en Chine, l'accès à ces techniques est strictement encadré. Sans certificat de mariage, impossible de passer par les hôpitaux publics. Et même lorsqu'il existe des alternatives légales, elles restent limitées, souvent opaques et saturées. Alors, certaines femmes contournent le système. Nous sommes dans une agence clandestine de PMA. Cet agent nous explique la procédure.
5: Nous proposons des donneurs chinois et étrangers selon votre choix. La taille, le niveau d'études, l'apparence, la couleur de peau ou encore l'origine géographique. Je vous enverrai les profils. Puis vous pouvez discuter avec le donneur, poser vos questions, voir s'il vous convient.
12: Un fonctionnement qui s'apparente presque à un recrutement, avec à la clé un parcours médical complet et un prix élevé.
5: Le coût global s'élève à 138 000 yuan, l'équivalent de 17 000 euros, hors frais du donneur.
12: Mais surtout, ces pratiques reposent sur un équilibre fragile.
5: En Chine, la fécondation in vitro est interdite sans certificat de mariage, donc impossible dans les structures publiques, d'où l'existence de notre établissement. Cette pratique n'est pas légalisée, mais elle n'est pas inscrite dans le code pénal.
12: Autrement dit, tolérée sans être reconnue. Car juridiquement, la situation est paradoxale. Dong Xiaoyin est avocate, militante des droits des femmes sur les réseaux sociaux.
10: La procréation célibataire n'est pas illégale en Chine, mais les femmes célibataires n'ont pas légalement accès aux techniques de procréation médicalement assistée, ni aux banques de sperme.
12: Un flou qui dépasse le cadre médical. Il touche aussi à la place des femmes dans la société.
10: Les mères célibataires risquent encore des discriminations, notamment dans la fonction publique.
12: Malgré ces freins, certaines femmes comme Goldia revendiquent leur choix.
13: Le père de mon premier enfant, c'est un simple géniteur. Il a fourni son sperme, mais c'est tout. Mon fils, je suis parfaitement capable de m'en occuper seul.
12: Une Chine confrontée au vieillissement de sa population et à la baisse des naissances, ses trajectoires individuelles révèlent une tension croissante entre normes familiales, contrôle institutionnel et aspirations nouvelles à fonder une famille autrement. Cléa Broderst, Lei Yang, Pékin, RFI.
21: Un reportage à retrouver sur RFI.fr. C'est une demi-victoire pour les manifestants boliviens. Le président Rodrigo Paz annonce un remaniement ministériel. Nous devons réorganiser un gouvernement capable d'écouter, dit-il, sans pour autant démissionner lui-même. Or, c'est bien ce que demande désormais une partie des protestataires. Le départ du chef de l'État de centre droit. Ça fait plus de 2 semaines maintenant que le pays est secoué par un mouvement de protestation de la part de paysans, d'ouvriers, de mineurs ou encore d'autres travailleurs qui organisent même des blocages dans la capitale administrative. Où l'on vous retrouve, Nils Sabin, bonjour.
11: Bonjour.
21: Correspondant de RFI à La Paz, où est-ce qu'on en est à l'heure où l'on se parle, Nils? Quelle est la situation dans la ville?
11: Alors, comme vous l'avez dit, depuis plus de 2 semaines, il est presque impossible de sortir de La Paz. Les routes vers l'Amazonie, vers le lac Titicaca et le Pérou, vers le centre et le sud du pays sont toutes coupées par des dizaines de blocages. Cela cause d'importantes pénuries en viande, en médicaments. Les hôpitaux rationnent même leur oxygène médical. Et depuis plusieurs jours, les prix des légumes sont aussi en train d'augmenter. Le gouvernement a bien mis en place un pont aérien avec l'aide de l'Argentine, mais les quantités transportées restent très inférieures à la normale. Il y a des manifestations quasiment tous les jours, et dans la plupart des cas, les marcheurs demandent la démission du président Rodrigo Paz. Certains de ces cortèges sont relativement calmes, mais parfois il y a des débordements. Ça a été le cas lundi avec des affrontements assez violents avec la police.
21: Voilà, ça c'est pour l'état des lieux très factuel. En réalité, on est là face à deux récits qui s'affrontent autour de ce mouvement social, deux visions très différentes, Nils.
11: Eh bien, d'un côté, il y a les manifestants et leur soutien qui défendent un mouvement légitime face à une grave crise économique et un gouvernement néolibéral qui n'est pas à l'écoute, qui prend des mesures d'austérité et qui serait là pour brader les ressources naturelles boliviennes, en premier lieu le lithium. Quant au gouvernement, il dénonce un mouvement de déstabilisation politique antidémocratique. Il faut rappeler que Rodrigo Paz a été élu au mois d'octobre et il avance que les secteurs mobilisés seraient financés par le crime international. Des accusations pour le moment sans preuve.
21: Et cette bataille des récits, eh bien, elle ne se cantonne plus seulement à la Bolivie, non? Elle a pris une tournure régionale.
11: Tout à fait. Il y a 6 jours, 8 pays d'Amérique latine, tous gouvernés par la droite, parmi lesquels l'Argentine, le Chili ou encore l'Équateur, ont publié un communiqué commun pour rejeter toute action visant à altérer l'ordre démocratique. Et avant-hier, Christopher Landau, secrétaire d'État adjoint américain, a qualifié les manifestations en cours de coup d'État financé par la politique et le crime organisé dans toute la région. À l'inverse, Le président colombien de gauche Gustavo Petro a partagé à plusieurs reprises sur le réseau social X des vidéos des manifestations. Il compare le mouvement à une insurrection populaire et déclare ne jamais défendre la répression du peuple bolivien. Ces déclarations ont conduit la Bolivie à expulser l'ambassadrice colombienne pour ingérence dans les affaires internes du pays andin. Hier après-midi, Rodrigo Paz a annoncé un remaniement ministériel et la création d'un conseil économique et social dans l'espoir d'apaiser les tensions. L'objectif, selon le président, être plus à l'écoute, plus flexible et plus proche de la population. Reste à savoir si cette ouverture n'arrive pas trop tardivement pour les secteurs mobilisés.
21: Merci Nils Sabin, correspondant de RFI à La Paz. Et vous parliez de l'expulsion de l'ambassadrice colombienne en Bolivie. Eh bien, on apprend ce matin que la Colombie expulse à son tour l'ambassadeur bolivien par réciprocité, nous dit-on. Il est 6h20 à Paris. Même heure à Cannes, 6h20, Cannes au 79e Festival International de Cinéma. Hier, parmi les films projetés dans la course à la Palme d'Or, il y avait Notre Salut, l'histoire d'un fonctionnaire zélé du régime pétainiste de Vichy, collaborant avec les Allemands. Sous les traits du personnage principal, l'acteur Swan Arlo, qui est aussi l'un des signataires de la pétition anti-Vincent Bolloré, qui a fait tant parler sur la croisette. Swan Arlo est notre invité culture ce matin, interrogé par Sophie Torlotin.
9: Bonjour Swan Arlo.
15: Bonjour.
9: Dans Notre Salut, vous incarnez Henri Mar, qui arrive à Vichy en 1940 avec un mélange d'adhésion au projet du maréchal Pétain et puis d'ambition. Est-ce que c'est une proposition de rôle que l'on accepte comme ça tout de suite ?
15: Non, je l'ai refusé d'abord.
9: Et pourquoi ?
15: Parce que j'avais l'impression de pas avoir les épaules. Parce que même si c'est un type ordinaire et pas si fort que ça, mais il est quand même polytechnicien. Il a écrit ce livre qui est un livre de théorie politique pétainiste, etc. Et en fait, moi, j'étais un peu largué et je me suis dit, mais il me faudrait une formation de 3 ans avant de pouvoir prendre vraiment ça en charge, quoi. Et Emmanuel Mar m'a dit, non, mais c'est un type, le costume est trop grand pour lui. J'ai dit, bon, bah, dans ces cas-là, alors...
9: Donc le costume est trop grand pour lui, il va sombrer progressivement dans l'abjection.
15: Bah de toute façon c'est comme tous les petits arrangements diaboliques, les choses en fait se font par paliers quoi. En fait la question c'est en fait à quel moment on s'arrête. Et ce qui est fou c'est que même au moment où il a compris que l'histoire allait basculer, il continue à s'enfoncer dedans. C'est assez mystérieux d'ailleurs.
9: Il comprend par exemple que lorsqu'il doit fournir des véhicules et de l'essence pour les rafles de juifs, il comprend lui que ces juifs vont être transbahutés dans des conditions indignes, mais il le fait quand même.
15: D'abord, il comprend peut-être pas absolument tout, c'est-à-dire que nous on regarde l'histoire en connaissant la fin, peut-être qu'il sait pas exactement où vont être envoyés ces juifs, mais bon, ils savent quand même, à l'époque, a priori, il y a des rumeurs et tout ça, ils savent bien qu'ils partent pas en vacances, quoi. Après, il y a ce truc du fonctionnaire, genre, bah moi, j'exécute les ordres. Mais en fait, en réalité, il n'y a pas que des héros dans la vie, il n'y a pas que des grands résistants. Il y a aussi en fait des gens qui, à leur place, dans leur fonction, peuvent freiner. Donc on voit bien en fait que même à l'intérieur de la fonction publique, certains avaient la possibilité de freiner les choses, ce que lui n'a pas fait. Et après, ce dont parle Emmanuel qui est intéressant, c'est aussi de dire... Bah en fait, ils étaient fatigués, quoi. C'était une fin de journée, et puis ils voulaient se débarrasser du truc. C'est ce truc du fonctionnaire de dire, mais attendez, combien de litres ? Combien de camions ? Genre, en fait, parlons...
9: Parlons chiffres,
15: parlons concrètement pour ne surtout pas parler des vraies choses.
16: Il y a aussi le couple de la droguerie carré, vous savez. Il se la joue toujours, je fais pas de politique, etc. Donc on a mis 2 équipes devant. S'il y a un problème, on les intimide.
9: Swan Arlo, est-ce qu'il faut essayer d'éprouver un peu d'empathie pour incarner un personnage et un tel personnage ou comment on trouve la distance en fait aussi ?
15: Je suis pas du tout parti en détestant ce personnage. C'est un homme ordinaire en fait qui jongle entre l'histoire et ses propres névroses. J'avais une forme d'empathie évidemment. Après, il y a quelques scènes, notamment celle qu'on vient d'aborder là, où nous aussi, on avait envie de s'en débarrasser et c'était des journées qui étaient vraiment lourdes, pesantes, quoi, difficiles.
9: Et c'est un film, effectivement, qui pose à chaque spectateur la question « qu'est-ce que j'aurais fait à la place ?» Parce que c'est bien facile de se dire qu'on aurait été résistant, mais en fait, ça ne se passe jamais comme ça dans la vraie vie.
15: Mais oui, mais c'est ça qu'essaie de raconter le film, c'est en fait que chacun aussi voit son propre reflet aussi dans ce personnage.
9: Et ça peut faire écho, Swan Arlo, à la pétition Zappé Bolloré. Depuis, il y a eu beaucoup de remous à la prise de position du directeur de Canal+. Quel regard vous portez ?
15: Ça relève d'une inquiétude et au-delà même de la question idéologique, de la question du monopole. Voilà, qu'est-ce qu'on fait en fait si une seule personne détient tout? On a besoin de cette multiplicité en fait des regards, et on a la chance quand même en France d'avoir un système assez unique qui nous permet ça, donc il faut le protéger. Et en fait, à quel moment on dit stop?
9: Swann Harlow, merci.
15: Merci à vous.
21: Swann Harlow à l'affiche du film Notre Salut d'Emmanuel Barre en lice pour la Palme d'Or.
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21: Et ce matin, Caroline Paré et son invité nous parlent de l'hémophilie, une maladie génétique grave qui se traduit par une difficulté pour le sang à coaguler, c'est-à-dire à se durcir normalement en cas de problème.
17: Docteur Annie Haroche, bonjour.
18: Bonjour.
17: Vous êtes pédiatre au service d'hématologie clinique et au centre de traitement de l'hémophilie de l'hôpital Necker Enfants Malades à Paris. Qu'est-ce qui distingue une hémophilie sévère de forme moins grave de cette maladie génétique ?
18: Eh bien, l'hémophilie est d'abord une maladie à risque hémorragique. Elle est liée à un déficit en facteurs de coagulation qui donne donc ce risque hémorragique. Et on distingue les formes sévères des formes qu'on dit modérées et mineures selon le taux du facteur déficitaire. Donc plus on est déficitaire en facteurs de coagulation, plus on est à risque hémorragique et donc plus la forme est sévère. Et on définit donc les formes sévères quand on a un facteur de coagulation qui correspond à l'hémophilie, donc le facteur 8 ou le facteur 9, inférieur à 1%, donc vraiment quasiment indétectable dans le sang. Et ça, ça correspond à des formes sévères avec des patients qui ont des signes cliniques hémorragiques, parfois spontanés, c'est-à-dire sans accident ou traumatisme identifié.
17: Et quel est aujourd'hui le traitement le plus fréquent pour limiter le risque d'hémorragie chez un patient hémophile ?
18: Eh bien, le traitement de première intention est le traitement substitutif, c'est-à-dire qu'on manque d'un facteur de coagulation. Donc, le principe raisonnable de traitement, c'est de donner le médicament qui correspond à ce manque de facteurs. Donc, on a des facteurs 8 pour traiter l'hémophilie A, qui correspond à un déficit en facteur 8, et du facteur 9, qui correspond au traitement de l'hémophilie B, qui est donc le déficit en facteur 9. Il y a d'autres types de médicaments qui sont des traitements qui servent à la prophylaxie, donc à la prévention du risque hémorragique au quotidien, qui se donnent au long cours et qui sont d'autres natures que les facteurs de coagulation.
17: Merci docteur Haroche. 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
21: Eh bien, tout à l'heure, Caroline Paré, le retour de l'actualité africaine dans 3 minutes. Mais d'abord de la musique, c'est dans notre playlist du mois sur RFI. La nouvelle coqueluche de la scène musicale sénégalaise, Véji, et ses airs de genre idéal. Il n'est pas seul sur ce morceau, accompagné de Mia Guissé, l'une des artistes féminines les plus influentes du pays. Voici Samarol, ça veut dire à mon avis, et l'avis des programmateurs de RFI, c'est que c'est un carton au Sénégal.

0: Samarol, Veggie et Miyagi, c'est dans la playlist du mois sur RFI Musique. Le retour de l'actualité africaine dans une poignée de secondes, vous restez avec nous.
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0: Merci d'écouter RFI, il est 4h30 en temps universel, 5h30 à Kinshasa. Bonjour Sébastien Duhamel.
3: Bonjour Gaëtan, bonjour à toutes et à tous.
0: Afrique Matin, et d'abord l'actualité africaine avec l'épidémie d'Ebola qui frappe la RDC. La menace est faible au niveau mondial, mais élevée en RDC et en Afrique centrale.
3: Oui, c'est ce qu'estime en tout cas l'Organisation Mondiale de la Santé. Son patron revenait hier face à la presse sur cette nouvelle épidémie. L'OMS évoque 139 décès probables pour 600 cas suspects, cette épidémie. On la décryptera également avec notre invité engagé sur le terrain en Ituri, l'épicentre de cette crise. On recevra Florent Ouzeni, le responsable adjoint des urgences pour Médecins sans frontières suisse. Le sommet africain de l'innovation sur l'énergie nucléaire, dernier jour attendu à Kigali aujourd'hui. Et à cette occasion, le Rwanda a justement signé une série de partenariats pour se diriger vers l'énergie nucléaire. La suite de notre série de reportages exclusifs au Cabo Delgado. Cette province du nord du Mozambique, touchée par l'activité djihadiste depuis près d'une décennie. L'Office malgache des droits d'auteur à Antananarive qui s'inquiète de l'intelligence artificielle. De plus en plus de contenus artistiques sont modifiés sans l'accord de leurs créateurs. Cela pose évidemment question. L'actu sport également au programme, comme tous les jours. Vous êtes tous les bienvenus sur la Radio du Monde. La contamination au virus Ebola va continuer d'accroître. La menace est élevée pour la RDC et l'Afrique centrale. Ce sont donc les mots et les craintes exprimées hier par le directeur général de l'Organisation mondiale de la santé. Face à la presse, le docteur Tedros Adhanom Ghebreyesus a souligné la rapidité avec laquelle l'épidémie liée à la souche Bondi-Bougio frappe les Congolais. La riposte doit-elle aussi être rapide? Mais à Goma, par exemple, le chef-lieu du Nord Kivu, où le premier cas a été confirmé le week-end dernier, eh bien l'aéroport reste fermé depuis la prise de la ville par le groupe armé AFC M23 en janvier 2025. Le docteur Denis Mukwege, prix Nobel de la paix, a donc joint sa voix à celle des organisations humanitaires pour réclamer la réouverture de cet aéroport, car la situation patient Ligodi complique évidemment sur le terrain la réponse sanitaire.
4: Pour un seul cas Ebola, il faut tous les piliers de la riposte. Surveillance épidémiologique, recherche active des contacts, logistique, équipe spécialisée, module complet pour les centres de traitement. À ces stades, l'OMS par exemple utilise son entrepôt de Goma et ce qu'il y avait dedans. Avec les temps, les acteurs humanitaires le disent, ça deviendra intenable. Avec l'aéroport fermé, tout arrivera par la route depuis Kigali, via Nairobi notamment pour l'OMS. Et la FCM-23 autorise par moment des hélicoptères. Mais pour les avions cargo, c'est non. Les dirigeants de la rébellion accusent ceux qui appellent à la réouverture de l'aéroport d'instrumentaliser la riposte pour obtenir ce qu'ils n'ont pas obtenu ni par les négociations, ni sur le terrain militaire. Et leur réponse prend une autre forme. L'AFSAM-23 va mettre en place sa propre task force des ripostes organisée sur 3 niveaux. Politique avec Dr Freddy Kaniki, membre du directoire. Technique avec Benjamin Bonipa, également membre du directoire du mouvement. Et provincial avec les gouverneurs qu'ils ont désignés. Pour débloquer la situation, les humanitaires estiment qu'il faudrait une pression forte du Conseil de sécurité ou des pays qui ont de l'influence sur Kigali et sur la FCM-23. Emmanuel Macron s'y est essayé sans résultat jusque-là.
3: Une réponse, patient Ligodi, contre Ebola, qui mobilise en tout cas différents acteurs de terrain. L'ONG Médecins Sans Frontières est notamment en première ligne dans la province de l'Ituri, l'épicentre de cette nouvelle épidémie. Sur place, Florent Ouzeni est le responsable adjoint des urgences pour MSF Suisse. Il coordonne l'action de son organisation et il a donc une vision claire de l'ampleur des besoins. Il sera justement l'invité de Patient Ligodi tout à l'heure pour en parler. Je vous propose d'écouter d'ores et déjà un extrait de son interview.
5: J'ai vu beaucoup d'acteurs qui sont ici, qui souhaitent apporter leur aide. J'ai vu une coordination qui se met en place par le ministère de la Santé, par l'OMS aussi. Mais concrètement, il n'y a pas encore d'action très efficace sur le terrain. Vous savez que l'Itouri est éloigné, c'est long avant de pouvoir acheminer du matériel et des ressources humaines. Donc voilà, il y a une volonté que les choses changent, mais concrètement, il reste encore beaucoup de travail à faire. L'exemple le plus frappant, c'est qu'aujourd'hui, dans Bounia, il n'y a plus de place dans les différents isolements des structures de santé. C'est-à-dire que si quelqu'un pense avoir Ebola ou à des symptômes, il ne peut pas être accueilli dans les hôpitaux, dans les centres de santé, puisque tout est plein. Donc là, une des urgences, ça va être de mettre en place des centres de traitement, de pouvoir tester les malades qui sont suspects, pour soit les prendre en charge dans le centre, soit les renvoyer chez eux, les libérer. Ça, c'est un problème majeur aujourd'hui sur Bounia, sur Mongoualou et j'ai envie de dire sur tout l'Itour.
4: Les centres qui sont pleins aujourd'hui, vous parlez de quels centres ?
5: Alors, je vous parle du centre d'isolement de l'hôpital général de Rwampara, mais aussi des autres plus petits centres de santé ou petits hôpitaux ou cliniques privées qui sont dans la ville de Bounia, qui avaient quelques lits pour isoler les patients. Et là, il y a plus de place pour en accueillir de nouveau.
3: Entretien de patients Ligaudier avec Florent Uzeni de Médecins Sans Frontières. Il sera notre invité sur RFI vers 7h45 heure de Paris pour revenir donc sur cette épidémie d'Ebola. Le dernier bilan communiqué par l'OMS fait état de 139 décès probablement liés au virus au total, en incluant le cas de l'Ouganda. 600 cas suspects au total recensés. On note toutefois qu'une étude de l'Imperial College de Londres, référence en épidémiologie, estime que le nombre de malades pourrait être bien supérieur.
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3: Au Rwanda, le dernier jour aujourd'hui pour le sommet africain de l'innovation sur l'énergie nucléaire. Kigali accueille la deuxième édition de cet événement depuis mardi. Et Kigali fait part pour l'occasion de son intérêt grandissant pour cette source d'énergie. À cette heure, seule l'Afrique du Sud possède une centrale nucléaire en activité sur le continent. Mais lors de ce sommet, le gouvernement rwandais en a profité pour signer une série de partenariats, notamment avec les États-Unis. Objectif ici est 60% de nucléaire dans le mix énergétique rwandais d'ici l'horizon 2050. Correspondance de Lucie Mouillot.
7: Après le Kenya ou le Ghana il y a quelques années, les États-Unis signent désormais avec Kigali un protocole d'accord sur la coopération nucléaire civile. Usta Kaiteza, ministre rwandaise d'État des Affaires étrangères et de la coopération.
8: Nous voulons renforcer la coopération dans le développement de l'énergie nucléaire, le renforcement des capacités réglementaires, la formation, la recherche scientifique et le futur déploiement de technologies nucléaires avancées. La signature d'aujourd'hui constitue une étape importante dans le renforcement et la structuration de notre coopération dans le domaine des combustibles nucléaires.
7: Autre engagement, un accord préliminaire entre le Rwanda Atomic Energy Board et l'entreprise américaine Holtec International, porteuse des SMR-300 de petits réacteurs nucléaires en développement. Une première étape pour établir les bases d'un déploiement dans le pays. William Bisolon, représentant de la société.
9: Commencer par une dual unit, donc 680 MW électriques. Et puis ensuite, dans l'accord, on a inclus jusqu'à potentiellement 5 gigawatts de capacité. On peut aussi, outre l'électricité, délivrer de la chaleur, alimenter des data centers, etc. Donc, il y a tout un rang d'applications qui peut s'appliquer au Rwanda. Tous, ils ont l'ambition d'alimenter des data centers. Donc, c'est aussi pour ça qu'on avait en tête l'idée des 5 gigawatts, etc. C'est qu'ils ont une forte ambition là-dessus.
7: Pour le représentant, le premier SMR 300 en opération est attendu pour le début des années 2030 aux États-Unis et autour de 2035 au Rwanda, selon l'évolution de la coopération. Lucie Mouillot, Kigali, RFI.
3: Un déplacement qui va débuter aujourd'hui en Égypte, où est arrivé hier déjà le ministre algérien des Affaires étrangères, Ahmed Attaf. Il va rencontrer son homologue égyptien, Bader Abdelati. Au programme de cette visite officielle, des discussions autour des relations politiques et économiques entre les deux pays, bien sûr, mais également la participation à une réunion ministérielle du mécanisme de concertation tripartite sur la Libye. Pays toujours fragmenté entre deux autorités rivales, le gouvernement d'union nationale à Tripoli, reconnu par l'ONU, et l'armée nationale libyenne à l'Est, bâti autour du maréchal Khalifa Haftar. Un dossier libyen justement devant la Cour pénale internationale. Deuxième jour d'audience hier consacré à la mise en accusation du milicien Khalid al-Ishri, suspecté de crimes contre l'humanité, de crimes de guerre dont des viols, des tortures et des persécutions commis entre 2014 et 2020 à Mitiga, notamment à la prison de Mitiga. Il est emprisonné depuis décembre à l'Ishri. Et pendant ces trois jours, le bureau du procureur doit convaincre les juges de la CPI de le renvoyer en procès. Allez, on continue maintenant notre série de reportages exclusifs qu'on vous propose toute cette semaine au Cabo Delgado, cette province du nord du Mozambique, frappée par le djihadisme depuis près d'une dizaine d'années. Les Chebabs y sont actifs et ils convoitent notamment les ressources naturelles. C'est également une région agricole, le Cabo Delgado. Pourtant, le conflit avec les forces armées mozambicaines provoque sur place une situation de grande sécurité alimentaire. C'est notre envoyé spécial, Gaël Lalex, qui nous y emmène encore ce matin.
10: Oulensa Issaonga vit aujourd'hui dans la ville de Mocimboa da Praia, après avoir fui l'attaque de son village Cabaceiru. Oulensa est agricultrice. Sur quelques hectares, elle cultivait le riz et le manioc, mais n'est pas retournée dans son champ depuis l'attaque.
11: J'ai peur à cause des hommes armés. Mon champ est loin et tout le monde a fui cette zone. Mais comme je ne cultive pas, ma famille n'a rien à manger. Les prix ont augmenté. Le sac de riz coûte aujourd'hui plus de 1000 meticaïches, soit plus de 13 euros.
10: Shuten Jojo vient du même village mais continue d'aller cultiver quand il le peut. En plus de l'insécurité, il doit aussi affronter le changement climatique.
12: Là-bas, le champ ne donne rien. Il y a trop de soleil, tout brûle. Je n'en tire aucune nourriture et je dois aller en acheter au marché. À chaque fois que je pars cultiver, j'ai peur. Mais il faut bien manger, alors je continue. Je n'ai jamais abandonné mon champ.
10: Lors de leurs attaques, les Chebabs pillent. Eduardo Caponde du NUDEC, le noyau pour le développement communautaire du Cabo Delgado, décrit une stratégie de harcèlement.
13: Durant la saison des pluies, les communautés sèment. Alors les hommes armés n'attaquent pas, mais dès que la terre donne des cultures, ils attaquent. Le Cabo Delgado manque de nourriture. On vit dans une situation terrible, une situation de faim.
10: Selon les Nations Unies, dans le Cabo Delgado, plus de 1600 personnes ont dû fuir leur village rien qu'au mois d'avril. Gaël Lalex, de retour de Mocimboa da Praia, Nairobi, RFI.
3: En Afrique du Sud, le maire de Johannesburg, Dada Morero, prononçait hier son discours annuel sur l'état de la ville. Parole très attendue, alors que la capitale économique sud-africaine connaît de nombreuses crises, crise des finances, de l'eau ou encore des services publics. Mais le maire a préféré, lui, pointer les améliorations, les élections municipales.

0: Du centre-ville. Ce discours avait des airs de bilan puisque les prochaines élections municipales auront lieu dans quelques mois.
1: Je crois que la confiance envers l'AMC commence à se rétablir. Personnellement, je pense avoir fait tout ce qui était en mon pouvoir pour servir cette ville.
0: Mais dans l'audience, tout le monde n'est pas de cet avis, et notamment les membres de l'Alliance démocratique, deuxième force politique du pays, qui portait un t-shirt bleu floqué Hélène Zillé, nom de la candidate très médiatisée, qui rêve de prendre le contrôle de la ville et qui a assisté au discours.
2: C'était fascinant d'entendre certaines de ses affirmations en opposition totale avec la réalité. On avait parfois du mal à croire qu'il parlait de Johannesburg. J'ai donc pris des notes détaillées et je souhaite visiter tous les sites qu'il a mentionnés et qui sont censés produire ces fameux résultats positifs.
0: Les élections sont prévues pour le 4 novembre. Dans un peu moins de 6 mois, l'ANC n'a pas encore annoncé le nom de son candidat. Valentin Hugues, Johannesburg, RFI.
3: C'est l'une des grandes questions posées par la démocratisation de l'intelligence artificielle. De plus en plus de contenus artistiques originaux se voient modifiés sans l'accord de leurs créateurs. C'est notamment le constat de l'Office malgache des droits d'auteur à Antananarivo. Résultat, l'autorité malgache demande aux médias, aux radios et télévisions une vigilance accrue sur la question des droits d'auteur, Guilhem Fabry.
4: L'artiste Zao Zobi est en colère. Celui que l'on surnomme le roi du Saleg, un rythme typique du nord de Madagascar, a découvert récemment que l'un de ses titres phares avait été modifié pour lui donner des airs de gospel. Une page YouTube anonyme a posté cette version avec des dizaines d'autres morceaux de musique malgache également transformés.
5: L'œuvre est défigurée. Eh ben, je ne suis pas d'accord. Moi, je pense que le programmeur de l'IA, de même que les autres humains qui veulent reprendre vos titres, ils doivent avoir l'autorisation écrite de l'auteur. Et puis, l'argent. Moi, jusqu'à aujourd'hui, sur les titres que l'IA a repris, je ne perçois pas de droit d'auteur.
4: Lady Aris Fiarinan est la directrice des affaires juridiques de l'OMDA, l'Office malgache des droits d'auteur, chargée de rémunérer les artistes à partir de la diffusion de leurs titres sur les chaînes audiovisuelles.
6: 100% des auteurs, 100% des interprètes se plaignent de cette nouvelle pratique. On a vraiment une atteinte grave aux droits fondamentaux de l'auteur. Et nous avons pris l'initiative d'adresser une lettre aux chaînes de télévision et stations radio pour qu'ils soient plus conscients du contenu qu'ils mettent à l'antenne.
4: L'OMDA dit privilégier la sensibilisation et ne brandit pas, pour l'heure, la menace de sanctions. Guillaume Fabrion, Antananarivo, RFI.
3: RFI, 6h44, ici à Paris. Restez avec nous, bien sûr, Afrique Matin continue.
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3: Et il y aura RFI Matin après ça, dans un petit peu plus de 14 minutes, ce sera avec Andréane Mellard. Mais avant, on dit que le tourisme de masse détruit les écosystèmes qu'ils fréquentent. Eh bien c'est vrai, souvent, mais les touristes peuvent aussi aujourd'hui aller réparer eux-mêmes ce qu'ils détruisent. Aux Seychelles, par exemple, certains hôtels proposent des ateliers de bouturage des coraux pour renouveler le récif. Ce sera notre reportage du jour. Une des conséquences des coupes budgétaires états-uniennes dans l'aide au développement. On l'avait peut-être sous-estimé, mais une étude de la revue Science nous apprend qu'outre les répercussions économiques, ces coupes ont également provoqué une augmentation des violences en Afrique. Dossier à suivre. L'humeur de Maman qui nous expliquera, lui, pourquoi les hommes politiques gondouanais écrivent des livres après avoir perdu le pouvoir. Mais d'abord, c'est l'heure des sports, comme tous les jours. Et c'est avec vous, Antoine Grenier. Bonjour.
8: Bonjour, Sébastien.
3: Du foot et de 5, Unai Emery décroche sa 5e Ligue Europa.
8: L'Espagnol encore un peu plus dans la légende de la compétition après son triplé consécutif avec Séville, son 4e sacre avec Villarreal. C'est avec Aston Villa qu'Emery remporte sa 5e Ligue Europa. Les Villains, vainqueurs 3-0 de Fribourg grâce à une ouverture du score sublime du Belge Yuri Tielemans et d'un deuxième but, non moins sublime d'ailleurs, de l'Argentin Emiliano Buendia. Morgan Rangers enfonce le clou peu après la mi-temps et Villa est champion d'Europe 44 ans après son premier et jusque-là unique sacre européen, d'où la joie du latéral Lucas Digne juste après la rencontre.
9: Non, c'est incroyable, on a travaillé toute l'année pour ce moment-là et nos supporters ils attendent ce moment-là depuis plus de 40 ans maintenant et c'est juste incroyable de pouvoir partager tout ça avec eux aujourd'hui. Ils ont fait le déplacement, on avait l'impression qu'on était à Villa Park. Non, c'est juste incroyable, maintenant il y a juste à célébrer. C'est extraordinaire, j'ai pu gagner beaucoup de titres dans les championnats et dans les pays. Maintenant, champion d'Europe à 32 ans, c'est pas mal.
8: Lucas Digne chez nos confrères de Canal+.
3: Et c'est pas mal. En RDC, Antoine, à peine élu président de la fédération, Véran Monsengo Oba met en place son équipe.
8: Plébiscité lors du vote de l'Assemblée Générale élective, l'ancien secrétaire général de la FIFA aura à ses côtés 14 membres du COMEX, dont 4 vice-présidents. Et parmi les membres, une ancienne arbitre, Geneviève Loukoussa, aussi

0: Sifflet entre 2005 et 2012. Elle fait partie du trio féminin qui intègre le nouveau comité exécutif de la FECOFA. Passée instructrice après sa carrière, puis chef du département de l'arbitrage à la fédération, Geneviève Loukoussa entend désormais redorer le blason du sifflet congolais.
1: Je suis très fière parce que maintenant là nous sommes à la direction du football. On va maintenant devoir redynamiser et puis refonder les structures du football congolais qui étaient déjà à terre. À travers, je crois, l'arbitrage que je connais mieux dans ce secteur-là. Je peux dire que l'arbitrage congolais ne va pas bien. Il y a beaucoup de choses à faire. Ça fait déjà des années qu'on n'a pas pu organiser des séminaires de remise à niveau. On n'a pas pu remettre nos arbitres à jour. Je pense que maintenant, il est grand temps de les remettre à jour, de pouvoir renouveler le blason donc, de l'arbitrage congolais. Et il faudrait maintenant que le public, le footballeur, puisse faire confiance aux arbitres, puisse faire confiance à l'arbitrage congolais. Et je pense que je suis là pour ça. Avec l'aide de tout un chacun d'entre nous, on pourra le faire.
0: Geneviève Loukoussa avec Olga Massangou.
2: Et chez les jeunes, Antoine, la CAN U17 avec les affiches des quarts de finale désormais complètes.
0: Sénégal, Mali et Tanzanie, Algérie. Voilà, ce sont les qualifiés des groupes C et D. Les Sénégalais vainqueurs de l'Algérie, 2-1, finissent en tête pendant que les Algériens profitent de la défaite de l'Afrique du Sud, 3-1 contre le Ghana. Battus par le Mali, les Tanzaniens, eux, finissent quand même en tête de la poule C. Le succès du Mozambique, 2-1 sur l'Angola, n'aura pas suffi. Les quarts de finale de cette CAN U17 se disputent dimanche au programme, en plus donc de Sénégal, Mali et de Tanzanie, Algérie. On aura droit à Côte d'Ivoire, Égypte et Maroc, Cameroun.
2: Le journal des sports signé Antoine Grenier sur RFI. Merci beaucoup. On vous retrouve tout à l'heure.
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2: 4h48 en temps universel, l'heure de jeter un coup d'œil sur l'actualité internationale de ce jeudi 21 mai 2026. C'est la situation avec Téhéran tout d'abord qui est sur le fil entre un accord pour mettre fin à la guerre et une reprise des frappes selon les mots de Donald Trump. L'Iran de son côté dit examiner une nouvelle proposition des États-Unis dans le cadre de la visite à Téhéran de l'émissaire pakistanais dont le pays est médiateur entre les deux belligérants. Mais les gardiens de la révolution ont quant à eux promis d'étendre la guerre au-delà de la région du Moyen-Orient si les États-Unis et Israël attaquaient de nouveau leur pays. L'armée américaine a par ailleurs annoncé hier avoir arraisonné dans le golfe d'Oman un pétrolier battant pavillon iranien, soupçonné de contournement du blocus des ports. Le ministre d'extrême droite israélien et de la sécurité nationale provoque un tollé au

0: Azoxanthelle. Si on l'enlève du corail, le corail devient blanc et c'est ce qu'on appelle le blanchissement des coraux.
1: Comme de nombreux récifs tropicaux, les Seychelles sont frappées par des épisodes de blanchissement massif liés au réchauffement des océans. D'après les scientifiques, depuis 1998, certaines zones de l'archipel ont perdu plus de 80% de leurs coraux.
0: Donc à cause de l'augmentation de la température de la mer, le corail va stresser et du coup il va enlever l'algue de ses tissus parce que ça va produire trop de produits toxiques pour lui. Et il va devenir blanc.
1: En revanche, si son stress diminue, le corail blanchi peut récupérer et reprendre de ses couleurs. Et c'est là tout l'enjeu de l'atelier. Fixer des petits fragments de coraux dans un environnement protégé, la nurserie dans le lagon, les faire grandir, puis 9 mois après, les transplanter sur un récif.
2: Là, je prends un petit boulin.
0: Tu prends un fragment, n'importe lequel, celui qui t'inspire, et tu le glisses dans le nœud coulant.
2: Je le mets à n'importe quel endroit, le nœud.
0: Il faut que ce soit bien en contact du corail.
1: Puis direction la nurserie dans le lagon, à 2 petits mètres de profondeur. Ces activités rencontrent un succès croissant dans les hôtels séchellois. Mais pour la biologiste, elles restent surtout un outil de sensibilisation. Car si ces actions ont le mérite de faire parler du corail, elles ne peuvent à elles seules freiner le déclin massif des récifs. Le véritable salut des coraux, lieu d'habitat d'un quart de la faune marine mondiale, ne passera que par des engagements globaux drastiques sur les émissions de gaz à effet de serre et par la préservation des écosystèmes marins. Sarah Teto, de retour de Bélazar, RFI.
3: Notre reportage du jour sur le tourisme environnemental aux Seychelles à retrouver, à partager, bien sûr, sur Internet. On en a beaucoup parlé dès le retour de Donald Trump à la Maison-Blanche. La nouvelle politique états-unienne, moins d'aide, plus de business. Les coupes budgétaires imposées à l'aide au développement ont eu de nombreuses répercussions. Économiques, bien sûr, on les a entendues, mais pas uniquement. Selon une étude de la revue Science, la suppression des aides états-uniennes a aussi provoqué l'augmentation des violences en Afrique. Dossier Afrique Éco, signé Charlotte Cossé.
4: Après les coupes de l'USAID, la tension est montée dans le camp de réfugiés de Kakuma au Kenya l'année dernière. John Thomas Muyumba est l'un des représentants de la jeunesse de ce camp. Il était présent.
5: La suppression des fonds de l'USAID a eu un impact considérable sur de nombreux services, y compris sur l'éducation et les distributions alimentaires. Le PAM a réduit ses distributions à certaines catégories de réfugiés. Et les jeunes ont estimé que la situation n'était pas acceptable, que nous devions faire quelque chose. C'est pour ça que nous avons manifesté l'année dernière.
4: Des heurts éclatent, un épisode qui n'est pas isolé. Les chercheurs ont croisé les données géolocalisées sur les versements historiques de l'USAID avec les événements violents enregistrés par des organisations spécialisées. Oliver Vandenende, chercheur en économie, directeur de recherche au CNRS, co-auteur de l'article.
6: Ce qu'on voit, c'est que assez vite après l'implémentation de ces coupes brutales, on voit qu'il y a une augmentation d'incidents violents exactement dans les régions qui dépendaient plus sur cette aide américaine. La progression se situe entre 5 et 10%, on a eu quand même des milliers d'incidents violents sur la période qu'on étudie. Donc même une augmentation de 5%, ça correspond très vite à des centaines d'incidents supplémentaires.
4: Les chercheurs n'ont pas trouvé de prédominance de violence selon le type de secteur concerné par les coupes, que ce soit l'aide alimentaire, la santé ou encore la gouvernance. Oliver Vandenende.
6: Par exemple, en Soudan du Sud, USAID finançait un programme d'emploi qui était ciblé sur des jeunes qui étaient à risque d'être recrutés par des groupes armés. Ce type de programme a été fermé du jour au lendemain et on s'imagine que ces jeunes-là, ils voient ces opportunités économiques se contracter très très vite. Alors, ce type de mécanisme où en fait les opportunités économiques se contractent très très vite et en même temps les raisons fondamentales qui sont à la source des conflits ne vont pas disparaître. C'est ce mécanisme-là qui peut expliquer une augmentation de violence. Même si dans notre étude, on ne peut pas démontrer tout ce mécanisme dans le détail.
4: Une difficulté due au sujet, mais rendue d'autant plus complexe du fait que les collectes statistiques étaient largement financées par l'USAID. La mise à jour des données avec plus de recul devrait permettre de voir sur le long terme les répercussions conflictuelles liées aux coupes américaines.
3: Charlotte Cossé pour Afrique Éco sur RFI. 6h56 à Paris, avant RFI Matin avec Andréane Mélard. C'est l'humeur de Maman qui nous parle des hommes politiques gondouanais ce matin. Les hommes politiques gondouanais qui ont pour habitude, Maman, d'écrire des livres après avoir perdu le pouvoir.
7: Oui, il y a une espèce politique fascinante qui intrigue même les visiteurs venus de planètes lointaines. C'est l'ancien dirigeant politique écrivain. C'est une créature

0: très particulière. Hein. Quand il est au pouvoir, il ne parle pas beaucoup. Il signe, il promet, il inaugure, il visite, il coupe des rubans et parfois même il coupe Internet ou l'électricité. Mais dès qu'il perd le pouvoir, miracle, il écrit. Et pas un petit SMS, hein. Non, un livre, un gros livre avec couverture rigide, photo sérieuse, regard vers l'horizon bleu. L'horizon bleu du pays qu'il a lui-même envoyé dans le gouffre ou comme on dit au Gondwana, le pays qu'il a envoyé en brousse. Et le titre du livre est toujours magnifique, hein. Ma vision pour un pays nouveau. Alors que le pays ancien, là, bah c'est lui qui vient de le casser. Les déclinaisons du titre sont infinies. Un souffle nouveau pour la nation. Construire le pays nouveau. L'avenir d'une nation. Etc, etc. Jusqu'à fatiguer. Ce qui est fascinant, c'est que dans ces livres-là, les anciens dirigeants écrivains deviennent tous visionnaires. Quand ils étaient au pouvoir, ils ne savaient pas et ne voyaient pas quoi faire. Mais dès qu'ils quittent le pouvoir, ils voient tout, ils savent tout. Ils savent comment lutter contre la corruption, comment relancer l'économie, comment renforcer les institutions. Tout ça, ils ne le savent qu'aujourd'hui. Mais ils ne le savaient pas quand ils étaient en train de le faire mal et qu'on leur disait qu'ils le faisaient mal. C'est comme un conducteur qui fait un accident, détruit sa voiture, puis écrit un livre « Comment conduire en toute sécurité ?» Tu lis son livre, il est excellent, mais tu regardes sa voiture, elle est complètement détruite. C'est là que tu te poses la question « Mais mon ami, pourquoi tu n'as pas lu ton propre livre avant d'arriver au pouvoir ?» Dans leur livre, ils sont toujours courageux. Ils disent « Je sais, j'aurais dû prendre des décisions difficiles. » Ce qui est encore plus incroyable avec les hommes politiques écrivains, c'est leur mémoire sélective. Des gens qui n'ont jamais réussi à écrire une bonne politique publique gagnent même des prix littéraires avec ces livres écrits après avoir quitté le pouvoir ou après quelques jours en prison. Dans ces livres, il n'y a jamais le chapitre « Comment j'ai ruiné le système de santé en 6 mois ?» À la place, tu as le chapitre « Les défis hérités du passé ». Mais mon ami, le passé là, c'est toi. Et il n'y a pas très longtemps, hein. Dans certains cas, comme avec notre leader bien-aimé, son excellent président fondateur, qui a gouverné tellement longtemps, eh ben le passé, c'est lui-même. C'est-à-dire que le problème du pays, c'était lui avant lui. Désormais, pour être candidat à une élection, un homme politique devra d'abord écrire son livre. Comment je vais gérer le pays? Comme ça, au moins, quand il échouera, il ne pourra pas dire qu'il ne savait pas. Ah, mais il existe déjà ce livre. C'est son programme politique. Oui, celui qu'il a oublié une fois élu. À lundi.
1: Oui, à lundi, bien sûr, Maman. Demain, c'est Charlotte Ntamack qu'on retrouve sur RFI. Merci à Pauline Berthélémy qui était à la réalisation. Pierre Pinto à la rédaction en chef. Restez avec nous dans 30 secondes RFI Matin avec Andréane Mellard. Excellente matinée.
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5: Bonjour à vous. RFI Matin commence maintenant, jeudi 21 mai 2026. On entendra au cours de cette matinée l'une des candidates au poste de secrétaire général de l'OIF, l'Organisation Internationale de la Francophonie, l'ancienne ministre congolaise Juliana Lumumba. Rendez-vous à 8h20. Elle réagira notamment à cette nouvelle épidémie d'Ebola qui sévit en RDC. Et ce matin aussi, récit de terrain. Florent Ouzeni, responsable adjoint des urgences chez MSF Suisse, vient d'arriver en Italie. Il sera notre invité dans une demi-heure. D'abord, c'est le journal. Bonjour Julien Coquelin.
6: Bonjour Andréane. À la une des militants de la flottille pour Gaza, poings liés, à genoux, visage contre terre. Les images choquantes publiées par le ministre israélien d'extrême droite Itamar Ben-Gvir et qui suscitent depuis un tollé à l'international. Plusieurs pays européens ont convoqué les ambassadeurs israéliens en poste dans leur capitale. Ce sont des mots, nous demandons des actes, répondent les organisateurs de la flottille à raisonner lundi. Une nouvelle proposition proposition de paix américaine à l'étude à Téhéran, l'Iran fait part d'une grande méfiance. Alors que Donald Trump décrit une situation sur le fil, le pouvoir iranien multiplie les démonstrations de force, et notamment les mariages collectifs d'Iraniens prêts à donner leur vie pour leur pays. Dans ce journal également, l'épidémie d'Ebola et le planning des footballeurs congolais chamboulés par pas de passage par la RDC avant le mondial aux États-Unis. Et puis 3 mois déjà entre les tracas de la vie en apesanteur et la fascination de voir la Terre de loin. L'astronaute française Sophie Adno raconte son quotidien à bord de la Station Spatiale Internationale.
5: Bienvenue en Israël, nous sommes chez nous.
6: Les mots d'Itamar Ben-Gvir pour accompagner des images décriées de toutes parts depuis hier, alors que lundi l'armée israélienne a arrêté illégalement près de 430 militants de la flottille pour Gaza dans les eaux internationales au large de Chypre. Le ministre d'extrême droite de la Sécurité nationale s'est mis en scène hier dans une vidéo les montrant à genoux, poings liés, le visage au sol, et pour certains violentés par des agents israéliens. Benjamin Netanyahou dénonce lui-même des images pas conformes avec les valeurs d'Israël, mais les critiques les plus fortes viennent de l'étranger. Traitement monstrueux et inhumain pour l'Espagne, des images inadmissibles pour la France et pour l'Italie qui réclament des excuses. Les pays européens qui condamnent mais ne vont pas plus loin, c'est ce que déplorent encore une fois les organisateurs de la flottille. Guilhem Delteil.
7: De la colère, mais pas de surprise. Ce sont les sentiments de Florence Eschia après avoir vu ces images. Elle est la coordinatrice nationale en France de la Global Sumud Flotilla, la flottille mondiale Sumud.
8: La précédente flottille, ça s'était déjà passé. On a eu des témoignages de navigants français qui disaient qu'ils ont été enfermés dans des cages. Ils ont été mis dans des situations de détention particulièrement difficiles. Réveillés la nuit, empêchés de dormir aussi le jour, maltraités, de la nourriture jetée comme à des chiens.
7: Florence Eschia rappelle que les exactions subies par les détenus palestiniens dans les prisons israéliennes sont documentées. Et la coordinatrice de la flottille en France dénonce des condamnations européennes qui ne sont que des postures.
8: Tant que l'État français ne dénoncera pas ce qui se passe en Palestine, on ne sera pas satisfait. Tant qu'il ne mettra pas en place des actes concrets pour faire plier l'État d'Israël, on ne sera pas satisfait. On sait que si 15 pays de l'Union européenne votent pour suspendre cet accord, l'économie israélienne fléchit. C'est facile de les faire changer. Qu'est-ce qui fait qu'on le fait pas ?
7: La France, l'Espagne, l'Italie, la Belgique et les Pays-Bas ont annoncé convoquer les représentants israéliens. Ce sont des mots, nous demandons des actes, répond Florence Eschia.
6: Guilhem Delteil et les images publiées par Itamar Ben-Gvir, critiquées même par le principal allié du gouvernement de Benjamin Netanyahou, l'ambassadeur américain en Israël dénonce les actes méprisables du ministre d'extrême droite.
5: Les États-Unis qui ont envoyé à l'Iran une nouvelle proposition de paix.
6: Alors que Donald Trump décrit une situation sur le fil entre conclusion d'un accord et reprise des frappes contre le pays, Téhéran a dit hier soir étudier le nouveau texte américain, mais son porte-parole de la diplomatie fait part d'une grande méfiance. Le négociateur en chef iranien appelle lui à renforcer les préparatifs pour une réponse musclée en cas de nouvelle attaque, et le régime iranien multiplie les démonstrations de force. On voit depuis le début de la guerre des grandes manifestations nocturnes pour le soutenir sur les grandes places de Téhéran et d'autres villes du pays. Elle s'accompagne aussi depuis une semaine de célébrations d'un autre genre, des mariages collectifs orchestrés par le pouvoir et retransmis par la télévision d'État. Des couples qui, selon la presse, s'engageraient à risquer leur vie pour défendre l'Iran, Siavosh Ghazi.
9: Drones exhibés, entraînement d'armes, mais aussi désormais des mariages collectifs en pleine foule, des pick-up des gardiens de la Révolution avec des mitrailleuses lourdes transformées en voitures de mariée avec fleurs et ballons roses et blancs, et certains pick-up qui ont même été repeints en rose, sourire aux lèvres. Voici ce que disent 4 couples, dont un religieux, avec de la musique, un mixage publié par les médias officiels.
10: C'est maintenant qu'il faut se marier. Regardez la voiture de la mariée, c'est un véhicule militaire. Nous sommes en situation de guerre et nous sommes toujours prêts. Nous ne céderons jamais sur notre Iran, notre patrie.
11: C'est le moment que les ennemis en deviennent aveugles.
10: Nous disons que malgré ces menaces, nous menons une vie normale. Et nous défendons avec force notre patrie et notre imam Khamenei.
9: Sur les plaques des pick-up, on peut lire « couple John Fader », qui signifie « prêt à se sacrifier pour la patrie ». L'Iran se sent désormais en position de force et ses manifestations nocturnes se transforment quelquefois en carnaval. Sirojikazi, Téhéran RFI.
5: Et s'agit-il du prochain pays sur la liste des interventions militaires de Donald Trump? Les États-Unis ont franchi en tout cas un nouveau cap hier dans leur pression sur Cuba.
6: Une vidéo en espagnol signée Marco Rubio aux airs d'appel à l'insurrection pour proposer une nouvelle voie. Et cette annonce de la justice américaine, l'ancien président cubain Raúl Castro, inculpé par un tribunal de Miami et visé par un mandat d'arrêt. Le frère de Fidel Castro est accusé de meurtre dans une affaire vieille de plus de 30 ans, Claudia Bertram.
12: En 1996, deux avions civils sont abattus, bilan 4 morts des opposants à Fidel Castro. Son frère Raúl Castro est alors ministre de la Défense. Il est soupçonné d'être à l'origine de cette opération. La Havane avait accusé les appareils d'avoir violé son espace aérien. 30 ans après les faits, cette inculpation pourrait servir de prétexte, selon Laurine Chapon, chercheuse à l'université Sorbonne Nouvelle.
13: Ça s'inscrit dans une stratégie des États-Unis, comme ce qui a été fait au moment de l'enlèvement de Nicolas Maduro au Venezuela, de trouver des chefs d'inculpation qui justifierait potentiellement une intervention, qu'elle soit militaire ou en tout cas qui justifierait le renforcement des sanctions sur l'île. Donc ça prépare aussi le terrain à des justifications de cet ordre.
12: L'hypothèse d'une intervention militaire se fait donc de plus en plus insistante alors que l'aviation états-unienne multiplie les opérations de renseignement au-dessus du territoire cubain. D'après les informations du site Axios ce week-end, des responsables américains s'inquiètent aussi de l'achat de 300 drones militaires par Cuba. La Havane n'a pas confirmé, mais les États-Unis y voient une menace, un autre prétexte possible pour une intervention.
6: Claudia Bertram et la réaction de Cuba à l'inculpation de Raúl Castro qui ne s'est pas fait attendre. La Havane dénonce une manœuvre politique sans aucun fondement juridique visant à justifier le projet d'agression militaire contre Cuba. Donald Trump a lui affirmé hier qu'il n'y aurait pas d'escalade. Je ne pense pas que ce soit nécessaire, estime le président américain. Cet endroit est en train de tomber en ruine. Fin de citation.
5: Dans l'actualité également, Julien, risque faible à l'échelle mondiale, mais élevé pour l'Afrique centrale. Le point de l'OMS hier sur l'épidémie d'Ebola.
6: Qui va continuer de s'accroître en République démocratique du Congo et qui, au vu de son ampleur, a sans doute commencé il y a déjà plusieurs mois, dit l'Organisation mondiale de la santé. 600 cas suspects et 139 décès probables recensés pour l'instant, au-delà des 51 cas confirmés. Mais une étude d'experts de l'OMS et de l'Imperial College de Londres estime que le nombre de malades pourrait dépasser le millier. Le point complet à retrouver à la une de l'onglet Afrique de notre site RFI.fr.
5: Et l'épidémie d'Ebola bouscule le planning des Léopards.
6: La sélection congolaise qualifiée pour la première fois en 52 ans pour la Coupe du Monde de football cet été. Les États-Unis ont confirmé mardi que les joueurs pourraient bien entrer dans le pays pour participer au Mondial. Mais la préparation des Léopards ne se passera, elle, pas comme prévu. Elle ne passera pas par Kinshasa. Leur étape au pays est annulée.
14: Une séance d'entraînement ouverte au public au stade Tata Raphaël, une cérémonie de décoration par le chef de l'État suivie de la remise du drapeau national au capitaine Chancel Mbemba. C'était un programme alléchant qui attendait les Léopards à Kinshasa. Ce séjour devait permettre à l'équipe de communier avec le public congolais avant de s'envoler pour l'Europe. Malheureusement, tout a été annulé, notamment en raison de l'alerte au virus Ebola et des restrictions sanitaires imposées par le gouvernement américain. Le rassemblement des Léopards se fera directement en Belgique. Si cette décision déçoit les nombreux supporters qui espéraient saluer leurs héros avant ce rendez-vous historique, la majorité d'entre eux comprend la gravité de la situation. Le vœu général reste que rien ne vienne perturber la préparation des hommes de Sébastien de Sabre. Le sélectionneur a d'ailleurs dû procéder à un...
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De 14h à 16h, atelier créatif, participez avec nous à la fresque autour de l'évolution des droits des femmes en Europe. De 14h à 16h30, permanence CLCV, consommation et cadre de vie. De 16h à 18h, permanence écrivain public, aide rédactionnelle de documents, sur rendez-vous. La passerelle, accès gratuit, ouvert à toutes et tous au 804 Leval. Renseignements et contacts, téléphone 06 67 92 78 50 ou lapasserelle@herouville.net. Horaires mardi et samedi 13h30 19h, mercredi, jeudi et vendredi 13h30 18h. De 9h à 12h au gymnase La Porte, 3 quartiers Savary, karaté. Compétition organisée par le majeur club olympique karaté d'Hérouville. À 10h30, à l'atelier Centre culturel rue de Tigvin, journée de la cité éducative. Inaugurée en présence de Florence Marie, déléguée du préfet du Calvados, d'Armel Felaï, de la direction académique des services départementaux de l'éducation nationale du Calvados, et de Rodolphe Thomas, maire d'Hérouville. De 14h à 18h30, salle de la Fonderie, 1 avenue du Haut-Crépon, la guinguette hérouvillaise, animée par l'orchestre Tropico et organisée par l'association Nostal. Quoi de neuf à Hérouville vendredi 22 mai, à la passerelle au 804 Leval, de 13h30 à 17h, permanence PIMS, médiation, accompagnement, démarches quotidiennes, énergie, eau, transport en commun, etc. De 14h à 16h, atelier créatif au quartier des Aiguilles, atelier crochet avec René Basset. À 18h, au Café du Ciné, du Café des Images, avenue de la Grande Cavée, Esperanta Café Jo, découvrir l'espéranto en jouant dans le cadre du Congrès National 2026 d'Espéranto organisé à Hérouville. À 18h, à l'atelier Centre culturel rue de Tigvin, présentation des activités jeunesse été 2026 aux familles et aux partenaires organisé par le service jeunesse de la ville. Quoi de neuf à Hérouville samedi 23 mai? De 9h à 17h à l'atelier Centre culturel et au pôle animation et jeunesse rue et place Tigvin, Congrès national Espéranto 2026. À 14h, domaine de Beauregard, première journée de la fête du rugby, tournoi rugby à 5 organisé par le rugby club Hérouville. À la passerelle au 804 Leval, de 14h à 16h, fenêtre sur le monde, destination Paris Ville Lumière avec Gérard Le Petit. De 16h à 19h au gymnase La Porte, 3 quartiers Savary, Aïkido, stage de perfectionnement jeune et adulte organisé par l'Aïki Club d'Hérouville. Quoi de neuf à Hérouville dimanche 24 mai? De 9h à 19h, domaine de Beauregard, deuxième journée de la 44e fête du rugby, tournoi des écoles de rugby organisé par le rugby club Hérouville. De 9h à 17h, à l'atelier Centre culturel et au pôle animation et jeunesse, rue et place Tigvin, deuxième journée du Congrès national Espéranto 2026. De 9h30 à 12h au gymnase La Porte, 3 quartiers Savary, Aïkido, stage de perfectionnement jeune et adulte organisé par l'Aïki Club d'Hérouville.
L'association Hérou Libre propose des ateliers près de chez vous pour entretenir, réparer ou conseiller dans le choix d'un vélo. Rendez-vous ce dimanche, quartier des Belles Portes, devant la boulangerie du centre commercial, de 10h à 12h30.

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3: Andréane Mélard.
5: On est avec Gaëtan Plenet pour le journal. Bonjour Gaëtan.
6: Bonjour Andréane, bonjour à tous.
5: Et dès le début de cette édition, on revient sur ces images qui ont fait le tour du monde.
6: Et qui ont beaucoup choqué, celles montrant les mauvais traitements infligés en Israël aux militants de la flottille pour Gaza. Même le Premier ministre israélien s'indigne, on est à Jérusalem dans un instant. On parle aussi de l'inculpation par la justice américaine de l'ex-président cubain Raúl Castro, accusé d'avoir ordonné la mort de plusieurs aviateurs américains au milieu des années 60. Donald Trump parle d'un grand jour, La Havane dénonce une manœuvre politique sans aucun fondement juridique. Au menu de ce journal également, l'épidémie d'Ebola en RDC qui inquiète l'Organisation Mondiale de la Santé. À la suite de notre série de reportages dans le Cabo Delgado, dans le nord du Mozambique, on va parler aussi du Parlement français qui a entériné hier un élargissement du corps électoral pour les élections provinciales en Nouvelle-Calédonie. Et puis on terminera à Cannes avec un parfum de Seconde Guerre mondiale. Elle est très présente dans les films projetés cette année au Festival International de Cinéma.
5: Des hommes et des femmes agenouillés, front collé au sol, les mains liées dans le dos, c'est l'accueil brutal qui a été réservé en Israël aux militants de la flottille pour Gaza.
6: Leurs bateaux ont été interceptés lundi par les forces israéliennes au large de Chypre alors qu'ils tentaient d'apporter de l'aide humanitaire dans l'enclave ravagée par la guerre. Hier, le ministre d'extrême droite de la sécurité intérieure, Itamar Ben-Gvir, a publié une vidéo dans laquelle il apparaît lui-même face à ses militants, semblant se réjouir du traitement qu'ils ont subi. C'est inhumain, s'indigne l'Espagne, inadmissible pour Paris, monstrueux et indigne, dénonce l'Italie qui réclame même des excuses. Bonjour Frédéric Misselin.
7: Bonjour.
6: En direct de Jérusalem, alors au total ce sont 430 militants venus de différents pays du monde qui ont été arrêtés et maltraités par la marine israélienne et des juristes qui ont pu voir ces activistes donnent aujourd'hui, Frédéric, des détails sur leur détention.
7: Oui, les avocats du centre d'aide juridique Adala ont pu rencontrer une centaine de militants. Hier, ils ont recueilli des témoignages qui évoquent, je cite, des violences physiques, psychologiques, généralisées de la part des autorités israéliennes. Les activistes ont été soumis à des positions de stress, à des traitements dégradants, ainsi qu'à du harcèlement, des humiliations à caractère sexuel, disent les juristes. La vidéo diffusée hier montrait des militants à genoux, menottés, mains derrière le dos. Au moins 3 personnes ont été hospitalisées, puis libérés, affirment les avocats, qui précisent que les militants internationaux devraient être présentés ce matin devant un tribunal israélien en vue de leur expulsion.
6: Alors cette vidéo, elle a suscité des réactions indignées un petit peu partout dans le monde, j'en citais quelques-unes tout à l'heure, et cette indignation, Frédéric, eh bien, elle est aussi partagée par une partie du gouvernement israélien.
7: Oui, le Benjamin Netanyahou a critiqué le comportement de son ministre d'extrême droite, estimant que les images qui ont circulé n'étaient pas conformes aux valeurs d'Israël. On y voyait le ministre de la Sécurité intérieure, Itamar Ben-Gvir, tout sourire au milieu des activistes entravés. Un spectacle honteux, a dit le chef de la diplomatie. Le ministre d'extrême droite a pris ces dernières années en Israël de plus en plus de pouvoir. Il est en charge des prisons où il a mis en place une politique officiellement affichée de mauvais traitements. L'éditorialiste du journal Times of Israel estime ce matin que le Premier ministre doit maintenant renvoyer Itamar Ben-Gvir du gouvernement. Mais il ajoute, Benjamin Netanyahou ne le fera pas car il y a des élections dans quelques mois.
6: Merci Frédéric Misselin. Des élections prévues effectivement en octobre, mais qui pourraient avoir lieu plutôt prévues, puisqu'hier les députés israéliens ont adopté en lecture préalable un projet de loi visant à dissoudre la Knesset, le Parlement. Et si ça se confirme, eh bien ça ouvrirait la voie à des élections législatives anticipées. Lui ne ferme pas la porte à une reprise des combats avec l'Iran. Nous sommes prêts à agir, dit Donald Trump, pour qui les pourparlers entre Washington et Téhéran sont sur le fil. La République islamique, elle affirme examiner une nouvelle proposition de paix américaine.
5: Pas d'escalade à prévoir par contre avec Cuba, selon ce même Donald Trump.
6: Je ne pense pas que ce soit nécessaire, ajoute le locataire de la Maison Blanche. Les relations risquent pourtant de ne pas s'améliorer après cette décision de la justice américaine hier. Elle inculpe l'ex-président cubain Raúl Castro, accusé de meurtre de plusieurs aviateurs américains en 1996. C'est une manœuvre politique sans aucun fondement juridique, dénonce Cuba, qui n'a pas l'air pour l'instant d'avoir l'intention de livrer Raúl Castro à Washington. Toujours est-il, Vincent Souriau, que cette inculpation, elle est accueillie assez chaleureusement en Floride, une terre d'accueil historique des dissidents cubains.
8: Avant d'être élu de Floride au Congrès américain, Carlos Jiménez était pompier. Et avant d'être pompier, il était arrivé de Cuba à l'âge de 6 ans aux États-Unis, enfant d'une famille anticastriste.
9: Ça faisait plus de 30 ans qu'on attendait ça. Oui, justice a été rendue très tard, mais elle a été rendue. Et c'est un signal très clair, adressé non seulement au régime, ses jours sont comptés, mais aussi au peuple cubain, dont les jours de souffrance sont comptés eux aussi.
8: Sa collègue Maria Elvira Salazar, elle aussi républicaine, elle aussi née de parents cubains, parle d'un grand moment. Et face aux caméras, elle prévient Raúl Castro, attention, dit-elle, à ne pas finir en prison aux États-Unis comme Nicolas Maduro.
10: President Trump gave Maduro the opportunity to go.
11: Le président Trump a donné à Maduro l'opportunité de partir quelque part avec sa femme, avec sa famille, avec les millions qu'il a volés aux Vénézuéliens. Mais Maduro s'est cru plus malin que le président Trump. Donc je m'adresse à Raúl, à ses cousins, à ses neveux, à ses fils, ses petits-fils. Regardez bien ce qu'il s'est passé avec Maduro. Il est temps pour vous de partir parce qu'il y a un nouveau shérif en ville et il s'appelle Donald Trump.
10: And that sheriff is Donald Trump.
8: Donald Trump, conclut-elle, le seul président américain capable de faire de Cuba un pays ami des États-Unis lorsqu'il se sera débarrassé de la famille Castro. Vincent Souriau, Washington RFI.
6: Le risque d'une pandémie d'Ebola est faible, dit l'Organisation mondiale de la santé, mais le risque épidémique est lui élevé en RDC et dans la région, prévient aussi l'OMS, alors qu'au moins 600 cas suspects et 139 décès probables ont déjà été enregistrés en République démocratique du Congo. Ça vous inquiète? On le sait, vous avez beaucoup de questions, et bien vous pourrez les poser tout à l'heure au ministre congolais de la Santé, Samuel Roger Kamba. Rendez-vous dans Appel sur l'actualité, ce sera après le journal de 8h en temps universel.
5: RFI 8h07 à Maputo, on poursuit ce matin notre série de reportages dans le Cabo Delgado.
6: Cette région du nord du Mozambique, où depuis près de 10 ans maintenant, un conflit oppose les Chebab, un groupe terroriste affilié à l'État islamique, à l'armée mozambicaine et à ses alliés. Cette région du Cabo Delgado, elle est très agricole, riche en ressources naturelles et pourtant une grande insécurité alimentaire y règne désormais. Reportage de Gaël Lalex.
12: Oulensa Issa Onga vit aujourd'hui dans la ville de Mocimboa da Praia, après avoir fui l'attaque de son village Cabaceiru. Oulensa est agricultrice. Sur quelques hectares, elle cultivait le riz et le manioc, mais n'est pas retournée dans son champ depuis l'attaque.
13: J'ai peur à cause des hommes armés. Mon champ est loin et tout le monde a fui cette zone. Mais comme je ne cultive pas, ma famille n'a rien à manger. Les prix ont augmenté. Le sac de riz coûte aujourd'hui plus de 1000 métikaïches, soit plus de 13 euros.
12: Shuten Jojo vient du même village mais continue d'aller cultiver quand il le peut. En plus de l'insécurité, il doit aussi affronter le changement climatique.
14: Là-bas, le champ ne donne rien. Il y a trop de soleil, tout brûle. Je n'en tire aucune nourriture et je dois aller en acheter au marché. À chaque fois que je pars cultiver, j'ai peur. Mais il faut bien manger, alors je continue. Je n'ai jamais abandonné mon champ.
12: Lors de leurs attaques, les Chebab pillent. Eduardo Caponde du NUDEC, le noyau pour le développement communautaire du Cabo Delgado, décrit une stratégie de harcèlement.
15: Durant la saison des pluies, les communautés sèment. Alors les hommes armés n'attaquent pas, mais dès que la terre donne des cultures, ils attaquent. Le Cabo Delgado manque de nourriture. On vit dans une situation terrible, une situation de faim.
12: Selon les Nations Unies, dans le Cabo Delgado, plus de 1600 personnes ont dû fuir leur village rien qu'au mois d'avril. Gaël Lalex, de retour de Mocimboa da Praia, Nairobi, RFI.
6: Et ce reportage dans le Cabo Delgado, et puis ceux que vous avez pu entendre aussi ces derniers jours sur notre antenne, vous les retrouvez sur notre site internet rfi.fr. C'est une idée signée Friedrich Merz, et il la détaille dans une lettre adressée aux dirigeants de l'Union Européenne, une lettre que nos confrères de l'AFP ont pu se procurer. Conscient qu'une adhésion ukrainienne à l'UE risque de prendre beaucoup de temps, si tant est qu'elle aboutisse d'ailleurs, eh bien le chancelier allemand propose pour l'heure une alternative. Il veut accorder à Kiev un statut de membre associé qu'il présente comme une étape décisive avant une adhésion définitive. Il explique notamment que ça permettrait à l'Ukraine de participer à certaines réunions du Conseil européen.
5: C'est un sujet particulièrement sensible en Nouvelle-Calédonie.
6: Responsable des émeutes qui avaient secoué ce territoire français du Pacifique il y a 2 ans, l'élargissement du corps électoral pour les élections provinciales. Ça se précise, puisqu'après le Sénat, c'est l'Assemblée nationale qui a donné son feu vert hier. Et maintenant, si le Conseil constitutionnel ne s'y oppose pas, eh bien ça aura bien lieu. Mais à Nouméa, le texte voté à Paris déçoit, chez les indépendantistes comme chez les non-indépendantistes. Correspondance de Charlotte Manuy.
16: Pour le FLNKS, l'ouverture du corps électoral ne peut se faire que dans le cadre d'un accord global sur l'avenir du territoire. Une partie du camp non indépendantiste fait également grise mine. La droite radicale, à l'origine de la demande d'ouverture, l'a souhaitée la plus large possible, 10 ans de résidence.
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0: 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De 14h à 18h30, salle de la Fonderie, 1 avenue du Haut-Crépon, la guinguette hérouvillaise, animée par l'orchestre Tropico et organisée par l'association Nostal. 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À 14h, domaine de Beauregard, première journée de la fête du rugby, tournoi rugby à 5 organisé par le rugby club Hérouville. À la passerelle au 804 Leval, de 14h à 16h, fenêtre sur le monde, destination Paris Ville Lumière avec Gérard Le Petit. De 16h à 19h au gymnase La Porte, 3 quartiers Savary, Aïkido, stage de perfectionnement jeune et adulte organisé par l'Aïki Club d'Hérouville. 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De 9h à 17h, à l'atelier Centre culturel et au pôle animation et jeunesse, rue et place Tigvine, deuxième journée du Congrès national Espéranto 2026. De 9h30 à 12h au gymnase La Porte, 3 quartiers Savary, Aïkido, stage de perfectionnement jeune et adulte organisé par l'Aïki Club d'Hérouville. L'association Héroux Libre propose des ateliers près de chez vous pour entretenir, réparer ou conseiller dans le choix d'un vélo. Rendez-vous ce dimanche, quartier des Belles Portes, devant la boulangerie du centre commercial, de 10h à 12h30.
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4: Il est 9h à Paris, 7h en temps universel. Merci d'écouter RFI.
3: Andréane Mélard.
4: Et tout de suite le journal avec Julien Coquelroem.
5: Et à la une, un pas de plus franchi par les États-Unis contre Cuba. L'ancien président Raúl Castro, inculpé de meurtre hier, est visé par un mandat d'arrêt de la justice américaine. Le chef de la diplomatie américaine, Marco Rubio, s'est lui fendu d'une vidéo en espagnol aux airs d'appel à l'insurrection. Il propose une nouvelle voie aux Cubains. En Israël, des images qui choquent, celle du ministre d'extrême droite Itamar Ben-Gvir, invectivant des militants de la flottille pour Gaza. Point à genoux et face contre terre, condamnation quasi unanime des pays européens et notamment de l'Italie, vous l'entendrez. Dans l'actualité également, l'épidémie d'Ebola et le programme des footballeurs congolais bousculés avant la Coupe du Monde. On part aussi en Zambie où la campagne présidentielle débute officiellement aujourd'hui, c'est notre dossier du jour. Et puis ils sont de plus en plus nombreux à fouler le tapis rouge, les influenceurs à la rescousse du Festival de Cannes pour toucher des publics plus jeunes.
4: C'est une manœuvre politique pour justifier le projet d'agression militaire contre Cuba.
5: La réponse de La Havane alors que les États-Unis ont franchi hier un cap dans leur pression contre Cuba, l'annonce par la justice américaine de l'inculpation de l'ancien président Raúl Castro, aujourd'hui âgé de 94 ans et accusé du meurtre d'Américains en 1996 lorsque deux avions civils pilotés par des opposants au régime cubain avaient été abattus. Raúl Castro était alors ministre de la Défense. Le crash avait fait 4 morts. Donald Trump se félicite d'un très grand jour et son administration est allée hier encore plus loin, alors que ce 20 mai marquait comme chaque année l'anniversaire de la proclamation de la République de Cuba. Le chef de la diplomatie américaine, Marco Rubio, a publié une vidéo en espagnol à destination des Cubains. François-Damien Bourgerie.
6: Le président Trump propose une nouvelle voie entre les États-Unis et un nouveau Cuba où vous avez véritablement la possibilité de choisir qui gouverne votre pays et de voter pour le remplacer s'il ne fait pas bien son travail.
7: Le message de 5 minutes a tout de l'appel à un changement de régime. Depuis janvier, l'administration Trump met une pression maximale sur Cuba pour lui imposer des réformes économiques et politiques, avec un blocus énergétique qui s'ajoute à l'embargo en vigueur depuis 1962. Les coupures d'électricité se multiplient, les véhicules ne circulent plus, mais pour Marco Rubio, la raison de ces pannes est tout autre.
6: C'est parce que ceux qui contrôlent votre pays ont détourné des milliards de dollars. Mais rien n'a été fait pour aider la population.
7: Alors Marco Rubio renouvelle l'offre d'une aide de 100 millions de dollars. Elle serait distribuée via des organisations caritatives. Objectif, éviter qu'elle atterrisse dans la poche du Gaesa, un conglomérat dirigé par l'armée qui contrôle la majeure partie de l'économie du pays.
6: Un État dans l'État qui n'a de compte à rendre à personne et qui accapare les bénéfices de ses entreprises au profit d'une petite élite.
7: Une classe dirigeante accusée de vol et de corruption et un appel à la population cubaine, alors que l'hypothèse d'une intervention armée se fait de plus en plus insistante.
5: Et de son côté, Donald Trump a assuré hier qu'il n'y aurait pas d'escalade. « Je ne pense pas que ce soit nécessaire », estime le président américain. Donald Trump, qui décrit par ailleurs une situation sur le fil entre Washington et Téhéran, il dit ne pas être pressé pour parvenir à un accord avec l'Iran, mais se dit aussi prêt à reprendre très vite les frappes contre le pays. Le porte-parole de la diplomatie iranienne a affirmé hier soir que Téhéran avait reçu une nouvelle proposition de paix des États-Unis, mais il fait part d'une grande méfiance alors que le négociateur en chef iranien appelle à renforcer les préparatifs pour une réponse musclée en cas de nouvelle attaque.
4: Et en Israël, les États-Unis critiquent le ministre d'extrême droite Itamar Ben-Gvir.
5: Des actes méprisables dénoncés par l'ambassadeur américain dans le pays, c'est dire, si le principal soutien du gouvernement israélien se fend d'un tel commentaire, combien les images publiées hier par Itamar Ben-Gvir ont choqué. évoquée. On y voit le ministre de la Sécurité nationale invectiver les militants de la flottille pour Gaza, arrêtés lundi par l'armée israélienne, poings liés, agenouillés, visage contre terre et pour certains violentés par des agents israéliens. Une vidéo dénoncée par Benjamin Netanyahou lui-même et des condamnations quasi unanimes en Europe, notamment par l'Italie qui exige des excuses. Abla Jounaïdi.
8: La ligne rouge a été franchie, nous verrons quelle initiative adopter en riposte, a asséné le chef de la diplomatie italienne Antonio Tajani devant les journalistes. L'Italie, ces derniers mois, a progressivement haussé le ton contre Israël à mesure que les actions de l'armée israélienne, de l'Iran à Gaza en passant par le Liban et la Cisjordanie occupée, faisaient grandir la colère dans les rues italiennes. Mais la dernière posture de Rome n'est pas encore une critique ouverte de la politique israélienne, estime Giuseppe Bettoni, professeur de sciences politiques à l'université Tor Vergata de Rome.
9: Ça concerne la libération, ça concerne les traitements infligés dans une prison. Comme quoi, ne plaisantez pas avec nos petits-enfants qui débarquent pour faire un geste symbolique, etc. Mmh. Mais ils n'ont jamais condamné ce qu'il fallait condamner. Elles ne condamnent pas l'acte de piraterie commis par Israël.
8: Jusqu'ici, le geste politique le plus fort du gouvernement Meloni à l'encontre d'Israël a consisté à suspendre le renouvellement de l'accord de défense qui lie les deux pays, c'était le mois dernier. Rome, aux côtés de Berlin, s'est opposée en revanche à la suspension de l'accord d'association entre l'Union européenne et Israël.
5: Abla Jounaïdi et l'Italie, mais aussi l'Espagne, la Belgique, la France, les Pays-Bas et la Nouvelle-Zélande ont convoqué hier les ambassadeurs israéliens dans leur capitale.
4: Israël qui figure aussi, Julien, sur une très courte liste.
5: Aux côtés notamment des États-Unis, de l'Iran, de la Russie ou encore de l'Arabie Saoudite, seulement 8 pays se sont opposés hier à l'adoption par l'Assemblée Générale de l'ONU d'une résolution visant à consolider les obligations climatiques des États. 141 pays ont voté pour ce texte proposé par le Vanuatu et qui transcrit un avis rendu l'été dernier par la Cour internationale de justice. Il établissait que les États violant leurs obligations climatiques commettaient un acte illicite et ouvraient la voie à des réparations pour les pays affectés. Les grands pays émetteurs ont obtenu des concessions sur la version votée aux Nations Unies, mais le secrétaire général de l'ONU, Antonio Guterres, n'en salue pas moins une puissante proclamation.
4: Eux manifestaient hier contre la politique climatique de l'Union européenne.
5: Des milliers de Polonais réunis à Varsovie pour soutenir la proposition du président polonais Karol Nawrocki, celle de sortir du pacte vert européen, responsable, selon lui, d'une augmentation du coût de la vie, d'un recul de la compétitivité économique et d'un effondrement de la production agricole polonaise. Ses soutiens défilaient donc dans la capitale, alors que le Sénat examinait une demande de référendum sur la question. Reportage, Adrien Sarla.
10: Nous ne les laisserons pas fermer notre mine. La rangée de mineurs qui soutient cette bannière au cœur du cortège a traversé le pays depuis la région minière de Silésie pour protester contre le pacte vert. Comme beaucoup d'autres en Pologne, leur mine est aujourd'hui menacée de liquidation, explique leur représentant Piotr Ryba.
11: L'industrie en Europe est écrasée par des politiques absurdes et complètement inutiles qui sont émises depuis Bruxelles.
10: Comme tous ici, il est persuadé que le référendum proposé par le président Karol Nawrocki permettra de soustraire la Pologne au pacte vert européen.
11: Si le Sénat accepte un référendum et laisse le peuple s'exprimer, on gagnera. Car tout le monde en Pologne est conscient qu'il y a quelques années seulement, les factures d'électricité ne coûtaient rien.
10: Une hausse du coût de la vie qu'il met sur le compte des régulations agricoles et des taxes imposées par l'Europe pour pousser la transition énergétique. Un constat repris par Grajina, la professeure de français a fait 3 heures de route pour venir manifester aujourd'hui.
12: Avant, je sortais faire mes courses avec 20 zlotys et je pouvais acheter plein de choses. Mais maintenant, il m'en faut au moins 100 à chaque fois. Nous avons du charbon en Pologne, donc nous devrions utiliser nos ressources. Je comprends que la diversification énergétique est nécessaire parce qu'elle augmente nos capacités, mais ce n'est pas une priorité.
10: Cette nuit, les sénateurs ont finalement rejeté la demande de référendum déposée par le président. Adrien Sarla, Varsovie. 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
4: 8h08 à Kinshasa. C'est une épidémie qui dure sans doute depuis déjà plusieurs mois et qui va continuer de s'accroître.
5: L'analyse de l'Organisation Mondiale de la Santé, alors que le variant Bundibugyo du virus Ebola continue de se propager en République démocratique du Congo. 600 cas suspects et 139 décès probables recensés pour l'instant, au-delà des 51 cas confirmés. L'OMS juge le risque faible à l'échelle mondiale mais élevé en Afrique centrale. Et l'épidémie bouscule aussi le programme des Léopards, la sélection congolaise de football. Qualifiée à la Coupe du Monde cet été, annule son passage prévu à Kinshasa ce week-end. Dodo Landou est cadre du staff technique de l'équipe.
13: Le programme a été modifié suite à la crise sanitaire. Il nous a été pas possible de ramener le groupe à Kinshasa pour éviter de l'exposer et surtout pour éviter des restrictions imposables à l'entrée aux États-Unis. De toutes les façons, la modification n'est pas très grande parce que on n'avait que 3 jours à Kinshasa. On va juste maintenir le programme au niveau de la Belgique. Les rassemblements du 25 se dérouleront maintenant à Bruxelles au lieu de Kinshasa. Et par contre, le staff local présentement à Kinshasa, que je représente, avant le 21 mai.
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5: Merci de rester à l'écoute de RFI. Il est midi à Paris, 10h en temps universel. Pour le journal, on vous retrouve, Karine Bellicha. Karine, bonjour.
6: Bonjour Caroline, bonjour à tous. À la une, un ambassadeur israélien convoqué à Paris, des excuses exigées à Rome, Madrid et Ottawa. Indigné, le tollé général après la diffusion d'une vidéo de membres d'une nouvelle flottille pour Gaza, exhibée face contre terre en Israël après leur arrestation. L'affaire embarrasse même Benjamin Netanyahou qui a condamné le traitement infligé à ses militants pro-palestiniens. Mais tout ça n'est pas suffisant pour les organisateurs de la flottille. La direction de Samsung vient d'éviter une grève de près de 50 000 employés qui exigeait une redistribution des bénéfices de l'entreprise, ayant engrangé des bénéfices records sur fond de boom de l'intelligence artificielle. Une affaire nationale en Corée du Sud, nous dira notre correspondant Celio Fioretti. Et puis, avez-vous rêvé d'être un explorateur ou une exploratrice à la découverte de fonds marins extraterrestres? Subnautica 2 vous offre cette incroyable aventure avec des décors sublimes. Ce jeu vidéo fait un carton, mais ce n'est pas une bonne nouvelle pour son éditeur. Nathanaël Vitran nous expliquera. C'est une vidéo publiée par Itamar Ben-Gvir, le ministre israélien de la Sécurité publique, qui suscite de vives réactions internationales. Mise en ligne avec le commentaire « Bienvenue en Israël », elle montre des militants d'une nouvelle flottille tentant de briser le blocus de Gaza, maltraités par les forces israéliennes. 428 personnes, originaires d'une quarantaine de pays, ont été capturées par l'armée dans les eaux internationales au large de Chypre. Les images les montrent les mains entravées, forcées d'être agenouillées face contre le sol, face à Itamar Ben-Gvir triomphant. Un traitement monstrueux, inhumain pour le chef de la diplomatie espagnole. Des agissements inadmissibles pour le ministre français des Affaires étrangères. Mais pour les organisateurs de la flottille, les condamnations sont insuffisantes, Guilhem Delteille.
7: De la colère, mais pas de surprise. Ce sont les sentiments de Florence Eschia après avoir vu ces images. Elle est la coordinatrice nationale en France de la Global Sumud Flotilla, la flottille mondiale Sumud.
8: La précédente flottille, ça s'était déjà passé. On a eu des témoignages de navigants français qui disaient qu'ils ont été enfermés dans des cages. Ils ont été mis dans des situations de détention particulièrement difficiles. Réveillés la nuit, empêchés de dormir aussi le jour, maltraités, de la nourriture jetée comme à des chiens.
7: Florence Eschia rappelle que les exactions subies par les détenus palestiniens dans les prisons israéliennes sont documentées. La coordinatrice de la flottille en France dénonce des condamnations européennes qui ne sont que des postures.
8: Tant que l'État français ne dénoncera pas ce qui se passe en Palestine, on ne sera pas satisfait. Tant qu'il ne mettra pas en place des actes concrets pour faire plier l'État d'Israël, on ne sera pas satisfait. On sait que si 15 pays de l'Union européenne votent pour suspendre cet accord, l'économie israélienne fléchit. C'est facile de les faire changer. Qu'est-ce qui fait qu'on ne le fait pas ?
7: La France, l'Espagne, l'Italie, la Belgique et les Pays-Bas ont annoncé convoquer les représentants israéliens. Ce sont des mots, nous demandons des actes, répond Florence Eschia.
6: Et les membres étrangers de la flottille commencent à quitter sous escorte le centre de détention où ils étaient détenus en vue de leur expulsion du territoire israélien vers Istanbul. Le scénario est habituel, l'Iran dit examiner une nouvelle proposition de paix américaine via la médiation pakistanaise, mais jusqu'ici les échanges entre Téhéran et Washington par l'intermédiaire d'Islamabad n'ont rien donné. En tout cas, le chef de l'armée du Pakistan est de nouveau attendu en Iran aujourd'hui pour de nouvelles discussions. Donald Trump lui avertit que la situation est sur le fil entre un accord ou une reprise des hostilités. Sur le front d'Ebola à présent, l'Organisation mondiale de la santé dit chercher de potentiels vaccins et des traitements efficaces contre le variant de ce virus qui sévit en RDC. En attendant, la priorité de l'organisation est de briser la chaîne de transmission en isolant les malades et en appliquant de manière très stricte les gestes barrières. Les autorités congolaises dénombrent désormais 159 morts probables et 626 cas suspects d'Ebola. 136 milliards 700 millions de dollars, c'est le montant atteint par l'aide des pays développés aux pays les plus pauvres pour lutter contre le réchauffement climatique en 2024. C'est l'OCDE qui est chargé de faire les comptes. Son rapport n'est publié qu'aujourd'hui, avec un décalage de 2 ans. Les pays développés s'étaient fixés comme objectif de fournir 100 milliards d'aides en 2020, objectif atteint en retard en 2022. Malgré le rattrapage, aujourd'hui, ce retard a durablement dégradé les relations entre pays du Nord et pays du Sud. Et pour les pays africains, cette somme est de toute manière très insuffisante, Jeanne Richard.
9: L'aide aux pays en développement pour faire face à la crise climatique est en hausse, plus 20 milliards de dollars en 2 ans, selon les calculs de l'OCDE. Si les investisseurs privés ont augmenté leur contribution, il s'agit surtout d'argent public. Mais Gaïa Fèvre du réseau Action Climat Nuance.
10: Ce qu'on constate, c'est qu'une grande partie de ces financements sont alloués sous forme de prêts. Et ça va venir alimenter la crise de la dette pour plusieurs pays qui vont être contraints de devoir rembourser. Le deuxième point, c'est que ça n'augmente pas assez vite. C'est une goutte d'eau comparée aux besoins réels des pays.
9: La plupart des financements vont aux énergies propres, des projets qui rapportent. Mais pour les pays du Sud, particulièrement vulnérables, la priorité, c'est surtout de résister aux catastrophes qui les frappent déjà. Pourtant, l'argent alloué à leur adaptation au changement climatique reste insuffisant. 35 milliards de dollars seulement, alors qu'il faudrait 10 fois plus, selon l'ONU. Et pour la suite, pour atteindre le nouvel objectif de 300 milliards de dollars en 2035, eh bien cela s'annonce pour l'instant difficile.
10: Les financements annoncés par les pays développés sont de plus en plus faibles. Il y a une réorientation de certains fonds qui sont plutôt vers la défense au regard du contexte géopolitique.
9: Sans parler du retrait des États-Unis des négociations climat et donc de la liste des pays donateurs.
6: En Corée du Sud, la grève des employés de Samsung évitée de justesse après un mois de négociations difficiles. Le syndicat majoritaire et l'entreprise sont arrivés à un accord quelques heures à peine avant le début de la grève. Un mouvement chez le géant de l'électronique très suivi par l'exécutif à Séoul. La correspondance de Célio Fioretti.
11: En toile de fond de ce mouvement social, la question du partage des bénéfices de l'entreprise. Car Samsung ne s'est jamais aussi bien porté avec des bénéfices records, 32 milliards d'euros au premier trimestre 2026, la deuxième entreprise la plus rentable du monde derrière Nvidia. Des résultats records poussés par la forte demande en puces électroniques HBM, massivement utilisées dans le domaine de l'IA, actuellement en pleine expansion. Face à cette manne financière, les salariés réclamaient la suppression du plafond des primes de performance, ainsi que la redistribution de 15% des bénéfices annuels de Samsung Electronics vers les employés sous forme de primes. Des demandes longtemps refusées par l'entreprise qui estimait que cela pourrait nuire aux futurs investissements de l'entreprise. Finalement, Samsung Electronics a proposé que l'enveloppe des primes soit calculée sur la base de 10% du résultat d'exploitation. Un accord satisfaisant selon le syndicat qui a suspendu sa grève, le temps de faire voter ses membres sur cette proposition. C'est le Fioretti, Séoul, RFI.
6: Une fois n'est pas coutume, on termine ce journal par du jeu vidéo. Subnautica 2, la suite très attendue d'un premier épisode qui avait connu un succès planétaire. Le jeu paru en accès anticipé en fin de semaine dernière explose déjà tous les records de vente. Nathanaël Vitran, contrairement à ce qu'on pourrait penser, ce n'est pas forcément une très bonne nouvelle pour son éditeur.
12: Welcome back, Pioneer.
13: Comme son prédécesseur, Subnautica 2 place le joueur ou la joueuse dans la peau d'un explorateur ou d'une exploratrice lancée à la découverte des fonds sous-marins d'une planète extraterrestre.
14: It's a beautiful place to die.
13: Les décors, la faune, la flore sont sublimes et le succès est au rendez-vous. Une heure après sa sortie, le jeu avait vendu 1 million d'exemplaires. 10 heures plus tard, 1 million supplémentaires et le compteur continue de s'affoler. Le studio Unknown Worlds Entertainment s'en réjouit. Oui, son éditeur, le sud-coréen Krafton, sans doute beaucoup moins. car au moment du rachat d'Unknown Worlds en 2021, Krafton avait promis, peut-être un peu vite, un bonus de 250 millions de dollars aux trois créateurs si Subnautica 2 atteignait un certain seuil de vente. Pour ne pas avoir à tenir promesse, le patron de Krafton avait tout simplement viré les cofondateurs du studio l'été dernier, prétextant un manque d'implication. Un conseil prodigué par ChatGPT, comme l'a révélé le procès qui s'en est suivi et qui, en mars, a finalement forcé Krafton à réintégrer les trois créateurs. Une décision à 250 millions de dollars.
6: Subnautica 2, un jeu vidéo immersif raconté par Nathanaël Vitran. Voilà, c'est la fin de ce journal. Merci de l'avoir suivi. Tout de suite sur l'antenne de RFI, 8 milliards de voisins. Restez avec nous.
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19: Bonjour, bienvenue, 8 milliards de voisins et de voisines. Aujourd'hui, nous sommes à Marseille pour la saison Méditerranée, dans un lieu, la plateforme, qui accueille le quartier général des Méditerranées, pas loin du Vieux-Port d'ailleurs. Ce sont des rencontres organisées par l'Institut français et l'Agence française de développement pendant 4 jours, avec des jeunes venus de toute la Méditerranée qui s'engagent pour leur pays, pour les liens culturels aussi qu'ils partagent. La Méditerranée qui réunit maintenant 520 millions d'habitants, d'Europe, d'Afrique, du Moyen-Orient, ce qui en fait l'une des régions les plus peuplées de la planète, mais aussi une région fragilisée par les crises géopolitiques, comme climatiques d'ailleurs. Alors comment créer des synergies durables entre des sociétés différentes ? On va parler avec vous tous entrepreneuriat, emploi, environnement, culture aussi, culture partagée, patrimoine. Je vous présente tout de suite nos invités. Marwen Adri, bonjour.
20: Bonjour.
19: Vous êtes fondateur de Mouchrou Toisi Fibledi, qui signifie en arabe
20: Mashroui Fibledi, ça signifie mon projet dans mon pays. Merci Emmanuel pour l'invitation.
19: Merci à vous d'être ici à Marseille. C'est une entreprise sociale dédiée à l'accompagnement des entrepreneurs issus des diasporas du Maghreb. En Afrique subsaharienne, on dit souvent les repates. Est-ce qu'on dit ça chez vous aussi en Tunisie ?
20: C'est vrai que ce n'est pas très courant, mais on dit retour au bled.
19: Oui, c'est ça, retour au bled. Royal Daher, bonjour.
21: Bonjour Emmanuel.
19: Vous êtes Libanais, fondateur de l'écomusée de Jbel, un projet dédié à la préservation du patrimoine libanais, à la conservation des archives locales, à la promotion de l'écotourisme éducatif. Alors évidemment, en ce moment, la situation est très compliquée au Liban. On va en parler. Vous êtes aussi, Royal Daher, le chef de projet à l'Université Saint-Joseph de Beyrouth. Vous organisez des initiatives sociales, culturelles, et vous accompagnez des étudiants pour monter des entreprises, se réaliser en fait hein, dans l'entrepreneuriat au Liban. Également avec nous, Walid Mouacha, bonjour.
22: Bonjour.
19: Vous êtes coordinateur de Match. C'est une alliance régionale qui rassemble plus de 25 think tanks, centres de recherche engagés sur les enjeux climatiques de la Méditerranée. On le rappelle d'ailleurs, la prochaine COP31 va se passer dans un pays de la Méditerranée.
22: Effectivement, c'est un moment fort pour la Méditerranée pour qu'elle soit au centre de l'agenda climatique mondial.
19: Oui, et des négociations, ça se passera en Turquie en novembre prochain. Vous êtes basé au Maroc. Également avec nous, une Italienne, vraiment pour faire le pont au-dessus de la Méditerranée. Giada Frana, bonjour.
23: Bonjour.
19: Vous êtes fondatrice de l'Altra Tunisia. C'est un magazine, donc ça veut dire l'autre Tunisie en italien. C'est un magazine en ligne consacré à la Tunisie et à la communauté italo-tunisienne en Italie.
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19: On démarre avec vous, Marouane Adri. Concrètement, dites-nous comment vous accompagnez de jeunes entrepreneurs issus des diasporas, Tunisie, Algérie, Maroc. Vous avez aussi rajouté la Mauritanie, qui n'a pas de fenêtre sur la Méditerranée d'ailleurs.
22: Je présente Venture Life Blade rapidement. C'est une entreprise sociale qui est née d'ailleurs à Paris, suite à un constat concret. La diaspora maghrébine en France, mais aussi en Europe, ont toujours le besoin, la volonté et l'ambition de revenir au bled avec un projet concret, viable, bancable, avec la volonté de revenir, de se sentir des fois déraciné. Donc le constat a été fait quand je travaillais à Volkswagen à Paris. Les gens venaient
19: dans
22: me voir.
19: Dans l'automobile, donc.
22: Dans l'automobile, dans le leasing de l'automobile, comme un consultant. Donc les gens venaient me poser la question, si je reviens, comment ça se passe? Et le constat a été fait parce que 92% des personnes qui venaient me poser la question pensent que l'accès à l'information relative à l'investissement est faible, mais aussi la lourdeur administrative quand ils veulent entamer éventuellement les démarches d'entreprendre.
19: Alors qu'est-ce que vous leur proposez concrètement, en fait, des formations?
22: On propose trois choses, des formations, de l'accompagnement one-to-one, et pour les entrepreneurs les plus rodés, des business plans, des plans d'affaires. Et voilà, ça a été le déclic en 2016. Je suis revenu de Paris vers Tunis pour monter Mature Life Blade en tant qu'initiative sociale, de conjuguer social et économique. Et on a commencé l'aventure à Tunis avant tout. Et puis avec tout ce qui se passe de Covid, tout ça, on a essayé de modéliser, ajuster nos business plans pour aller en Algérie, en Mauritanie. Et ça a été une belle aventure.
19: Au Maroc aussi.
22: Au Maroc, oui, des fois. Principalement en Algérie et en Mauritanie.
19: Et la Mauritanie n'a pas de fenêtre sur la Méditerranée, mais en tout cas, c'est un vrai pont entre le monde arabe et le monde d'Afrique subsaharienne.
22: Tout à fait.
19: En près de 10 ans, vous avez formé combien de jeunes ?
22: 7000.
19: 7000 jeunes ?
22: 7000 jeunes.
19: Qui sont tous parvenus à devenir entrepreneurs ?
22: On est à 12%. Les jeunes formés et accompagnés, on est à 12%, ils passent à l'entrepreneuriat concrètement. Et sur cette jeune qui ont créé juridiquement l'entreprise, il n'y en a que 3 qui poursuivent l'aventure. Et peut-être tout à l'heure, on parlera des freins des causes d'échec des entreprises maghrébines.
19: Oui. Ceux qui réussissent, évidemment, sont peu nombreux, c'est une minorité. Et bien sûr, on va parler des freins à l'entrepreneuriat. Vous-même, Marouane Adri, vous êtes resté plus de 10 ans en France. Vous êtes parti, on va dire, vous avez quitté la France dans le sillage du printemps arabe en Tunisie. Vous êtes revenu au bled, comme vous dites. Pourquoi vous êtes revenu ?
22: J'ai un double cœur. Mon cœur, c'est à Tunis. C'est plus fort que moi.
19: Oui, mais vous avez étudié à Montpellier, en Corse.
22: Vous avez
19: un doctorat d'économie. Vous avez enseigné aussi à l'université en Corse.
22: Tout à fait. J'ai enseigné en Corse. J'ai fait 6 ans de doctorat à l'université de Corse. Je garde des belles souvenirs. C'est au cœur de la Méditerranée. Et j'avais toujours en tête de revenir en Tunisie. Et l'idée pour moi, Mashroua Life Blade, mon projet de mon pays, c'était pour moi. Et
19: après, c'était ça, d'abord pour vous, c'est ça?
22: Oui, c'est ça. Après, c'est pour les autres. Et
19: parce que tous les autres vous disaient, mais comment as-tu fait pour revenir, pour te réinsérer économiquement dans ton pays?
22: Oui.
19: C'était ça la question.
22: Avant tout, ça se passe en tête. Après, avec des dispositifs, des recherches, ça se passe concrètement. Et j'ai eu la chance d'aller, pas que à Tunis, dans les régions, dans toutes les régions de la Tunisie, Jandouba, Bizerte, Nabeul. Et quand on voit les jeunes, avec beaucoup de volonté, avec beaucoup de questions, ils ont la volonté d'implanter leur projet. Et ça fait partie de leur manière de vivre. C'est plus qu'un projet entrepreneurial, c'est aussi un rêve.
19: Une identité, en fait, de devenir entrepreneur. Justement, on va en parler avec vous, Royal Daher, parce que vous êtes Libanais. Vous aussi, vous avez étudié en partie en France, et puis vous êtes rentré au Liban, malgré les difficultés.
0: Oui, c'est vrai.
19: Pourquoi vous êtes rentré ?
0: L'amour du pays, tout simplement. L'amour du pays et la volonté de faire quelque chose pour faire changer un peu les choses au Liban, parce que quand on est en France ou n'importe quel pays étranger, on ne se sent pas chez nous. déjà. Et on se sent juste un numéro, un chiffre. Et revenir au pays, essayer de faire une différence, ça donne un plus grand impact. Et ça rassure un peu, ça fait plaisir, ça donne un peu le sens à la vie de tous les jours. Se réveiller le matin et pouvoir avoir une mission et y travailler, c'est ce que j'aime faire. Mmh.
19: Vous aussi, vous accompagnez à l'Université Saint-Joseph de Beyrouth des jeunes qui rêvent de devenir entrepreneurs. Mais déjà, je voudrais vous demander comment la jeune génération vit le conflit actuel, la guerre au sud Liban avec Israël, les récents bombardements sur Beyrouth, elle qui n'a pas connu la longue guerre civile libanaise de 1975 qui a duré près de 15 ans. Comment les jeunes vivent ce qui se passe en ce moment au Liban ?
0: Vous savez, le terme, je sais que vous avez entendu parler de ça, la résilience libanaise, c'est un terme qu'on entend beaucoup et que j'en profite pour dire qu'on déteste ce mot. Parce que oui, c'est un terme qu'on utilise depuis nos grands-parents parce qu'ils ont aussi vécu des guerres. Nos parents et aujourd'hui les jeunes, on utilise le mot résilience libanaise alors que en fait la résilience c'est un choix d'être résilient. Aujourd'hui au Liban, on n'a pas le choix. On a le choix de vivre ou de choisir de ne pas se réveiller le matin, ou de ne pas se lever du lit et d'aller travailler. Donc,
19: et pourquoi vous n'aimez pas ce terme ? Parce que c'est finalement l'histoire qui vous impose cette dure réalité.
0: Effectivement, c'est ça. C'est pas le choix. C'est pas le choix des Libanais d'être résilients. Les Libanais aiment la vie. Les Libanais veulent la vie, veulent la paix. Mais malheureusement, la guerre, c'est une conséquence des politiques externes qui se termine dans notre pays, malheureusement. Le Liban devient un champ de conflit qui n'a aucun pouvoir là-dessus. Et on paye le prix. Donc, pour rebondir à la question, les jeunes, aujourd'hui, ça fait depuis 2019. Et 2019, c'est la plus grande crise du 21e siècle. Tous les Libanais ont perdu leurs économies, leur argent dans les banques. Donc on parle plus de classe moyenne, on parle de classe populaire et de classe riche qui ont pu faire sortir leur argent du pays. Et depuis 2019, les jeunes cherchent du travail, cherchent des opportunités, cherchent une sortie de ce cercle vicieux.
19: Comment ils s'adaptent concrètement au quotidien ils sortent de l'université, comment ils se projettent déjà ?
0: Voilà, en fait, c'est notre rôle au sein de l'université qui augmente parce qu'on rencontre en fait une augmentation du taux de jeunes qui cherchent du travail, qui cherchent des opportunités. On est une université privée et non pas une université publique. Donc les étudiants qui sont à l'université privée sont plutôt aisés financièrement comparés aux personnes des universités publiques. Mais quand même, plus de 60 à 70% des étudiants cherchent du travail en parallèle avec leurs études. Donc c'est alarmant. Et en même temps, ça cause aussi du stress pour les étudiants de ne pas se concentrer sur leurs études et plutôt se concentrer sur les finances et l'économie, aider et supporter leur famille dans les dépenses.
19: Marwan Adri disait tout à l'heure, finalement, être entrepreneur, ça fait aussi partie, c'est une forme d'identité. Est-ce qu'au Liban, il y a cette façon-là de voir l'entrepreneuriat comme une façon d'être au monde malgré les immenses difficultés que vous vivez au quotidien ?
0: Oui, effectivement. Marwan a parlé de 12% de succès, ce qui est un taux assez important, surtout parce que les entrepreneurs, pas tout le monde réussit dans la vie entrepreneuriale, mais il faut
19: alors,
0: essayer.
19: Un taux important, parce que là, Marwan, vous êtes dans des pays qui ne sont pas en conflit, hein, Tunisie, Maroc, Algérie, où effectivement, mais ça reste quand même une minorité. Pour vous, c'est encore plus difficile au Liban.
0: Oui, c'est encore plus difficile. Nous, à l'université, on accompagne les jeunes dans la phase 1, phase 2, donc une phase d'innovation, de création d'idées et de lancement de prototypes pour après se lancer dans l'incubation. Donc, on parle de jeunes chaque année, ceux qui ne trouvent pas du travail, eh bien, ils se lancent dans une idée. Ils essayent de créer quelque chose. Et c'est là, en fait, où la crise fait naître un espoir, où beaucoup ont... parce que, par exemple, leurs parents ont perdu leur travail, ils essayent de créer quelque chose, de faire du travail, de créer de l'emploi, en fait, et de créer leur propre entreprise. Pas mal y ont réussi.
19: Même en ce moment, parce qu'en ce moment, on dit qu'à Beyrouth, il y a des nouveaux restaurants qui s'ouvrent malgré la guerre.
0: Oui.
19: C'est vrai ça ou...
0: Oui, le secteur touriste et restauration, c'est un secteur très important au Liban. Vous connaissez la nourriture libanaise qui est connue internationalement. Donc les Libanais aiment beaucoup la nourriture. Donc les restaurants, c'est un business qui peut fonctionner. peut-être pas à long terme, mais quand même qui donne un peu le souffle, quelques années de succès, de bénéfices, pour pouvoir un peu investir dans d'autres lieux. Mais oui, vraiment, tout ce qui est nourriture, tout ce qui est tourisme, tout ce qui est le secteur hospitalité, c'est les secteurs où les Libanais ont le plus de succès là-dessus, que ça soit au Liban, mais aussi aux pays du Golfe et aux pays de l'Europe. Donc, le but, c'est de créer l'entreprise au Liban, mais d'avoir une vision pour soit les pays du Golfe qui sont très attractifs aujourd'hui pour les jeunes, parce que c'est un pays plutôt stable, pas de taxes, etc. Et aussi pour les pays européens où les Libanais parlent la langue, ils sont bien accueillis, ils sont bien aimés, et ils peuvent avoir leurs opportunités, mais surtout, à la base, c'est les pays de paix. Donc, là où il y a la paix, il y a un Libanais qui peut se développer et voilà, s'épanouir.
19: Et se projeter, essayer de se créer un avenir malgré la crise au Liban. Il y a aussi un secteur où les jeunes se projettent beaucoup, où ont envie de s'investir, c'est tous les secteurs autour de l'environnement, des déchets, de l'électricité, des transports. J'en profite d'ailleurs pour poser la question à vous, Walid Mouacha, qui travaille sur les questions d'environnement et de climat. Aujourd'hui, c'est quelque chose qui est vécu de manière beaucoup plus concrète par les jeunes dans la façon de peut-être de créer des entreprises sociales aussi autour des problématiques climatiques.
22: Effectivement, comme vous le savez, la Méditerranée est considérée aujourd'hui comme l'un des hotspots climatiques. Le changement climatique crée déjà en fait beaucoup de problématiques pour les sociétés civiles, pour les gouvernements de la région. On a des exemples de sécheresse, de hausse des températures, des inondations. Le Maroc a été affecté récemment par des inondations, surtout dans le nord du pays. Donc, il ne s'agit pas d'un sujet théorique abstrait. Oui. C'est quelque
19: Il y aurait des choses à faire concrètement, y compris du côté des entreprises sociales.
22: Effectivement.
19: Ouais. Et Giada Frada, vous, dans votre média en ligne L'Altra Tunisia, donc qui est un média en italien, mais pour une communauté italo-tunisienne, est-ce que vous évoquez ces sujets d'entrepreneuriat des jeunes en Tunisie ?
1: Oui, comme il disait Marouane, lui, il a vécu en France, il a eu le désir de retourner au bled. Et moi, je vois dans la deuxième génération en Italie, dans les Italo-Tunisiens, le désir de redécouvrir en partie de leurs racines. Mmh. Et donc, parfois, ils décident de, parce que ils quand
19: des,
1: même.
19: Des Tunisiens, enfin, ce sont des Italiens de parents tunisiens qui sont nés en Italie.
1: Oui, ce sont ou des Italo-Tunisiens qui sont nés en Italie et grandis en Italie, ou qui quand même, ils sont arrivés en Italie quand ils étaient petits, peut-être à 2-3 années. Et donc, il connaît la Tunisie, le pays de leurs parents, mais surtout pendant l'été, donc plutôt dans les vacances. Et donc, après, ils ont envie de le découvrir autrement. Et donc, parfois, ils vont là-bas pour faire des projets de l'Erasmus ou pour étudier la langue arabe. Et après, certains ont aussi envie de faire de petits projets pour valoriser le pays.
19: Mmh. Et donc, alors, vous restez avec nous tous. Hein. On va parler, bien sûr, des freins à l'entrepreneuriat, la recherche de financement qui est vraiment le nerf de la guerre, mais pas seulement, hein, de l'image aussi du retour, hein, qui n'est pas forcément bien perçue, et puis bien sûr de vos héritages culturels les uns et les autres. On est ici à Marseille et la programmation de cette saison méditerranée est très riche. Il y a des ateliers, il y a des débats, des expositions, des projections de films et des artistes. Et je vous propose d'ailleurs d'écouter le duo Zajal. Il sera en live ce vendredi 22 mai à Marseille, à la plateforme, pour clôturer le quartier général des jeunesses méditerranéennes. Roy, je m'adresse à vous qui êtes libanais, parce que le Zajal, c'est un genre de slam, hein, dans la culture libanaise.
0: Oui, c'est dans la culture libanaise, mais aussi l'Éventine, on parle aussi Syrie et Palestine. C'est en fait un duel poétique qui va à un rythme lent, mais avec le rythme qui garde, c'est plutôt un petit châtiment, un petit challenge entre les poètes qui se lancent un peu des versets pour se faire un petit challenge. Et le patrimoine, il y a aussi les légumes, les fruits au bien milieu de la table.
19: Et les instruments traditionnels.
0: Voilà, et les
19: alors là, on est vraiment, il y a beaucoup moins de textes, on est en version électronique, voilà, le duo Zajal.
0: Une table villageoise.
19: Et la chanson, c'est Dahak qui veut dire
0: Rigoler.
19: C'est parti.

0: 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Nous sommes à Marseille pour la saison Méditerranée, à la plateforme qui accueille le quartier général des Méditerranées. Des rencontres organisées par l'Institut français, l'Agence française de développement pendant 4 jours avec des jeunes qui sont venus de toute la Méditerranée, qui s'engagent pour leur pays, pour les liens culturels aussi que vous partagez les uns et les autres. On en discute avec vous, Marwen Adri, Royal Daher, Walid Mouacha, Djada Frana. On parlait des freins à l'entrepreneuriat. C'est vrai qu'en première partie d'émission, on a évoqué ces jeunes du Liban dont l'identité d'entrepreneur aussi est quelque chose de très présent dans la culture libanaise malgré le conflit à l'heure actuelle. On en parlait aussi avec vous, Marwen Adri, en Tunisie, qui avait monté ce projet Mashroufi Bladi qui est présent dans plusieurs pays du Maghreb pour accompagner les jeunes qui veulent entreprendre. Très difficile hein, de monter des business plans, de chercher des financements. J'aimerais que vous nous disiez déjà, les uns et les autres, quels sont très concrètement les freins à l'entrepreneuriat. Marwen Adri.
1: En fait, l'histoire des pays du Maghreb, elle est un peu pareille. Dans quel sens? Dans le sens où l'entrepreneuriat a été créé dans les années 70 comme alternatif à l'emploi. C'est-à-dire, quand vous êtes au Maroc ou vous êtes en Tunisie, à côté de Pôle emploi, il y a ce qu'on appelle les espaces entreprendre. Donc c'était vraiment une alternative. Ce que nous, chercheurs, on appelait l'entrepreneuriat de nécessité. Donc la volonté de l'entrepreneur ou la volonté des politiques publiques, c'est de réduire le taux de chômage. Donc ce n'est pas de l'entrepreneuriat d'opportunité. Après, quand on fait les statistiques, par rapport à la Tunisie, 68% des personnes laissent tomber leur projet d'entrepreneuriat vu la lourdeur administrative. 92% des jeunes pensent que l'accès à l'information relative à l'investissement est absente.
0: Malgré Internet.
1: Malgré Internet. Malgré les réseaux sociaux. Il y a les sites un peu archaïques, malgré ChatGPT aussi. Hein. Donc, tout ça fait que l'écosystème en Tunisie, il est en train entrepreneurial, il est en train d'évoluer. Il y a plusieurs incubateurs, accélérateurs, il y a plusieurs coachs qui sont formés professionnellement pour donner l'information aux jeunes entrepreneurs. Mais malgré ça, il faut plus de travail sur l'information, mais aussi sur le financement.
0: Quand vous parlez de l'information, ce sont par exemple les règles de gestion, bien comprendre ce que c'est qu'une comptabilité, ne pas confondre l'argent de l'entrepreneur, l'argent de l'entreprise et son propre argent, par exemple, des choses aussi basiques que ça.
1: Oui, deux volets. Donc il y a le volet gestion. À titre d'information, 82% des TPE-PME ne font pas la différence entre la caisse et de l'entreprise et sa poche. Mais aussi, il y a des challenges par rapport à l'accès à l'information. Par exemple, si vous voulez créer X projet, on va dire maison d'hôte à Djerba, où est-ce qu'on trouve l'information dans le sens, est-ce que ça nécessite un agrément ou pas?
0: Les lourdeurs administratives.
1: Voilà. Et voilà, donc ça c'est un parmi les freins, mais aussi il y a des freins par rapport au financement et plus précisément le financement de fonds de roulement. Généralement, les banques donnent des crédits pour de l'investissement, ce qui fait, Roy, que le bien il est hypothécable, mais sinon pour gestion, pour les charges d'exploitation, c'est-à-dire gestion, achat de stock, tout ça. Ce qui fait, quand on regarde les statistiques de l'INS, l'Institut National des Statistiques en Tunisie, la première cause d'échec des entreprises tunisiennes, c'est manque de fonds de roulement. Voilà. Donc, ça, c'est un frein aussi important.
0: Difficulté donc d'accès au financement, à des prêts bancaires.
1: C'est ça.
0: À d'autres types de financement, mais vous arrivez à financer certaines des entreprises qui sont bien parties. Vous trouvez des financements, notamment institutionnels?
1: On essaie de les accompagner pour orienter au financement le plus approprié, parce que ça dépend de l'activité.
0: Ça peut venir d'où, alors, ces financements?
1: Ça pourrait venir des bailleurs de fonds, ça pourrait venir de banques de solidarité, ça peut venir aussi de ce qu'on appelle la microfinance, mais aussi, il y a aussi des dispositifs de l'État qui sont là, bien présents. On communique un peu plus qu'avant, mais toujours, il faut un travail à faire, ne pas juste pour créer l'entreprise, mais pour faire vivre l'entreprise.
0: Oui, qu'elle soit rentable.
1: Voilà, qu'elle soit rentable, elle trouve un équilibre financier aussi.
0: Royal Daher, au Liban, est-ce qu'on trouve encore des prêts bancaires pour des jeunes qui veulent entreprendre avec un projet solide ?
2: Malheureusement, on peut trouver, mais un taux d'intérêt assez élevé. Et on parle d'un taux d'intérêt de 17 à 18%, donc qui n'est pas du tout encourageant pour les jeunes. Et je comprends totalement Marwan et l'idée des prêts bancaires. Même au Liban, on a le même problème. Beaucoup de Libanais se découragent de se lancer dans des entreprises parce qu'ils veulent être le seul fondateur et ils ont besoin d'un fonds bancaire. Et malheureusement, ils n'ont pas accès. Et
0: c'est pour ça qu'ils partent, du coup, notamment dans les pays du Golfe, pour entreprendre de là-bas,
2: 100%,
0: loin de chez eux.
2: Mais ils perdent près de 50% de leur entreprise parce que dans les règles du pays du Golfe, il faut avoir un résident ou un local du pays du Golfe qui soit propriétaire aussi. Et on se lance aussi dans les fonds privés au Liban qui soit ils investissent dans des petits fonds juste pour encourager l'entrepreneur à continuer à fonder à la recherche et le développement de l'idée, et aussi les chambres de commerce au Liban, parfois ils aiment s'investir dans les projets parce que c'est moins cher que la recherche et le développement dans tout ce qui est industrie et entreprise chez eux. Donc, ils s'investissent dans l'entrepreneur et pas dans sa boîte. Ils s'investissent dans l'entrepreneur. Ils l'embauchent dans leur industrie pour qu'il les aide dans son idée, son innovation, et que le produit qu'ils produisent soit sous le nom de l'entreprise qu'il embauche. Donc, on parle de fusionnement des petits entrepreneurs qui, pour moi, est une opportunité. C'est vrai, mais parfois ça fait aussi un frein pour le développement de ces petits entrepreneurs qui ont un potentiel énorme, mais malheureusement, vu le manque de financement, n'ont pas le choix.
0: Ouais. Quand on vous écoute les uns et les autres énoncer les difficultés du retour, hein, pour ceux qui sont partis faire des études, travailler ailleurs, en Europe ou ailleurs, et qui ont ce désir de rentrer pour se réaliser dans leur pays d'origine, on peut comprendre aussi la mauvaise image de ceux qui rentrent mal compris par leur famille. Est-ce qu'on vous a dit, vous, les uns les autres, mais pourquoi tu rentres, en fait ?
2: Bah, chez nous, en fait, non. Quand quelqu'un rentre, on lui dit, c'est pas si tôt que ça. Hein. Il fallait rentrer plus tôt.
0: Ah bon ?
2: Oui,
0: il
2: rentre à bras grand ouvert. Généralement, c'est soit on dit que voilà, il a pas réussi dehors, il revient au Liban.
0: Ah bah c'est ça. Donc quand même.
2: Voilà, exactement.
0: On traite une image d'échec, voilà, alors que c'est un choix.
2: Ouais, exactement. C'est quand même une minorité, mais il y en a pas mal qui partent hors du Liban pour un peu rassembler un peu d'argent et revenir au Liban et faire son petite entreprise, etc. Donc un peu esquiver les banques.
0: Les uns et les autres, là, sur l'image parfois négative du retour, comment changer ce récit négatif du retour ? Qu'est-ce que ça vous évoque, Walid Mouacha ?
3: Je pense que le retour est une bonne chose, tant qu'il est volontaire. Nous, au Maroc, je viens en fait d'une région qui est connu une hausse de migration vers l'Europe, c'est le sud-est de Maroc, et les migrants en fait sont des acteurs de développement local. Lorsque la diaspora font le retour au Maroc, c'est pour
0: financer des petits projets locaux, hein, avec un peu d'argent,
3: c'est ça,
0: qui a été mis de côté.
3: Et partager aussi leurs expériences.
2: 100%, c'est le même cas chez nous aussi.
0: Ouais. Mais alors, comment on change quand même l'image de ce récit du retour ? Non, ça n'est pas parce qu'ils ont échoué qu'ils reviennent.
1: C'est culturel. Quand j'entends Daher, et le cas de Liban, c'est un cas très intéressant, c'est un cas modèle. Quand on parle du Liban, je sais que on est bien entendu au Congo, au Gabon et tout ça.
0: Toute l'Afrique subsaharienne francophone vous est écoutée.
1: Et on trouve toujours des Libanais qui travaillent dans
0: c'est
1: le
0: vrai.
1: Commerce et dans le patrimoine immatériel entre la Tunisie et le Liban. On parlait toujours tout à l'heure avec Daher, ces Phéniciens commerçants qui sont venus en Tunisie, qui ont fait Carthage. Carthage, c'est la Méditerranée. Et le Libanais, il est né commerçant. On a appris ça des Libanais, ça fait quelque chose de très différent.
0: Une culture qui a diffusé. Vous voulez réagir aussi à ce que disait Marouane ?
4: Oui, je voulais ajouter une chose sur la difficulté d'être entrepreneur de retour en Tunisie. parce que moi je fais aussi des interviews aux jeunes italo-tunisiens qui sont revenus au bled, et moi je vois un peu la mentalité différente, par exemple, parce que pour un jeune qui quand même a grandi aussi à l'étranger, il ne connaît pas vraiment la mentalité, il a une autre idée de comment on travaille, par exemple, et donc
0: il y a un décalage culturel.
4: Oui, et donc il faut du temps pour comprendre aussi ça, et aussi les difficultés, je crois. Bon, il y a beaucoup de jeunes qui me demandent, bon, je voudrais ouvrir un projet en Tunisie, comment je peux faire? Le manque d'informations, je veux dire, par exemple, les ambassades tunisiennes en Italie, ils disent qu'il y a ces programmes, mais parfois, ils donnent cette information sur leurs réseaux sociaux en arabe standard. Mais les deuxièmes générations ne comprennent pas l'arabe standard. Et donc, il faudrait chercher, par exemple, d'utiliser un média comme le mien ou des autres médias qui vraiment parlent avec le langage de ces jeunes et arrivent à les rejoindre.
0: Quel sujet vous abordez, Djada Frana, pour raconter ces liens entre la Tunisie et l'Italie? Vous abordez aussi la question centrale de l'image de l'immigration en Italie, du rejet, du racisme, ce genre de sujet?
4: Oui, on a abordé de cas. Je veux dire, je parle de un peu de racisme, de l'égard des Italiens vers les Tunisiens à travers le raconte, par exemple, de cette deuxième génération. Parce qu'il y a un fil rouge dans leur témoignage. On trouve, ils disent toujours que, par exemple, à l'école, même s'il était né et grandi en Italie, le professeur après lui disait, non, c'est mieux que tu ne vas pas au lycée, c'est mieux que tu fais une école professionnelle, parce qu'il avait ce préjugé. Et donc, ils sont grandis avec un manque, peut-être parfois, de confiance en soi-même. Et après, ils se sont rendus compte que ce n'était pas comme ça. Et aussi, oui, le but, c'était d'échanger un peu l'image que l'Italien a environ les Tunisiens, parce que dans les médias quand même, et grâce aussi au gouvernement, qu'on parle que de Giorgia Meloni, de la présidente qui va en Tunisie

0: Junior.
1: Et ça, on n'en parle pas finalement dans les médias traditionnels italiens. J'allais vous poser la question forcément, Giada Frana, effectivement, qu'est-ce que ça signifie pour vous, journaliste italienne, dans un média alternatif, de travailler dans l'Italie de Giorgia Meloni au pouvoir depuis près de 4 ans. Ça veut dire que tous les sujets que vous développez sur l'activité économique des Italo-Tunisiens, etc., les liens culturels, ça n'est pas développé dans les médias traditionnels italiens ?
0: Non, pas du tout.
1: Donc on parle de la problématique migratoire et c'est tout ?
0: Oui, on parle, mais pas seulement avec Meloni. Aussi avec le gouvernement précédent, on ne donne pas beaucoup aussi d'espace aux autres pays aussi de la Méditerranée. C'est-à-dire le journalisme, c'est plutôt un journalisme local. Aussi, on parle des autres pays, c'est parce qu'on a des accords. Donc, quand même, le regard, c'est plutôt eurocentrique, je veux dire. Et c'est ça, c'est un peu ça.
1: Justement, c'est la transition avec vous, Walid Mouacha, parce que vous êtes fondateur de Matchi, qui est une alliance régionale qui rassemble à peu près 25 think tanks, centres de recherche engagés sur les enjeux climatiques propres à la Méditerranée. Vous aussi, vous avez le sentiment qu'on est un peu européo-centré sur le climat ?
2: Merci pour la question. Juste une petite clarification, je suis co-coordinateur de Matchi, non fondateur. Je suis en fait chercheur au sein de l'initiative IMEL pour le climat et le développement, qui est un think tank basé au Maroc. Et c'est au sein de cette structure que je supporte la coordination de Matchi avec, et comme vous le savez, vous l'avez très bien dit, Matchi c'est un réseau de plus de 25 think tanks qui travaillent sur les enjeux climatiques propres à la Méditerranée. Et comme vous le savez aussi, vous l'avez très bien dit, la Méditerranée se réchauffe 20% plus vite que le reste du monde. Donc le changement climatique, c'est une véritable problématique pour les gouvernements de la région. Malheureusement, la Méditerranée, elle est souvent perçue comme une région de crise. On parle de migration, de changement climatique. Et c'est vrai que la région, elle fait face à toutes ces problématiques.
1: Mais les deux sont reliés, la migration et le changement climatique ?
2: Effectivement, moi je suis originaire d'un petit village au sud-est du Maroc, d'une oasis qui est très touchée par le changement climatique, et je peux vous dire la sécheresse. Et les gens là-bas, ils exercent comme activité centrale l'agriculture. Pendant les dernières années, je connais des familles, des gens qui ont dû quitter la région pour aller vivre dans les villes nord de Maroc ou bien même ici en Europe. Donc c'est vrai que le changement climatique, il n'est jamais la seule cause de la migration, mais c'est un phénomène qui risque d'aggraver, d'exacerber les déplacements forcés de la population en Afrique subsaharienne plus précisément, parce que les gens aussi exercent l'agriculture est un secteur central pour la vie des gens. Et
1: ça, c'est vraiment une problématique que vous partagez tous. Justement, on va en parler avec vous. Qu'est-ce que ça signifie se retrouver d'abord tous à Marseille pour évoquer ces problématiques communes ? Comment vous percevez aussi les différentes facettes de la Méditerranée, les uns et les autres ? Comment vous pouvez tisser des ponts à travers vos problématiques, mais qui sont souvent des problématiques communes entre l'Europe, l'Afrique, l'Orient ? On va en discuter avec vous, mais avant cela, on va écouter « Je suis Marseille ». C'est une chanson où Jules, le rappeur, réunit plusieurs générations de rappeurs, notamment Akhenaton, l'Algérino et Alonso, parce que Marseille, c'est vraiment, vraiment la ville de tous les métissages.

0: 8 milliards de voisins, vous écoutez RFI. Nous sommes à Marseille aujourd'hui, grâce à l'accueil de l'Institut français, l'Agence française de développement. On est au quartier général des Méditerranées. C'est vraiment une rencontre pendant 4 jours des jeunes qui sont venus de toute la Méditerranée dans le cadre de la saison Méditerranée. Et donc ça se passe à la plateforme à Marseille. On en discute avec nos invités aujourd'hui. Royal Daher, on vous a donné la parole dans les deux premières parties de l'émission pour parler de l'entrepreneuriat. Vous êtes libanais. Mais en fait, vous avez une autre casquette. Hein. Vous vous intéressez aussi beaucoup au patrimoine et vous avez vraiment un projet de maintien du patrimoine libanais, de conservation des archives, de conservation du patrimoine. Pourquoi s'intéresser à un tel sujet en ce moment, précisément à un moment où le Liban est menacé de voir son patrimoine effacé par les destructions ? Par les occupations de territoire.
1: Effectivement, Emmanuel, je vous ai déjà dit que je suis retourné au Liban par amour. Et en fait, cet amour est né depuis la curiosité de l'histoire du Liban, la curiosité au niveau du patrimoine. Et j'ai voulu partager cette connaissance et cette curiosité avec les autres. Donc, avec un ami qui a... Moi, j'ai fait économie, sciences économiques. Mon ami a fait histoire, relations internationales. On a lancé un projet sur la préservation du patrimoine, mais aussi la préservation des archives au Liban, parce que pour ceux qui ne connaissent pas, en 1914, à la fin de la Première Guerre mondiale, c'est la chute de l'Empire ottoman, où le Liban faisait partie de l'Empire ottoman, et donc on a eu une grande famine où un tiers du pays est mort de faim et aucun archive là-dessus n'a été fait. Et après la grande famine, il y a eu le Grand Liban, et après l'indépendance du Liban, après 2 à 3 à 4 guerres. Donc on n'a pas eu un peu de cette concentration sur tout ce qui est archives, sur tout ce qui est récit national, sur tout ce qui est identité. Donc on travaille dans les villages sur le récit des villages, des villageois.
0: En particulier à Jbel.
1: Oui, en particulier la région de Jbel.
0: Région du Mont Liban.
1: Voilà, effectivement, c'est une petite région du Mont Liban, mais on parle des villages un peu délaissés par le plan touristique. On parle avec les villageois, on parle un peu de leur histoire, parce qu'ils ont vécu la grande famine. Ils ont à peu près 100 ans, moins de 100 ans, donc ils ont un peu vécu la grande famine. Ils ont survécu cette période et ils nous racontent un peu l'atrocité de l'événement. Et aussi, ils nous racontent l'indépendance, ils nous racontent le Grand Liban, la présence des colonies, la présence des guerres. Donc c'est très intéressant pour les jeunes aujourd'hui d'avoir cette perspective et d'avoir ce récit présent. Et on essaye de faire aussi des documentaires. Ça fait 3 documentaires et le 4e est proche pour faire un petit écomusée. C'est la préservation du patrimoine en plein air où on regarde les documentaires, on part en randonnée, on passe d'un village à un village où les villageois passaient de village en village sans route goudronnée, sans voiture, et pour partager un peu les richesses des deux villages, partager un peu ce qui unissait ces villages. Et unir, c'est en fait la problématique. Pourquoi on est présent ici? C'est en fait dommage qu'on parle de Méditerranée, mais on ne parle pas des pays de la Méditerranée, cet échange qui est présent aujourd'hui.
0: Ouais.
1: Donc c'est une belle opportunité.
0: Ça, vous le vivez en ce moment, aujourd'hui, vous tous les quatre. Quand vous vous retrouvez à Marseille, vous avez encore plus ce sentiment de partager quelque chose de fort, un patrimoine, un passé commun les uns et les autres. Jada Frana.
2: Oui, pour moi, c'est aussi une occasion de faire un networking et oui, de voir vraiment le.
0: Ouais, vous êtes pragmatique aussi, hein, quand même.
2: Oui, mais pour exemple, à Tunis, dans la ville de Tunis, parfois on connaît pas, mais il y a beaucoup de bâtiments qui ont été bâtis par les Italiens parce qu'on ne sait pas, mais la migration, c'était au contraire. Auparavant, à la fin du 19e siècle, c'était surtout beaucoup de Siciliens qui allaient en Tunisie. Parfois,
0: il y avait des opportunités d'emploi pour eux.
2: Oui, il y avait des opportunités.
1: Et au Liban aussi. Beaucoup d'Italiens au Liban aussi. Beaucoup de mots italiens, d'origine italienne, suite à la présence italienne au Liban.
2: Donc je crois que oui, on doit raconter encore cette histoire, on doit raconter le mélange qu'il y a eu parmi les peuples qui, les gouverneurs de maintenant, les politiques, tendent à oublier et ne veulent pas en parler.
0: Marouane Adri.
3: Oui, je suis sur la même longueur d'onde. Voilà. Quand on dit 8 milliards de voisins, on est tout proche, mais on est aussi, on n'a pas la même culture. C'est-à-dire, mon souhait, c'est d'aller vers l'autre, et avec beaucoup d'amour et de compassion, pour le comprendre. S'il existe une famille méditerranéenne, une famille de nations qui commence à naître, je pense qu'ici à Marseille, dans cet événement, avec pas que méditerranéenne, africaine aussi, je perçois son existence comme un sentiment stimulant, comme une promesse, comme une vérité aussi.
0: Walid Mouacha,
4: Juste dire que la mer méditerranéenne, c'est aussi une mer africaine. Ça a toujours été le cas. Les deux continents sont intimement interconnectés et donc il faut toujours penser comme ça.
0: Je voulais vous poser la question, comment est perçue la Méditerranée par Bruxelles, parce qu'il y a eu récemment le pacte pour la Méditerranée qui a été adopté, mais vous, comment vous voyez les choses?
4: Le pacte pour la Méditerranée, c'était très intéressant en fait. Et ce qui est intéressant de ce pacte, c'était le processus en fait, et sa forme, parce que c'est pour la première fois, je pense, que Bruxelles lance des consultations élargies avec les acteurs du sud de la Méditerranée, y compris les think tanks, les jeunes, les acteurs de la société civile. Match a pris part dans ces consultations aussi. Et je pense que ça doit être toujours le cas parce qu'on a des enjeux communs et donc forcément les réponses doivent être co-construites d'une manière collective et non pas individuelle. C'est vrai que lors de l'implémentation va être organisée d'une manière multiniveau, c'est-à-dire en prenant en considération les spécificités de chaque territoire. Mais quand même, il faut qu'on finisse avec les logiques transcendantales où on a un acteur du nord de la
0: qui décide pour les autres.
4: Qui décide pour les autres, c'est ça.
2: Et selon moi aussi, il faudrait changer la mobilité parce que si on veut une identité méditerranéenne, c'est pas possible.
0: Il faut que les gens puissent bouger librement.
2: C'est ça. Parce que moi, comme italienne, je peux aller en Tunisie ou au Maroc ou autre partie sans visa. Mais les jeunes de Tunisiens, Marocains, Libanais, ils ont besoin d'un visa. Et c'est pas tout à fait facile à obtenir. Et donc, comment on peut parler de cette identité si on permet pas aux gens de se rencontrer vraiment?
0: Alors, un dernier mot de conclusion pour vous, Royal Daher, Libanais.
1: Je trouve, il y a une citation qui pourrait être une polémique, mais notre meilleur voisin, on dit au Liban, c'est la mer Méditerranée, parce qu'elle nous permet de faire des échanges, elle nous a permis de se développer, de rencontrer de nouvelles civilisations. Et je pense que on doit travailler sur l'échange méditerranéen dans notre région, parce que on manque de ça. Et c'est une grande opportunité aujourd'hui d'être présent dans des événements à la Méditerranée, parce que sans ça, je n'aurais pas connu la culture marocaine, la culture tunisienne, la culture africaine en tant que telle, parce qu'on est un peu loin aussi. Donc c'est une grande opportunité pour nous et je pense qu'il y aura des bonnes relations, que ça soit économique mais aussi culturel.
0: Merci à vous tous et toutes. Mawen Adri, fondateur de Mashroufi Bledi, entreprise sociale dédiée à l'accompagnement des entrepreneurs issus de la diaspora, des diasporas maghrébines. Merci à vous, Royal Daher, fondateur de l'écomusée de Jbel pour la préservation du patrimoine libanais et chef de projet à l'université Saint-Joseph de Beyrouth pour accompagner les jeunes dans l'entrepreneuriat. Merci à vous, Djada Frana, fondatrice de l'Altra Tunisia, magazine en ligne consacré à la Tunisie et à la communauté italo-tunisienne en Italie. Merci à vous aussi, Walid Mouacha, coordinateur de Machi, une alliance régionale qui rassemble plus de 25 think tanks et centres de recherche engagés sur les enjeux climatiques de la Méditerranée. Et vous serez présent, bien sûr, à la prochaine COP31 qui se déroulera en Turquie en novembre prochain. Et merci à l'Institut français pour son accueil à Marseille pour cette saison Méditerranée. Merci à l'équipe Juliette Brault, Delphine Cachin, Maëlle Guyot à la réalisation à la technique ici à Marseille. Merci à Inès Emprunt. Vous nous retrouvez sur nos réseaux sociaux, sur Instagram, sur la chaîne WhatsApp. Et demain, c'est Lucie Bouteloup qui présentera l'émission. Elle recevra Sarafila Bakabadio qui publie au Seuil « Être une femme noire en France ». Dans quelques instants, le journal sur RFI.
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9: Et bienvenue si vous nous rejoignez, c'est RFI Midi qui commence et c'est parti donc pour 2h30 d'informations pour faire un tour complet de l'actualité de ce jeudi 21 mai 2026 avec à la une ce dernier galop d'essai, cette dernière réunion préparatoire pour l'OTAN avant la réunion des chefs d'État en juillet. Ce sont les ministres des Affaires étrangères qui se réunissent en Suède aujourd'hui et demain, sommet qui à tout d'un moment bascule alors que les États-Unis s'apprêtent à dévoiler le redimensionnement de leur présence militaire en Europe. On en parle avec notre invité, l'historien Guillaume Lasconjarias à midi 15, temps universel. Dans Afrique Midi, bien sûr, on reviendra longuement sur l'épidémie d'Ebola qui sévit toujours en RDC selon les autorités congolaises. Le dernier bilan est de 159 morts. Écoutez, Juliana Lumumba, ancienne ministre et candidate au poste de secrétaire générale de l'OIF, l'Organisation internationale de la francophonie. Elle appelle au calme et se dit ne pas être véritablement inquiète.
10: Cela fait la 17e épidémie d'Ebola. Et la RDC est parmi les meilleurs experts en ce qui concerne cette maladie. Je sais que nos autorités sont en collaboration étroite avec l'OMS et je pense que nous allons traverser cette épidémie comme les autres.
9: Juliana Lumumba, écoutez en longueur dans le grand journal de la mi-journée à midi, temps universel.
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9: On va aussi vous expliquer comment la Chine a fait de l'Europe le principal terrain de jeu de ses investisseurs. Ce sera avec Nathanaël Vitran, plongé également au cœur du trafic d'animaux sauvages. C'est un juteux business qui rapporte jusqu'à 20 milliards d'euros par an aux contrebandiers dans le monde. Notre reporter est allé voir les douanes de l'aéroport de Paris-Roissy.
11: Vous avez deux pots de... C'est des caïmans. Vous avez souvent des petits bouts hein, d'os ou de cornes d'animal ou de pattes ou de queues ou de poils.
9: Voilà, reportage à écouter en intégralité dans 30 minutes. Notre dossier Amérique aussi sur ce travail de fourmi réalisé par une association de transparence de la vie publique. Elle a compilé en format imprimé les 3,5 millions de pages des dossiers Epstein. Ils sont disponibles dans une bibliothèque de Manhattan. Et puis on n'oublie pas les sports bien sûr dans RFI Midi et la musique. Notre choix musical sur le ghanéo-australien Genesis Owusu, son troisième album, est à découvrir dans une heure. Vous avez le programme, soyez les bienvenus. Et tout de suite, un nouveau journal. Bonjour Karine Bellicha.
12: Bonjour Paul, bonjour à tous.
9: Et on commence cette édition avec l'épidémie d'Ebola, donc, qui sévit en RDC. L'Organisation mondiale de la santé dit chercher de potentiels vaccins et des traitements efficaces contre le variant de ce virus.
12: En attendant, la priorité de l'organisation est de briser la chaîne de transmission en isolant les malades et en appliquant de manière très stricte les gestes barrières. Magali Lagrange, bonjour.
13: Bonjour Karine.
12: L'Inde et l'Union africaine ont décidé de reporter un sommet commun qui devait se tenir la semaine prochaine à New Delhi, de jeudi à dimanche.
13: Oui, pas encore de nouvelles dates fixées pour ce sommet Inde-Afrique qui est donc reporté. Elle sera fixée la nouvelle date en temps voulu, selon le communiqué de ce matin. Décision prise après consultation entre l'Inde et l'Union africaine en raison de la situation sanitaire sur le continent, précise le texte. Les autorités indiennes disent vouloir s'assurer de la pleine participation de tous les acteurs invités. La dernière édition d'un sommet Inde-Afrique, c'était il y a 11 ans. L'Inde se dit prête également à contribuer aux efforts menés par le Centre africain de contrôle et de prévention des maladies pour faire face à l'évolution de la situation. Aujourd'hui, les autorités sanitaires indiennes ont émis une recommandation pour les voyageurs en provenance de pays dits à haut risque, RDC, Ouganda et Soudan du Sud. Dernier bilan en RDC donné ce matin par le ministre congolais de la Santé, 159 décès probablement dû à Ebola et plus de 600 cas suspects. Hier, Karine, l'Organisation mondiale de la santé jugeait élevé le risque épidémique d'Ebola en RDC, mais faible au niveau mondial.
12: Magali Lagrange, et on apprend qu'un premier cas a été détecté en RDC dans la province du Sud Kivu. Information donnée par l'AFCM23 qui contrôle la zone.
9: Les membres étrangers de la nouvelle flottille pour Gaza commencent à quitter sous escorte le centre de détention où ils étaient emprisonnés.
12: Ils vont être être expulsé d'Israël par charter vers Istanbul, tandis que le tollé est international après la diffusion d'une vidéo montrant ces militants pro-palestiniens exhibés face contre terre après leur arrestation. Des images diffusées par le ministre de la Sécurité nationale, Itamar Ben-Gvir, triomphal, qui se met en scène face à ses membres de la flottille, agenouillés et les mains liées. L'ambassadeur de l'État hébreu est convoqué à Paris, des excuses exigées à Rome. Madrid et Ottawa sont indignés. L'affaire a aussi créé l'embarras au sein même du gouvernement israélien. Le Premier ministre Benjamin Netanyahou estime que de telles images ne sont pas conformes avec les valeurs d'Israël, sans toutefois sanctionner Itamar Ben-Gvir.
9: Israël, par ailleurs, empêtré dans sa guerre au Liban.
12: Les troupes israéliennes s'enlisent. Michel Paul, bonjour, vous êtes en direct de Jérusalem.
14: Bonjour Karine, bonjour à tous.
12: Malgré un cessez-le-feu tout théorique, les accrochages redoublent d'intensité avec le Hezbollah pro-iranien, la nuit dernière encore.
14: Oui, c'est un front qui s'embrase et cette nuit donc le Hezbollah a revendiqué une série d'attaques à la roquette et aux drones visant des patrouilles israéliennes dans les districts de Bin Jbeil et de Tir. En réponse, l'aviation et l'artillerie israélienne ont pilonné plusieurs localités du sud du pays. Alors c'est un cycle de violence qui frappe durement les rangs de l'armée israélienne. Le danger vient surtout des drones FPV, ces engins téléguidés en immersion par fibre optique, agiles et quasi indétectables, frappent les soldats avec une précision chirurgicale rendant chaque mouvement vulnérable. 10 militaires ont ainsi été blessés en moins de 24 heures, dont 2 grièvement, une soldate et le commandant de la 401e brigade. Et au-delà des combats, l'armée israélienne est par ailleurs secouée par des soupçons de pillage en interne. Alors, entre impasse diplomatique et intensification des frappes, le bourbier libanais semble plus que jamais sans issue pour l'armée israélienne.
12: Michel Paul, en direct de Jérusalem.
9: Sur le front iranien, cette fois, le scénario est habituel. Téhéran dit examiner une nouvelle proposition de paix américaine via la médiation pakistanaise.
12: Mais jusqu'ici, les échanges entre Téhéran et Washington, par l'intermédiaire d'Islamabad, n'ont rien donné. En tout cas, le chef de l'armée du Pakistan est de nouveau attendu en Iran aujourd'hui pour de nouvelles discussions. Donald Trump lui avertit que la situation est sur le fil entre un accord et une reprise des hostilités. En attendant, le régime iranien continue d'exécuter des opposants. 2 hommes accusés d'être membres de groupes terroristes ont été pendus aujourd'hui. Les autorités ont condamné à la peine de mort plus de 1600 personnes l'an dernier, un record depuis les années 80.
9: Cuba redoute un scénario similaire à celui qui s'est déroulé au Venezuela en début d'année.
12: Cette fois, la justice américaine a décidé d'inculper l'ex-président cubain pour une affaire qui remonte aux années 90. Raúl Castro est accusé de complot en vue d'assassiner des opposants anticastristes américains. Leurs avions avaient été abattus par la Havane. À l'époque, le frère de Fidel Castro était ministre de la Défense. La Havane dénonce une manœuvre politique visant à justifier une future opération militaire américaine à Cuba, à l'image de la mise en accusation du président vénézuélien, suivi de son enlèvement par les forces spéciales américaines en janvier dernier.
9: RFI 11h08 en temps universel, Karine Belicha, les services de sécurité ukrainiens vont renforcer la défense de leur région du nord, celles qui ont une frontière avec la Biélorussie.
12: Kiev évoque la menace d'infiltration ou de sabotage à partir de ce pays allié de la Russie. Minsk avait déjà permis aux forces de Moscou d'utiliser son territoire pour lancer son invasion de l'Ukraine en 2022.
9: C'est une suggestion de Friedrich Merz formulée dans une lettre que s'est procurée l'agence France Presse.
12: Une adhésion de Kiev dans un avenir proche étant jugée impossible en raison des obstacles et des complexités de la procédure, le chancelier allemand propose à ses partenaires européens une alternative, accorder le statut de membre associé à l'Ukraine, assurant qu'il ne s'agit pas d'une adhésion light. Jusqu'ici, Kiev s'est toujours opposé à cette alternative et souhaite une adhésion pleine et entière à l'Union européenne pour assurer sa sécurité et son développement économique.
9: Et on y revient dans quelques minutes avec notre correspondante à Berlin, Nathalie Versieux. L'économie européenne est en berne à cause de la guerre au Moyen-Orient.
12: En février dernier, la Commission de Bruxelles prévoyait encore une croissance modérée liée à un déclin de l'inflation. Aujourd'hui, la donne a totalement changé. En présentant ses prévisions de printemps, l'exécutif européen vient de dresser un tableau peu amène de la situation de l'économie des 27. Pierre Benazet, bonjour.
15: Bonjour.
12: Vous êtes Pierre en direct de Bruxelles. Le choc de l'inflation dû au blocage du détroit d'Ormuz va à la fois ralentir la croissance et creuser les déficits publics.
14: Oui, la situation économique pourrait légèrement s'améliorer en 2027, mais seulement si les tensions sur le marché de l'énergie s'apaisent. C'est une des rares notes optimistes dans l'évaluation présentée ce jeudi par la Commission européenne. Cette année, les prix de l'énergie sont quasiment à eux seuls responsables d'une inflation partie pour s'établir à 3,1%.
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De 14h à 16h, atelier créatif, participez avec nous à la fresque autour de l'évolution des droits des femmes en Europe. De 14h à 16h30, permanence CLCV, consommation et cadre de vie. De 16h à 18h, permanence écrivain public, aide rédactionnelle de documents sur rendez-vous. La passerelle, accès gratuit, ouvert à toutes et tous au 804 Leval. Renseignements et contacts, téléphone 06 67 92 78 50 ou lapasserelle@herouville.net. Horaires mardi et samedi 13h30 19h, mercredi, jeudi et vendredi 13h30 18h. De 9h à 12h au gymnase La Porte, 3 quartiers Savary, karaté. Compétition organisée par le majeur club olympique karaté d'Hérouville. À 10h30, à l'atelier Centre culturel rue de Tiquevine, journée de la cité éducative. Inaugurée en présence de Florence Marie, déléguée du préfet du Calvados, d'Armel Felaï, de la direction académique des services départementaux de l'éducation nationale du Calvados, et de Rodolphe Thomas, maire d'Hérouville. De 14h à 18h30, salle de la Fonderie, 1 avenue du Haut-Crépon, la guinguette hérouvillaise, animée par l'orchestre Tropico et organisée par l'association Nostal. Quoi de neuf à Hérouville, vendredi 22 mai, à la passerelle au 804 Leval, de 13h30 à 17h, permanence PIMS, médiation, accompagnement, démarche quotidienne, énergie, eau, transport en commun.

etc. De 14h à 16h, atelier créatif au quartier des Aiguilles, atelier crochet avec René Basset. À 18h, au café du ciné, du café des images, avenue de la Grande Cavée, Esperanta Café Jo, découvrir l'espéranto en jouant dans le cadre du Congrès national 2026 d'espéranto organisé à Hérouville. À 18h, à l'atelier Centre culturel rue de Tiquevin, présentation des activités jeunesse été 2026 aux familles et aux partenaires, organisé par le service jeunesse de la ville. Quoi de neuf à Hérouville samedi 23 mai? De 9h à 17h à l'atelier Centre culturel et au pôle animation et jeunesse rue et place Tiquevin, Congrès national Espéranto 2026. À 14h, domaine de Beauregard, première journée de la fête du rugby, tournoi rugby à 5 organisé par le rugby club Hérouville. À la passerelle au 804 Leval, de 14h à 16h, fenêtre sur le monde, destination Paris-Ville-Lumière avec Gérard Le Petit. De 16h à 19h, au gymnase La Porte, 3 quartiers Savary, Aïkido, stage de perfectionnement jeune et adulte, organisé par l'Aïki Club d'Hérouville. Quoi de neuf à Hérouville dimanche 24 mai? De 9h à 19h, domaine de Beauregard, deuxième journée de la 44e fête du rugby, tournoi des écoles de rugby organisé par le rugby club Hérouville. De 9h à 17h, à l'atelier Centre culturel et au pôle animation et jeunesse, rue et place Tiquevin, deuxième journée du Congrès national Espéranto 2026. De 9h30 à 12h au gymnase La Porte, 3 quartiers Savary, Aïkido, stage de perfectionnement jeune et adulte organisé par l'Aïki Club d'Hérouville. L'association Hérou Libre propose des ateliers près de chez vous pour entretenir, réparer ou conseiller dans le choix d'un vélo. Rendez-vous ce dimanche, quartier des Belles Portes, devant la boulangerie du centre commercial, de 10h à 12h30.

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0: Enclavée au cœur des Alpes, avoisinant de nombreux pays, l'Autriche est un petit territoire qui incarne le cœur de l'Europe de l'Est. C'est également une terre de nature dont les trois quarts de la superficie sont couverts de montagnes, où terrain escarpé se mêle au grand lac, offrant une aire de jeu pour tous les adeptes.
1: C'est ces terres et cette culture que Laureline est venue découvrir et apprivoiser. Elle nous rappelle que ce pays germanophone a longtemps été un grand empire et un acteur important de l'histoire de l'Europe, conservant encore aujourd'hui de nombreuses traces de son passé.
2: Quand on est seul à l'autre bout du monde, il n'y a que nous-mêmes pour avancer, faire des choses. Et surtout, et c'est ça qui fait la beauté du voyage, c'est de s'ouvrir aux autres, se rendre compte que l'étranger, on n'en a pas à en avoir peur, on peut seulement en apprendre et en sortir encore plus vivant, quoi. Je m'appelle Laureline Pinjon et on se trouve à Innsbruck, qui est la capitale du Tyrol en Autriche. J'habite à Innsbruck depuis le mois d'octobre parce que ici je suis assistante de langue de français. Donc en gros j'aide les profs de français pour donner des cours dans les collèges et dans les lycées autrichiens. J'ai trouvé cette opportunité par le biais de la fac, c'est un programme international entre plein de pays, mais de formation, normalement, je suis journaliste, donc c'était vraiment une très grande découverte de découvrir et les métiers de l'enseignement et surtout le FLE, le français langue étrangère, à enseigner avec des jeunes publics. Faut savoir que du coup le programme il est plutôt ouvert pour des gens qui ont fait des études de langue, mais il y a tellement peu de Français qui en fait étudient l'allemand que l'Allemagne et l'Autriche offrent ce programme aussi, ils l'ouvrent plutôt, à aussi des gens comme moi qui ont fait des études qui n'ont rien à voir. Et aussi qui ont seulement un niveau A2 en allemand. Ce qui est important dans l'histoire, parce que dans les autres pays, par exemple, si on veut postuler en Italie, il faut déjà être niveau, je sais pas, B2 ou être bilingue en italien, connaître la culture, tout ça. Alors que moi, j'avais fait l'allemand au collège et au lycée, mais je ne connaissais absolument pas l'Autriche. Mis à part Vienne et Sissi, j'avais aucune idée de ce pays, vraiment. Et quand du coup j'ai voulu postuler, c'était vraiment pourquoi pas, ça a l'air cool, on va y aller. Pour choisir ma ville, je vais pas mentir, je suis vraiment allée sur Google Images. J'ai vu que Salzbourg, ça avait l'air joli, Innsbruck, ça avait l'air joli aussi. Et du coup, j'ai choisi d'aller à Innsbruck et c'est là où j'ai été prise. Pour venir ici, je suis partie de Lyon en Flixbus. C'était 11 heures de trajet. Et par contre, je me rappelle très bien d'être rentrée dans la vallée de la Inns, donc la rivière, qui est vraiment encastrée entre les montagnes qui culminent à plus de 3000 mètres. Et vraiment, j'étais dans mon Flixbus au bout de 10 heures. J'en pouvais plus. J'avais juste envie d'arriver. Mais j'étais ébahie devant la vallée et les montagnes, à quel point elles sont proche et genre vraiment magnifique quoi, majestueux, c'était incroyable cette vallée. Et en sortant du bus tout de suite, je me suis fait la remarque que j'allais me sentir très bien dans cette ville. Et après, je suis allée promener en ville et j'ai commencé à entendre parler les gens allemands. Mais il faut savoir que dans le Tyrol, les gens parlent avec un accent tyrolien et aussi parlent beaucoup le dialecte. Donc en fait, je ne reconnaissais même pas un seul mot d'allemand. Et là, j'ai compris la galère qui s'ouvrait à moi. Je pense qu'un de mes endroits préférés à Innsbruck, c'est un peu cliché parce que c'est le truc le plus touristique de la ville, mais c'est le sommet de la Nordkette, donc la chaîne de montagnes au nord de la ville. Et on peut y aller seulement avec des téléphériques en 20 minutes. Et en 20 minutes, on est à plus de 2200 mètres d'altitude. Et c'est un des tout premiers points en montagne où je suis allée à Innsbruck. Et vraiment, je me disais, bon, allez, pourquoi pas, c'est un truc de touriste, je vais quand même y aller. Je suis montée, je suis arrivée là-haut et je voyais la ville, c'était incroyable. Et en fait, en se retournant de l'autre versant de la montagne, derrière, il y a une des plus grandes réserves naturelles d'Autriche. Et juste, c'était majestueux. Vraiment, quand je suis venue, je ne connaissais rien du tout sur cette ville. Mais quand j'arrive sur un territoire, j'aime bien comprendre un peu les bases de l'histoire, savoir un peu qu'est-ce qui se passe ici, pour ensuite un peu mieux comprendre quand même les gens, les enjeux du territoire, tout ça. Donc je sais qu'au début, j'ai passé beaucoup de temps à faire un peu la geek de l'histoire, à regarder des émissions de Stéphane Bern pour comprendre l'histoire des Habsbourg, parce qu'on en parle de partout ici, moi je connaissais pas du tout. Innsbruck, c'est une grande ville, mais en même temps, c'est pas vraiment une grande ville. Dans les Alpes, on dit qu'il y a trois grandes villes. En gros, en France, c'est Grenoble, qui est la capitale alpine de la France. Du côté de l'Italie, c'est Trento, et en Autriche, c'est Innsbruck. Du coup, entre Innsbruck et Grenoble, qui sont d'ailleurs des villes jumelles, elles ont un peu la même histoire de développement, parce que Innsbruck, ça s'est beaucoup développé avec les Jeux Olympiques d'hiver, qu'elle a reçus à deux reprises. Et c'est là où, bah, notamment, il y a eu des axes de communication, des grands travaux qui ont été faits pour rendre la ville plus attractive. Et aussi, on a commencé à développer les sports d'hiver de manière générale, de façon plus ouverte aux touristes, parce que le ski en Autriche, c'est juste naturel. Les Autrichiens sont nés sur des skis. Mais avec les Jeux Olympiques, on en a fait des lieux de tourisme, c'est un gros vecteur économique. D'ailleurs, un des symboles de la ville, du coup, c'est le saut à ski qui reste encore, qui trône au sud de la ville et qui est un peu le symbole.

En Autriche, est-ce que c'est possible? Et d'ailleurs, j'ai tout le temps cette phrase pour rigoler, mais je pars du principe que dans un pays où le plat national, c'est l'escalope panée, on ne peut pas en attendre beaucoup de la gastronomie. Et je vois même mes collègues, ils mangent des choses très simples tous les midis, une petite tartine avec une tranche de concombre, et ils sont satisfaits de ça. Mais je pense qu'un de mes péchés mignons ici, c'est quand même le Apfelstrudel, donc le strudel à la pomme qu'on trouve dans beaucoup de pays de l'Est, mais beaucoup en Autriche. Notamment avec après de la crème à la vanille dessus qui est hyper bon. Et en plus, dans une des écoles où je travaille, c'est une école hôtelière, donc du coup, des élèves apprennent à faire à manger. Et des fois, le mardi, au menu de l'école, c'est Apfelstrudel en dessert. Donc ces jours-là, je mange à la cantine de l'école. Une de mes activités préférées, c'est de prendre le train en Autriche. Parce que c'est juste une carte postale tout le temps. On passe dans les vallées à flanc de montagne, au bord des ravins, au bord des rivières, et on a vraiment cette impression que c'est des petites fermes parfaites avec les montagnes en arrière-plan. Les paysages sont incroyables. Et les trains sont très lents parce qu'il y a trop de montagnes en fait. Donc du coup, ça prend beaucoup de temps parce que les TGV peuvent pas aller très vite. Mais je pense que maintenant ça ne m'effraie plus à partir du moment où je peux faire 6 heures de train juste aller et 6 heures de train retour juste pour un week-end. Et en plus, de manière pratique, en Autriche, ils ont quand même sur certains points une politique écologique qui est beaucoup plus avancée. Et par exemple, ils ont mis en place depuis quelques années le Climate Ticket qui du coup est un abonnement de train mensuel. Donc là, moi par exemple, je paye 60 euros et j'ai accès à absolument tous les transports publics d'Autriche. Donc je peux prendre le métro à Vienne, je peux prendre le bus à Innsbruck et le train autant que de fois que je veux dans le mois. Ce sera exactement le même budget. Et du coup, ça me donne une mobilité, une liberté quand même qui est très folle parce qu'en plus, j'ai même pas besoin de réserver. Donc juste, je peux aller à la gare, sauter dans n'importe quel train et j'ai le droit d'y aller. Et vu que le train, c'est toujours beau ici, c'est incroyable. La période de Noël en Autriche, c'est vraiment le cadre un peu magique de Noël, quoi. La neige, les montagnes, les marchés de Noël, c'est vraiment hyper féerique. En Autriche, comme en Allemagne, c'est, je pense, un point commun entre les pays du monde germanophone. Les marchés de Noël sont très très importants. Et dans toutes les villes, il y a des marchés de Noël. Et c'est pas du tout quelque chose de plus commercial comme on peut voir maintenant de plus en plus dans les grandes villes de France. C'est vraiment un lieu de rencontre. Parce qu'en fait, ça tombe aussi au moment de l'hiver et la nuit arrive très tôt. Et c'est la période aussi où le froid arrive. Et le froid en Autriche, spécialement dans le Tyrol, est quand même très important. Et donc, du coup, en fait, le soir, en sortant du travail, au lieu d'aller peut-être boire un verre au bar, les gens vont se retrouver au marché de Noël. Donc, en fait, ça fait vraiment de l'animation durant tout le temps de l'Avent, mais aussi dans la ville et dans l'hiver pour quand même sortir et quand même profiter. Les marchés de Noël, c'est vraiment toute une atmosphère. T'as vraiment des décorations de partout dans la ville, tout le temps des groupes musicaux qui peuvent être aussi bien très modernes ou très traditionnels qui jouent. Il y a plein d'activités, il y a plein de petits stands pour acheter, mais il y a tout le temps aussi la nourriture et surtout il y a du vin chaud qu'on boit à gogo pour se réchauffer. Par contre, une tradition qui m'a traumatisée en Autriche et plus particulièrement dans le Tyrol, on fête la Saint-Nicolas, mais en même temps, on fête, enfin, du moins, on redoute le Krampus, qui en fait est un espèce de démon qui vient des montagnes. C'est un peu, on pourrait dire que c'est un peu la tradition du Père Fouettard en France. Donc en fait, dans les villages, le soir de la Saint-Nicolas, le Saint-Nicolas vient sur la place du village, il ouvre son grand livre, et dans le grand livre, il y a le nom des enfants, et surtout, il y a le nom des enfants qui n'ont pas été sages. Et c'est là qu'on entend les cloches des alpages, donc des énormes cloches comme on voit sur les vaches au loin. Et ensuite arrivent les Krampus qui sont des énormes démons. C'est toute une tradition, on fait son costume avec de la fourrure, des cornes et des énormes cloches de vaches du coup sur le dos pour faire du bruit. Et ils ont vraiment des bouts de bois ou des fouets et ils viennent fouetter les enfants passage sur la place publique. C'est un peu de culture judéo-chrétienne pour s'exorciser en fait de tous les péchés, les maux qu'il y a en nous pour ensuite rentrer dans la période de Noël en étant tout beau, tout parfait, quoi. Moi, c'est une tradition dont mes élèves m'avaient parlé. Je rigolais un petit peu. Et du coup, mes collègues m'ont invité dans un village tyrolien très traditionnel où là-bas, ils le font vraiment encore à l'ancienne. Et mes collègues me disaient, ah, tu verras, moi, enfant, ça m'a traumatisé. Quand on était petit, on venait en combinaison de ski parce qu'il faut être vraiment fort, tout

Moi, je pensais qu'il disait ça pour me faire peur, mais en fait, pas du tout. J'ai eu des bleus le lendemain parce que je me suis pris quelques coups. Je le prenais quand même sur le ton de la rigolade, mais je me disais que pour un enfant, c'est traumatisant. Et d'ailleurs, il y a un mot dans le dialecte tyrolien pour dire qu'on a une phobie du Krampus. Et par exemple, ma prof d'allemand me disait que même aujourd'hui, elle a 45 ans, quand elle entend les cloches, elle s'enferme dans sa voiture parce qu'elle a été traumatisée enfant par cette cérémonie. De manière générale, je pense en Autriche, mais notamment à Innsbruck, on se lève plutôt tôt et on se couche tôt. Je pense que c'est en lien avec le soleil et encore plus avec les montagnes, parce que le soleil peut se coucher vraiment très tôt, et aussi parce que les gens sont très sportifs. Donc ils se lèvent le matin pour aller faire du sport, notamment du ski pendant la moitié de l'année. Et donc la ville est assez active très tôt, mais par exemple tous les magasins ferment à 18h, le dimanche tout est absolument fermé. En hiver par exemple, s'il a neigé dans les bars un samedi soir à 21h, il n'y a plus personne parce que tout le monde est au lit, parce que le lendemain c'est ski dès 8h sur les pistes. Les Tyroliens sont très proches de leur famille, ils vivent plutôt quand même chez eux, et c'est très rare d'être invité à la maison de chez quelqu'un. C'est vraiment un espace privé où on peut pénétrer vraiment quand on devient un ami quand même vachement intime. Et par exemple, à 18h, ils sont rentrés chez eux, ils mangent et ils peuvent aller se coucher très tôt en hiver. Même dans les restaurants, on peut manger à partir de 18h, et d'ailleurs en hiver, si on rentre dans un restaurant à 20h30, je pense, la cuisine est déjà fermée, c'est plus le moment de manger, quoi. Les Tyroliens ont vraiment cette réputation d'être les gens les plus fermés d'Autriche. C'est un peu les montagnards qui vivent dans leur vallée, qui restent entre eux. Et c'est vrai qu'ils ont tendance à être vraiment en groupe très proche. Et d'ailleurs, ils utilisent le terme « Kollegen » pour parler en fait, de connaissances. Mais par exemple, ils peuvent dire ce terme-là même avec quelqu'un avec qui ils vont pratiquer une activité physique pendant des années. Ce ne sera pas un friend, ce ne sera pas un ami, ce sera un collègue. Donc du coup, il y a des barrières qui sont vraiment mises pendant très longtemps. Et du coup, pour me faire des amis autrichiens, c'était assez difficile parce que moi, du coup, je parlais quasiment pas allemand en arrivant. Et en plus, le peu d'allemand que je parlais n'est pas un allemand de ici, c'est l'allemand standard qu'on parle en Allemagne. Et en fait, il y a beaucoup de différences. Donc, des amis de mon âge, c'est un peu compliqué, mais j'ai des tandems linguistiques avec des gens qui veulent parler français et moins allemand. Et je pense, du coup, c'est le lien le plus direct que je peux avoir avec des Autrichiennes qui ont mon âge, du moins. Et c'est hyper cool parce qu'on parle souvent justement des échanges culturels entre nos deux pays, ou plus de traditions, qu'est-ce qu'on fait dans la famille, tout ça. Et ensuite, à côté de ça, vu que j'ai la chance de travailler dans des écoles, bah avec mes élèves, c'est des questions qu'on soulève beaucoup parce que moi, je leur parle de la France et eux de l'Autriche, et également avec mes collègues. J'ai un cercle social qui est assez grand, mais c'est beaucoup des internationaux en fait, que j'ai par mes cours d'allemand à la fac, les autres assistants de langue, et aussi parce que Innsbruck est une ville très internationale, l'université est très très dynamique, et il y a beaucoup de gens de partout. Ça tisse un réseau, on a des amis qui sont slovaques, espagnols, polonais, anglais, et en fait ça c'est des amitiés qui restent pour toute la vie, et ensuite c'est ce qui fait qu'il y a toute une espèce de grand patchwork qui se crée, et d'amitié, et qui perdure, et une ouverture à la culture qui après ça se perd jamais, quoi. C'est ça qui fait la beauté du voyage, c'est de s'ouvrir aux autres cultures, aux autres langues, aux autres univers, aux autres manières de vivre. Et ça, bah, ça vainc aussi la peur parce qu'on découvre l'autre. Et du coup, notamment pour moi, c'est le remède du racisme parce que c'est se rendre compte que l'étranger, on n'en a pas à en avoir peur. On peut seulement en apprendre et en sortir encore plus vivant, quoi. Et d'ailleurs, même malgré la langue, en fait, au quotidien, on n'a pas besoin de parler allemand pour survivre parce que tout le monde parle très bien anglais. Et surtout les germanophones savent que leur langue est très difficile. Mais du coup, pour aller dans des liens plus intimes, rentrer dans la culture, tout ça, je trouve que c'est plus difficile. C'est vrai que l'allemand, je pense, a juste cette réputation d'être hyper difficile et d'être horrible. Et ça, je pense que c'est vraiment juste un cliché qu'on a des films qui viennent de la Seconde Guerre mondiale, très clairement, qui parlaient du Troisième Reich. Alors que la littérature allemande, par exemple, elle est hyper riche et l'allemand peut... Moi, je trouve personnellement que ça peut quand même être beau. Et ce qui est super intéressant, c'est que c'est une langue très créative parce qu'en fait, on peut ajouter plein de mots à des mots pour, du coup, créer d'autres mots. Donc, du coup, juste, on va les ajouter ensemble et ça va faire un mot de peut-être 35 lettres, mais pour en faire un autre. Donc c'est hyper créatif et hyper intéressant. Il y a plein de fois où je demande « Ah, mais ça veut dire quoi comme mot ?» Et des fois, c'est des choses très simples qui en fait ont juste une logique où on additionne plein de mots.
les bouts à bout, et c'est très drôle. Spécifiquement au Tyrol, mais en Autriche de manière générale, ils sont quand même très fiers de leur culture et de leur tradition, et c'est quelque chose de qui est encore très très vivant aujourd'hui et qui est pas du tout connoté comme étant old fashion ou totalement vraiment hyper cliché comme nous on aurait en France par rapport aux traditions ou les danses folkloriques ou ce genre de choses. Donc par exemple en Autriche, spécifiquement dans certaines villes qui sont très très traditionnelles, je pense par exemple à Salzbourg, on voit encore souvent des hommes porter le Lederhose, donc genre le pantalon de cuir qui est le cliché des Bavarois mais qui en fait est très autrichien, et des femmes porter le Drindel qui sont vraiment les vêtements typiques. Ça va vraiment être des fois l'habit du dimanche ou même porter à un mariage, et c'est vraiment très noble de le porter. Et il y a plein de boutiques dans Innsbruck, je pense que dans la rue principale il doit y en avoir au moins 3 magasins de vêtements traditionnels, et un drindel qui est vraiment fait main peut coûter plus de 1 500 euros. Et par exemple j'avais daté un Autrichien, et il me disait dans le plus grand sérieux du monde que lui il trouvait ça super sexy, une fille qui portait un drindel. Alors que je pense qu'en France, on ne dira jamais ça. Enfin, du moins de la bouche d'un jeune qui trouve ça sexy, une fille qui a une coiffe bretonne, quoi. Donc ça, c'est vraiment très drôle. Et par exemple, je suis allée au théâtre un dimanche à Salzbourg. Il y avait des gens qui étaient en drindel et en lederhosen, comme un habit très habillé, très chic pour aller au théâtre régional, quoi.

C'était pour aller voir la comédie du bonheur, qui est le seul film qui parle de l'Autriche et qui est hyper cliché et que les Autrichiens détestent, mais qui se passe à Salzbourg. Et du coup, je suis allée le voir en comédie musicale, en allemand, au théâtre régional de Salzbourg. Donc c'était vraiment... Il n'y avait pas plus autrichien comme expérience, je pense. Les arts autrichiens sont très forts. Et par exemple, dans tous les villages autrichiens, dès qu'il y a des fêtes un peu typiques par rapport au calendrier plutôt agricole ou catholique, il va y avoir tous ces arts. Donc par exemple, il y a le yodel, qui est la chanson avec la voix comme font les Suisses et les Autrichiens. Je peux pas le faire parce que je sais pas faire, mais c'est genre les chants comme ça là. Du coup, la danse que font aussi les Bavarois, c'est qu'une danse masculine où ils se tapent sur les cuisses et sur les jambes et ils sautent tout le temps. Donc ça, par exemple, c'est tyrolien aussi, et il y a des jeunes qui sont dans des groupes pour faire ça encore ici, et c'est vraiment quelque chose dont ils sont fiers et qui a pas du tout ce côté comme on aurait en France, je pense, qui serait vraiment connoté en mode c'est un peu le truc arriéré de la campagne, quoi. Au début, j'aimais bien, mais je me projetais pas trop. Et je pense que petit à petit, je suis en train de tomber amoureuse un peu de cette ville. Donc je souhaite y rester un petit moment, mais je pense que je partirai. Après, c'est aussi moi mes aspirations, parce que j'ai pas envie de rester dans un seul endroit quand il me reste encore le reste du monde à parcourir. Donc pour la suite, j'ai encore plein de projets et je sais pas où ils vont me mener.

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4: Il est 17h ici à Paris, 18h à Istanbul. Bonjour à tous.
5: Karine Bellicha.
4: À la une, les membres étrangers de la nouvelle flottille pour Gaza arrêtés par Israël ont tous été expulsés par l'État hébreu. La vidéo des militants exhibés face contre terre et entravés avec un ministre de la Sécurité nationale paradant parmi eux ne passe pas à l'international. Plusieurs pays européens exigent des sanctions contre Itamar Ben-Gvir. Friedrich Merz veut inciter les 27 à créer un nouveau statut de membre associé de l'Union européenne pour l'Ukraine. L'Allemagne, premier soutien de Kiev dans la guerre avec la Russie depuis le retrait des États-Unis, veut davantage arrimer l'Ukraine à l'espace européen. Et puis les droits d'inscription seront en très forte hausse dès la rentrée prochaine en France pour les étudiants étrangers. Les explications de François Ballarin à la fin de ce journal. Les militants étrangers de la flottille pour Gaza ont donc tous été expulsés par Israël. La vidéo de leur détention postée hier par le ministre de la Sécurité nationale ne cesse de susciter l'indignation. Elle montre ces militants pro-palestiniens, après leur arrestation, exhibés, les mains liées, face contre terre, alors qu'Itamar Ben-Gvir parade au milieu d'eux, les invectivant. Le premier ministre israélien a publiquement désavoué son allié, estimant que la façon dont il a traité les militants n'est pas conforme aux valeurs et aux normes de l'État hébreu. Ce n'est pourtant pas la première fois que des images de détenus en Israël choquent Guilhem Delteil.
6: Il y a eu tout d'abord les images de personnes arrêtées dans la bande de Gaza alors que la guerre faisait rage après les massacres du Hamas en Israël le 7 octobre 2023. Des centaines de personnes en sous-vêtements, agenouillées, parfois allongées, les mains liées, les yeux bandés dans les décombres de l'enclave palestinienne sous le feu des bombardements israéliens. Il y eut aussi d'autres vidéos d'Itamar Ben-Gvir, le ministre de la Sécurité publique, humiliant des personnes détenues du plus célèbre prisonnier palestinien Marwan Barghouti à de précédents militants de flottille pour Gaza. Mais il y a aussi de nombreux témoignages de presse comme de rapports internationaux. En juillet 2024, Amnesty accusait ainsi Israël de torture, de violences sexuelles, de disparition forcée de détenus palestiniens. Le mois suivant, l'organisation israélienne B'Tselem documentait des violences physiques systématiques, des agressions sexuelles, une déshumanisation, une famine délibérée. Le haut commissaire de l'ONU pour les droits de l'homme et le comité des Nations Unies contre la torture ont eux aussi dressé des constat similaire. Et pour B'Tselem, ces pratiques ont été institutionnalisées depuis le 7 octobre 2023.
4: Et les militants de la flottille pour Gaza ont pris des vols pour la Turquie. En Turquie, où la justice vient de décider de suspendre la direction du principal parti d'opposition. Le CHP avait remporté une large victoire contre l'AKP du président Recep Tayyip Erdogan aux dernières élections locales de 2024. Nous y reviendrons dans nos prochaines éditions. En France, c'est un revirement judiciaire spectaculaire. La Cour d'appel de Paris a déclaré Air France et Airbus coupable d'homicide involontaire dans le crash du vol Rio-Paris. C'était en 2009. La compagnie aérienne et l'avionneur avaient été relaxés en première instance. Et 17 ans après cet accident qui avait coûté la vie à 228 personnes, les familles des victimes saluent une page qui se tourne, mais Airbus a déjà décidé de se pourvoir en cassation. Le conflit en Ukraine à présent, les services de sécurité vont renforcer la défense de leur région du nord, celle ayant une frontière avec la Biélorussie. Kiev évoque la menace d'infiltration et de sabotage à partir de ce pays allié de la Russie. Minsk avait déjà permis aux forces de Moscou d'utiliser son territoire pour lancer son invasion de l'Ukraine. C'était en 2022. Une suggestion de Friedrich Merz, une adhésion de Kiev dans un avenir proche étant jugée impossible, le chancelier allemand propose à ses partenaires européens une alternative, accorder le statut de membre associé à l'Ukraine, assurant qu'il ne s'agit pas d'une adhésion au rabais. Nathalie Versieux.
7: Le plan de Berlin va dans trois directions. Il permettrait au gouvernement ukrainien de participer aux rencontres du Conseil européen, mais sans droit de vote. Il prévoit une assistance en matière de défense et il accorderait à Kiev un strapontin à la Cour de justice de l'Union européenne. En clair, Merz veut donner à l'Ukraine davantage de poids politique en lui permettant d'accéder à des informations de première main, mais sans bénéficier du soutien financier accordé par Bruxelles aux États membres. L'Allemagne veut l'intégration de l'Ukraine à l'Europe, une nécessité géostratégique aux yeux de Friedrich Merz et un moyen d'accélérer le processus de paix voulu par Donald Trump. Mais le processus sera long à cause de la guerre, à cause du poids agricole de l'Ukraine qui bouleverserait le fragile équilibre de la construction européenne et à cause de la corruption récurrente dans le pays. Merz lance donc le débat, mais Berlin sait bien que sa position se heurtera aux pays d'Europe centrale et orientale qui privilégient, eux, l'intégration de la Moldavie et des Balkans qui pourraient faire tampon entre leurs frontières et la Russie. Nathalie Versieux, Berlin, RFI.
4: Au Pakistan, les discussions reprennent pour tenter d'avancer sur un règlement de paix entre Téhéran et Washington. L'Iran dit examiner une nouvelle proposition de paix américaine. En tout cas, le chef de l'armée du Pakistan, médiateur dans ce dossier, est de nouveau en Iran aujourd'hui pour des discussions. Donald Trump, lui, avertit que la situation est sur le fil entre un accord et une reprise des hostilités. En attendant, le régime iranien continue d'exécuter des opposants. Deux hommes accusés d'être membres de groupes terroristes ont été pendus aujourd'hui. Les autorités ont condamné à la peine de mort plus de 1600 personnes l'an dernier. C'est un record depuis les années 80. En Indonésie, des ONG alertent sur la situation pour les défenseurs des droits humains. Amnesty International pointe la désinformation utilisée pour discréditer les voix critiques et justifier la répression. Un militant indonésien très critique sur l'influence grandissante de l'armée au sein du gouvernement a été victime en mars dernier d'une attaque à l'acide. De son côté, Human Rights Watch alerte particulièrement sur un projet de révision de la loi sur les droits humains. Meenakshi Ganguly est directrice adjointe de la division Asie du Human Rights Watch.
8: Cette révision n'a pas encore été rendue publique, mais le ministre des Droits de l'Homme a déclaré qu'il allait mettre en place un système permettant d'identifier les véritables défenseurs des droits de l'homme et que seuls ces derniers seraient autorisés. Le fait que le gouvernement tente aujourd'hui de certifier qui il considère comme un défenseur des droits de l'homme signifie probablement qu'il va ensuite commencer à exclure les personnes qui le critiquent. Il s'agit d'une initiative extrêmement dangereuse. Nous constatons déjà que le gouvernement Prabowo et le président Prabowo lui-même ont souvent qualifié les défenseurs des droits de l'homme et les militants de laquais étrangers de propagande. Et depuis, nous avons constaté de nouvelles attaques contre eux. La situation des défenseurs des droits de l'homme en Indonésie est déjà très difficile et cette loi la rendra encore plus compliquée et les privera de la protection que la loi leur garantit. Much harder for people to do human rights work
4: and get the protections that they need under the law. Meenakshi Ganguly, Human Rights Watch, jointe par Claudia Bertram. Et puis étudier en France va coûter beaucoup plus cher pour les étudiants venus d'autres continents. Le décret a été publié. La majorité des étudiants non européens devront payer des droits d'inscription en très forte hausse dès la rentrée prochaine, François Ballarin.
9: Près de 3000 euros par an contre 178 aujourd'hui, c'est ce que coûtera l'inscription en licence dans une faculté française l'an prochain. Pour un master, ce sera 1000 euros de plus. La mesure existait depuis 2019, mais était jusqu'ici peu appliquée. Le gouvernement décide donc de serrer la vis. Les universités, qui pouvaient massivement exonérer ses étudiants, verront leur marge de manœuvre réduite progressivement à 20% d'exonération d'ici 2028. Seuls les étudiants déjà engagés dans un cycle d'études conserveront conserveront leurs avantages actuels. Pour le ministre de l'Enseignement supérieur, l'objectif est d'attirer des profils à fort potentiel sur le modèle anglo-saxon. En contrepartie, Paris promet de faciliter l'obtention de visas de travail post-études, une logique financièrement attractive pour l'État, mais jugée injuste et incohérente par les syndicats. Après de premiers rassemblements à la mi-mai, une intersyndicale appelle déjà à une nouvelle journée de mobilisation nationale le 26 mai prochain pour faire reculer le gouvernement.
4: Et puis l'artiste JR promet une expérience immersive à Paris. La nuit dernière, le célèbre Pont Neuf a été totalement transformé. JR a conçu une structure gonflable géante qui entoure l'édifice. La grotte sera accessible au public dès le 6 juin prochain, 24 heures sur 24, avec une bande son concoctée par l'un des ex-membres de Daft Punk, tout de suite sur le Pont des Arts. Avec vous, Nathalie Amar, bonjour.
8: Bonjour Karine, Belicha.
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5: Bonjour à toutes et à tous. En République démocratique du Congo, à Bounia et en France, à Paris, il est 18h.
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7: Adrien Delgrange.
5: 16h, temps universel. Nous sommes le jeudi 21 mai. Dans ce journal, tous les membres de la flottille humanitaire pour Gaza, interceptés il y a 2 jours par Israël, ont été expulsés. 422 personnes de différentes nationalités ont atterri cet après-midi en Turquie. 17 ans après le crash, l'accident d'avion Rio-Paris en 2009, la justice française vient de condamner la compagnie aérienne Air France et le constructeur d'avions Airbus. Dans l'actualité française aussi, pour tenter de lutter contre l'augmentation des prix du carburant, Sébastien Lecornu, le Premier ministre, fait à l'heure actuelle quelques annonces. Et puis enfin, c'est une émission culte aux États-Unis, émission détestée de Donald Trump. Elle dit au revoir à ses téléspectateurs ce soir, dernier épisode du Late Show. Nous serons à New York à la fin de cette édition. Juste avant de développer tous ces titres, parlons d'Ebola, maladie mortelle qui fait des ravages en ce moment dans l'est de la RDC. Le ministre congolais de la Santé nous fait part d'un nouveau bilan humain. Au moins 159 morts. La maladie sévit particulièrement dans la province de l'Ituri, dans la capitale provinciale Bounia, mais aussi dans la cité de Mongoualou, où d'autres cas ont aussi été enregistrés dans d'autres villes. Arrêtons-nous dans ce journal sur un incident grave qui s'est produit hier à Rwampara, à une dizaine de kilomètres de Bounia. Patient Ligodi, expliquez-nous. Des proches d'un malade décédé d'Ebola ont voulu récupérer de force le corps et ont mis le feu aux tentes du centre de traitement.
8: C'était ce matin à Rwampara. Un patient positif à Ebola est décédé au centre de traitement. Ses amis, des motards, ont voulu récupérer le corps. Les équipes médicales ont refusé et expliqué les risques. Sans succès. Les hommes ont mis le feu à 2 tentes qui étaient là, déployées sur place. Dans la confusion qui a suivi, les 6 patients qui recevaient des soins n'étaient plus visibles. Ils sont tous maintenant retrouvés et sont pris en charge au sein de l'hôpital. Pourquoi refuse-t-on de remettre le corps d'un malade décédé d'Ebola à sa famille? Le ministre congolais de la Santé, Roger Kamba, l'explique. Ebola se transmet par les sécrétions corporelles, sang, urine, sel, vomissure, transpiration. Un corps décédé reste contagieux. Quiconque le manipule sans protection risque de tomber malade à son tour. Et cet incident illustre un défi central.

0: toute riposte Ebola, convaincre les communautés que les équipes médicales ne cherchent pas à soustraire les corps aux familles, mais à protéger les vivants. C'est l'un des piliers de la réponse avec l'isolement des malades et les traçages des contacts.
1: Un patient Ligaudy dans votre journal en français facile pour suivre l'évolution de cette épidémie d'Ebola en République démocratique du Congo. Vous pouvez vous rendre à tout moment sur notre site internet rfi.fr. Israël les a tous expulsés. Israël a renvoyé les 422 participants à la flottille de Gaza vers un autre pays, en l'occurrence la Turquie. Les autorités turques confirment les avoir accueillis cet après-midi. Ils sont à Istanbul à l'heure actuelle. La vidéo de leur détention hier postée par le ministre de la Sécurité intérieure ne cesse de susciter colère et indignation. Souad Bichara est avocate, c'est une des directrices de l'ONG Adala, et elle a pu rencontrer les militants qui ont été détenus par Israël.
2: D'après les témoignages des militants que nous avons rencontrés hier, il semble qu'il y ait une violence systématique, verbale et physique à leur encontre, et cela d'une manière très organisée. Beaucoup d'entre eux se sont plaints d'une forte douleur à la poitrine, et les médecins qui les ont examinés à bord soupçonnent des cas de côtes cassées. Nous savons qu'au moins 3 militants ont été touchés par des balles en caoutchouc. Ils ont été hospitalisés et libérés plus tard hier soir. Donc oui, je peux dire que c'est l'une des interceptions les plus violentes que nous ayons vues ces dernières années.
1: Propos recueillis par Frédéric Misselin. Pendant ce temps-là, l'armée israélienne bombarde le Liban. Un hôpital situé dans le sud du Liban a été endommagé aujourd'hui par l'armée israélienne. Il s'agit de l'hôpital public de Tebnin. On voit sur des vidéos diffusées par le ministère de la Santé des éclats de verre dispersés dans l'un des couloirs de l'hôpital, des fenêtres et des portes soufflées ainsi qu'un plafond effondré. On ne connaît pas le bilan humain de cette frappe.
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1: 18h06 à Paris, autre grand titre, Airbus et Air France condamnés par la justice française. 17 ans après le crash du vol Rio-Paris en 2009 qui avait fait 228 morts, c'est une victoire aujourd'hui pour les familles de victimes. Oriane Gendreau, bonjour.
4: Bonjour.
1: Le tribunal de Paris a rendu cet après-midi sa décision dans ce procès en appel. C'était donc le deuxième procès. Et cette fois-ci, Air France et Airbus sont condamnés pour ce qu'on appelle homicide involontaire.
4: Oui, Airbus et Air France ont été condamnés parce qu'ils ont été trop négligents, selon la justice. Ils n'ont pas fait attention aux petits défauts de leurs avions. Ils n'ont pas voulu les réparer dans les temps parce qu'ils pensaient qu'il n'y aurait pas de conséquences. Le problème, c'est qu'un de leurs avions a eu un accident et tué involontairement des centaines de personnes. Ils vont chacun devoir payer une amende de 225 000 euros pour ne pas avoir été assez vigilants. C'est la plus grosse amende qu'ils pouvaient recevoir. Airbus, le constructeur d'avions, et Air France, la compagnie aérienne, seront aussi obligés de rembourser tout ce que les 15 années de procès ont coûté aux familles, notamment le prix des avocats, une somme énorme.
1: Cette condamnation, Oriane, c'est aussi tout un symbole.
4: Oui, parce que ça fait presque 17 ans que les proches des victimes attendent cette décision. Le 1er juin 2009, un avion d'Air France part de Rio de Janeiro, au Brésil. Il est censé arriver à Paris le lendemain, mais pendant la nuit, il disparaît au milieu de l'océan Atlantique. À l'intérieur, il y avait 216 passagers et 12 membres d'équipage. Tous meurent dans le crash. Deux raisons expliquent cet accident, d'après les experts. La première, les outils de mesure de l'avion n'étaient pas assez solides et ont gelé pendant le vol. La faute donc du constructeur Airbus. La deuxième raison, les conducteurs de l'avion n'ont pas su réagir. Ils ont fait une mauvaise manipulation, ce qui a fait tomber l'avion. Les pilotes auraient donc dû être mieux formés par Air France. Pour ces deux raisons, les deux compagnies ont été condamnées. Elles rejettent la décision du juge et comptent retourner au tribunal.
1: Oriane Gendreau, dans le journal En français facile, notons qu'ils feront appel à la cour de cassation, Air France et Airbus, pour essayer de casser cette décision. Sébastien Lecornu présente à l'heure actuelle des aides pour aider les Français face à la hausse des prix de l'énergie. Pour cela, l'État déboursera plus d'1 milliard d'euros et nous y reviendrons dans nos prochaines éditions. On referme ce journal aux États-Unis avec la fin ce soir d'une émission incontournable de la télévision, le Late Show, comme nous l'explique Gwendal Lavina.
5: Sur Broadway, 300 personnes attendent d'entrer dans l'Ed Sullivan Theater où l'émission est enregistrée chaque jour. Pour Carole, venue de Californie, la fin du Late Show, c'est bien plus qu'un programme qui s'arrête.
6: Oh, I'm so sad.
7: Je suis très triste, car c'était ma bouée face à tout ce qui se passe dans le monde. Une pause humoristique pour affronter cette période où on ne comprend rien. Ça va me manquer.
5: Kim est certaine que cet arrêt est la conséquence de la liberté de ton de Stephen Colbert, notamment lorsqu'il avait critiqué un pot de vin après le paiement de 16 millions de dollars par Paramount, propriétaire de CBS, à Donald Trump.
8: Il a le courage de critiquer les autorités et on en a besoin. Il a été remercié 3 jours après avoir parlé de l'accord avec Trump. C'est pour ça qu'il faut continuer à s'exprimer comme Jimmy Kimmel. On devrait pouvoir exprimer ses désaccords avec le président.
5: Ashlone s'inquiète d'ailleurs du signal envoyé aux autres chaînes.
9: C'est terrible que son émission soit juste supprimée comme ça. Qui sait s'ils ne s'en prendront pas aux autres présentateurs de Late Show comme Jimmy Fallon? Ça peut arriver à tout le monde.
5: Lors de l'annonce par CBS de la fin de l'émission, Donald Trump avait lui écrit « Adoré voir Colbert viré ». Gwendal Lavina, New York, RFI.
1: Ainsi se referme ce journal. Où que vous soyez sur la planète, merci de l'avoir écouté.
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0: 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La passerelle, accès gratuit, ouvert à toutes et tous au 804 Leval. Renseignements et contacts, téléphone 06 67 92 78 50 ou lapasserelle@herouville.net. 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Inaugurée en présence de Florence Marie, déléguée du préfet du Calvados, d'Armel Felaï, de la direction académique des services départementaux de l'éducation nationale du Calvados, et de Rodolphe Thomas, maire d'Hérouville. De 14h à 18h30, salle de la Fonderie, 1 avenue du Haut-Crépon, la guinguette hérouvillaise, animée par l'orchestre Tropico et organisée par l'association Nostal. Quoi de neuf à Hérouville, vendredi 22 mai, à la passerelle au 804 Leval, de 13h30 à 17h, permanence PIMS, médiation, accompagnement, démarches quotidiennes, énergie, eau, transport en commun, etc. De 14h à 16h, atelier créatif au quartier des Aiguilles, atelier crochet avec René Basset. À 18h, au Café du Ciné, du Café des Images, avenue de la Grande Cavée, Esperanta Café Jo, découvrir l'espéranto en jouant dans le cadre du Congrès National 2026 d'Espéranto organisé à Hérouville. À 18h, à l'atelier Centre culturel rue de Tiquevine, présentation des activités jeunesse été 2026 aux familles et aux partenaires organisé par le service jeunesse de la ville. Quoi de neuf à Hérouville, samedi 23 mai? De 9h à 17h, à l'atelier Centre culturel et au pôle animation et jeunesse rue et place Tiquevine, Congrès national Espéranto 2026. À 14h, domaine de Beauregard, première journée de la fête du rugby, tournoi rugby à 5 organisé par le rugby club Hérouville. À la passerelle au 804 Leval, de 14h à 16h, fenêtre sur le monde, destination Paris Ville Lumière avec Gérard Le Petit. De 16h à 19h au gymnase La Porte, 3 quartiers Savary, Aïkido, stage de perfectionnement jeunes et adultes organisé par l'Aïki Club d'Hérouville. Quoi de neuf à Hérouville, dimanche 24 mai? De 9h à 19h, domaine de Beauregard, deuxième journée de la 44e fête du rugby, tournoi des écoles de rugby organisé par le rugby club Hérouville. De 9h à 17h, à l'atelier Centre culturel et au pôle animation et jeunesse, rue et place Tiquevine, deuxième journée du Congrès national Espéranto 2026. De 9h30 à 12h, au gymnase La Porte, 3 quartiers Savary, Aïkido, stage de perfectionnement jeunes et adultes, organisé par l'Aïki Club d'Hérouville. L'association Héroux Libre propose des ateliers près de chez vous pour entretenir, réparer ou conseiller dans le choix d'un vélo. Rendez-vous ce dimanche, quartier des Belles Portes, devant la boulangerie du centre commercial, de 10h à 12h30.
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4: À la une, plus de 400 militants étrangers de la flottille pour Gaza expulsés d'Israël. Après la publication d'une vidéo ayant provoqué un tollé, les participants sont arrivés jeudi à Istanbul. Les images mises en ligne par le ministre israélien d'extrême droite Itamar Ben-Gvir montraient le mauvais traitement infligé aux détenus. Pas de quoi pour autant modifier la politique israélienne, vous l'entendrez. Peine maximale prononcée contre Airbus et Air France en appel. La Cour de Paris a rendu son jugement jeudi, 17 ans après le crash du vol Rio-Paris qui avait fait près de 230 victimes. Réaction immédiate des sociétés qui ont annoncé former un pourvoi en cassation. Nous serons aux États-Unis à la fin de cette édition où une émission phare disparaît du paysage médiatique. Le Late Show de CBS signe sa dernière ce soir après plus de 30 ans d'existence. La chaîne évoque des raisons économiques, mais pour beaucoup, cette fermeture est due aux critiques proférées contre l'administration de Donald Trump. Tous les membres étrangers de la flottille pour Gaza ont été expulsés par Israël. Plus de 400 personnes qui ont atterri jeudi en Turquie après avoir été interpellées en mer au large de Chypre. Suite à leur arrestation, le ministre israélien de la Sécurité intérieure avait posté une vidéo mercredi, militant agenouillés, pieds et mains liés, tête sur le sol, le tout sous le regard et les invectives d'Itamar Ben-Gvir. Des images qui ont provoqué un véritable tollé à l'international, mais aussi en Israël. Alors, quelles conséquences à attendre sur la politique israélienne à l'égard des détenus? Élément de réponse avec Guilhem Deltey.
5: En tant que ministre de la Sécurité intérieure, Itamar Ben-Gvir est responsable du service pénitentiaire israélien. Et pour lui, figure de proue d'un mouvement suprémaciste juif extrémiste, l'émotion internationale n'est pas un élément pris en compte dans sa politique, estime Nitzan Perelman-Becker. Elle est docteure en sociologie politique, spécialiste de la droite israélienne.
6: Ben-Gvir, tout comme Smotrich, qui est le ministre des Finances, ne s'intéressent pas du tout au public international. Ce qui les intéresse, c'est leur base électorale. Et donc, tout ce qu'il fait, c'est essayer de montrer que lui a réalisé ses promesses.
5: Itamar Ben-Gvir a été désavoué publiquement par le chef du gouvernement. Mais cette condamnation de Benjamin Netanyahou avait une vocation diplomatique, juge Nitzan Perelman-Becker.
6: On sait qu'il critique Itamar Ben-Gvir tout simplement parce que ces images ont choqué le monde. C'est un des

0: sujet qui pèse, mais on peut pas tout à fait dire que l'image d'Israël est aujourd'hui en danger, tout simplement parce qu'on voit que le soutien à Israël n'est pas mis en cause.
1: Sur la scène intérieure, de nombreuses voix ont appelé au limogeage d'Itamar Ben-Gvir, mais il est un allié incontournable de Benjamin Netanyahou et l'affaire, juge la sociologue, n'est pas de nature à modifier les équilibres politiques.
2: Et les militants de la flottille pour Gaza, je le rappelle, sont arrivés à Istanbul ce jeudi par des vols mis à disposition par les autorités turques. La Turquie, où un nouveau coup a été porté à l'opposition, la direction de la plus vieille formation politique du pays, le CHP, a été suspendue jeudi en appel par un tribunal d'Ankara pour cause d'irrégularité. Tribunal qui invalide donc l'élection fin 2023 d'Özgür Özel. Voilà plus de 2 ans et demi que le parti fait face à de nombreuses enquêtes et arrestations. Face aux conséquences économiques d'une guerre qui s'enlise au Moyen-Orient, le gouvernement français amplifie les aides. 710 millions d'euros de plus pour faire face à la hausse des prix des carburants, annonce ce jeudi du Premier ministre et son gouvernement. Toutefois, Sébastien Lecornu entend avancer prudemment pour, je le cite, « ne pas casser la croissance ». C'est un véritable revirement judiciaire. Airbus et Air France déclarés seuls responsables du crash du vol Rio-Paris. 17 ans après l'accident qui avait coûté la vie à 228 personnes, la Cour d'appel de Paris a rendu son jugement en appel ce jeudi pour homicide involontaire de la compagnie aérienne et du constructeur. Les détails, c'est avec Oriane Gendreau.
3: Airbus et Air France ont été condamnés à payer chacun 225 000 euros d'amende, plus le remboursement des frais de justice aux parties civiles. C'est la première fois qu'une multinationale aéronautique est condamnée, une décision historique d'après Alain Jakubowicz, l'avocat des victimes.
4: Ça fera d'abord jurisprudence et puis ça montre aussi que quand on est simplement des passagers, on peut faire plier des numéros 1 mondiaux. Air France, c'est le pot de terre contre le pot de fer et je crois que c'est aussi une victoire de la justice aujourd'hui.
3: Danielle Lamy, émue, affirme qu'elle n'a jamais perdu espoir. Pour la présidente de l'association Entraide et Solidarité AF447, sa mission est terminée.
5: On avait comme objectif qu'un tel accident ne se reproduise plus. Et puisque maintenant Airbus et Air France sont condamnés, reconnus comme coupables, eh bien effectivement ils feront attention. C'est-à-dire que l'impunité n'existera plus pour ces sociétés.
3: Si l'avocat de Airbus, Simon Ndiaye, réitère ses condoléances aux victimes, il conteste fortement la décision de la Cour d'appel.
6: Cette décision répond à des considérations qui n'ont rien à voir avec la justice. Tous ceux qui connaissent ce dossier savent qu'il n'y a aucun élément technique qui permet de retenir une faute d'Airbus qui serait la cause de l'accident.
3: Airbus et Air France ont décidé de se pourvoir en cassation.
2: Restons en France où la ville de Bordeaux dans le sud-ouest a été le point de rencontre d'un rassemblement. Rassemblement mercredi en hommage à Ruben Torres, jeune Hondurien de 37 ans, retrouvé mort en mars dernier au Honduras. Il avait été contraint de revenir dans son pays après avoir reçu une obligation de quitter le territoire français. Dans sa demande d'asile, Ruben se disait menacé dans son pays par un chef mafieux, tout comme son frère arrivé en France avant lui, Sarah Krakowicz.
7: Lorsqu'il demande l'asile, Ruben explique à l'Office français de protection des réfugiés et apatrides qu'il est en danger. Sa demande est refusée et il reçoit une obligation de quitter le territoire français. Ruben retourne au Honduras malgré les menaces auxquelles il fait face. Quelques jours après, il disparaît et son corps est retrouvé dans un ravin. L'autopsie conclut à un accident, mais sa famille n'y croit pas. Son frère, Émile, vit en France.
8: Ils l'ont pas cru ici en France et on n'avait pas les preuves pour dire qu'il était en danger au Honduras. En fait, ils croient qu'au Honduras, on a des preuves, on a des photos, ça marche pas comme ça. Ils arrivent et ils vous disent rien, ils vous tuent comme ça. Et je me dis, je sais pas qu'est-ce qu'il a vécu et ils l'ont fait souffrir, en fait, ils l'ont fait tellement de mal. Ils ont pas fait des examens de sang, rien du tout, ils ont rien fait. La cause de décès, j'ai vu la photo, comment il avait le visage, mon frère, ils l'ont massacré, en fait. Et tout le monde a peur, en fait, c'est un mort de plus. Pour l'Honduras, il a été oublié en fait.
7: L'avocat de Ruben, Pierre-Antoine Cazot, dénonce lui un système basé sur les preuves.
9: Il se demandait s'il fallait pas se couper un bras pour qu'on le croie par rapport aux menaces qu'il avait subies. Le problème, il est la logique même de l'appréciation de la menace qui se fait aujourd'hui autour de la question de la preuve, qui n'est quasiment pas possible, plutôt que l'évaluation du risque. Il n'est pas certain que l'administration, l'OFPRA ou la CNDA auraient pu écrire qu'il n'y avait aucun risque à ce qu'il retourne dans son pays.
7: De son côté, la direction générale de l'OFPRA défend les décisions prises et pointe, je cite, un manque d'éléments apporté par le demandeur d'asile pour conclure à la réalité des risques.
2: Les précisions de Sarah Krakowicz, la fin du contrôle et de l'isolement du peuple cubain, c'est ce qu'a réclamé la chef de la diplomatie européenne Kaya Kallas ce jeudi à l'occasion d'un sommet Union européenne-Mexique organisée à Mexico. Déclaration formulée dans un contexte de tension croissante entre Washington et La Havane. Le secrétaire d'État américain Marco Rubio a averti Cuba ce jeudi que les États-Unis étaient déterminés à imposer un changement dans l'île communiste. Déclaration au lendemain de l'inculpation par la justice américaine de l'ex-président cubain Raúl Castro. Par ailleurs, Cuba fait face à une importante crise énergétique provoquée par un blocus américain en place depuis le début de l'année. Direction les États-Unis à présent, qui doivent dire adieu à une émission télévisée incontournable, Late Show de CBS, à l'antenne depuis 1994 et présentée depuis 11 ans par Stephen Colbert. Mélange de cinéma, de littérature, de musique et de politique. La chaîne CBS explique cet arrêt par des raisons économiques, mais pour beaucoup, c'est la conséquence de critiques formulées contre l'administration Trump. Reportage de Gwendal Lavina à New York auprès des derniers spectateurs de l'émission ce jeudi soir.
10: Sur Broadway, 300 personnes attendent d'entrer dans l'Ed Sullivan Theater où l'émission est enregistrée chaque jour. Pour Carole, venue de Californie, la fin du Late Show, c'est bien plus qu'un programme qui s'arrête.
11: Oh, I'm so sad.
12: Je suis très triste, car c'était ma bouée face à tout ce qui se passe dans le monde. Une pause humoristique pour affronter cette période où on ne comprend rien. Ça va me manquer.
10: Kim est certaine que cet arrêt est la conséquence de la liberté de ton de Stephen Colbert, notamment lorsqu'il avait critiqué un pot de vin après le paiement de 16 millions de dollars par Paramount, propriétaire de CBS, à Donald Trump.
13: Il a le courage de critiquer les autorités et on en a besoin. Il a été remercié 3 jours après avoir parlé de l'accord avec Trump. C'est pour ça qu'il faut continuer à s'exprimer comme Jimmy Kimmel. On devrait pouvoir exprimer ses désaccords avec le président.
10: Ashlon s'inquiète d'ailleurs du signal envoyé aux autres chaînes.
14: C'est terrible que son émission soit juste supprimée comme ça. Qui sait s'ils ne s'en prendront pas aux autres présentateurs de Late Show comme Jimmy Fallon. Ça peut arriver à tout le monde.
10: Lors de l'annonce par CBS de la fin de l'émission, Donald Trump avait lui écrit « Adoré voir Colbert viré ». Gwendal Lavina, New York. 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
2: Et c'est sur ce reportage que se termine ce journal. 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
15: Maintenant j'ai un toit, je vais bien. La vie à Mayotte est difficile, mais ce n'est pas aussi difficile qu'en Somalie. En comparaison, la vie est belle ici. Maintenant j'ai un logement, j'ai ce qu'il faut, j'ai à manger.
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17: Les jeunes disent que c'est des Africains. Alors que... On est tous partis de là-bas, ils disent que c'est des Africains, c'est des étrangers, alors que nous, ce n'est des étrangers.
16: Grand reportage, Jacques Alix.
18: À Mayotte, archipel français de l'océan Indien, jusque-là, l'immigration provenait essentiellement des îles voisines des Comores. Mais les conflits sur le continent africain rebattent les cartes. Depuis plusieurs années, des migrants de la région des Grands Lacs et de Somalie affluent en nombre vers le département français d'outre-mer. En 2024, les Congolais de RDC étaient majoritaires parmi ceux qui y présentaient une première demande d'asile, cela devant les Comoriens. Ils demandent l'asile à la France, mais sur place, les infrastructures ne sont pas adaptées et la plupart vivent dans l'extrême précarité. À Tsunzu, au sud de Mamoudzou, le chef-lieu de Grande Terre, un camp informel compte plus de 1000 personnes. Mayotte, confetti français hostile pour exilés congolais, un grand reportage de Lisa Morisseau.
19: Sur plusieurs centaines de mètres, les abris de fortune se succèdent. C'est l'océan à l'extrémité du camp qui empêche son extension. Faute de place, les derniers arrivés sont contraints de s'installer dans la mangrove. Germain, qui a fui Uvira en RDC, y construit une habitation en bambou, à même le sable.
20: Je suis en train de construire une maisonnette ici, juste pour habiter un peu.
21: Vous n'avez pas peur avec la mer juste à côté
20: Même si on a peur, qu'est-ce qu'on peut faire? Parce qu'il n'y a pas d'autre moyen à faire.
21: Chaque mètre du camp est utilisé, il n'y a pas d'espace vide.
20: Oui, il y a pas d'espace vide parce qu'il y a beaucoup de gens qui viennent ici. Vous voyez? Et il y en a certains qui dorment dehors. Parce qu'ils n'ont nulle part pour aller.
21: À quelques mètres, Regan, congolais, remblait avec du sable et du gravier l'entrée de son abri en structure en bambou, recouvert d'une bâche.
0: J'entretiens chez moi pour empêcher la boue de rentrer. Nous en avons eu beaucoup dans le camp. Et quand le niveau de l'océan monte, la boue se déverse à l'intérieur.
21: À Mayotte, les arrivées de migrants du continent africain, principalement de RDC, sont continues depuis 2023. Dû au manque d'hébergement d'urgence, des camps se forment avant d'être démantelés par l'État. Le dernier démantèlement date d'octobre dernier. Depuis, les exilés sans solution se sont déplacés dans la mangrove. Claudine est venue de Goma, blessée à la cuisse après des tirs de balles en RDC.
11: Je dors ici par terre. Quand l'océan monte le dimanche, on a failli mourir. L'océan a monté, l'eau est traversée comme ça. Nous sommes restés ici debout. Ici, ça mouillait. Il y avait l'eau qui a monté. Il y avait beaucoup, beaucoup, beaucoup de l'eau ici. J'étais ici endormie. Je suis enceinte de 2 mois. Je manque à manger. Je n'ai pas aucune aide. Je ne sais pas comment faire.
21: L'urgence est telle qu'une jeune mère avec son bébé dans le dos et ses enfants doit jouer des coudes pour une place dans le campement. Alain Chipanga, un Congolais devenu réfugié, aujourd'hui travailleur social, demande aux hommes de lui laisser la place.
22: Et maintenant, où est-ce que je vais passer la nuit? Où est-ce que je vais dormir, moi? D'accord, confiez cet endroit à la maman et vous, entassez-vous ici.
21: Le camp ne compte qu'une rampe d'eau et 5 sanitaires pour 1000 personnes. Puisqu'ils sont saturés, beaucoup utilisent l'eau de la rivière, malgré les risques de maladie. Claudine.
11: Vous voyez là-bas, les gens se lavent, les garçons se lavent là-haut, les femmes se lavent ici. Il y a les femmes qui ont réglé. L'eau coule et les autres nettoient les assiettes avec ces mêmes eaux. C'est vraiment très, très sale.
21: Les femmes subissent aussi l'absence d'intimité.
11: Là, vous voyez, c'est les garçons qui se lavent.
21: Oui, j'ai vu.
11: Parfois, ils ont tendance de nous voir, nous les femmes, qu'ils se lavent.
21: Ils vous espionnent.
11: Oui.
21: Les habitants sont aussi régulièrement la cible de violences de bandes du village de Tsunzu. Début avril, une trentaine de personnes ont attaqué les migrants de nuit. Les scooters, garés à l'entrée, ont été brûlés. Tout comme la tente de Franck, la première du camp qu'il avait aménagée en restaurant.
23: L'agression qui a été faite, c'était une agression qui était vraiment catastrophique. J'ai voulu prendre fuite. En voulant prendre fuite, maintenant, c'est là où j'ai eu un coup de machette sur la voie bras gauche.
21: Le front de Franck est entaillé. Il avait déjà été agressé quelques semaines plus tôt. Malgré le risque, il doit continuer de dormir ici.
23: Où est-ce que je dois aller habiter? Je dois aller habiter où? J'habite ici tout simplement. C'est dangereux, mais que dois-je faire? Je n'ai pas là où aller. Il n'y a pas le choix. On a essayé d'interpeller la police, il n'a jamais faim. Nous avons l'insécurité totale.
21: Lorsqu'ils arrivent à Mayotte, les exilés sont sans repère. Généralement, le bateau qui les y amène est arrêté par la police. Ils sont alors retenus au centre de rétention administrative avant d'être relâchés dans la nature. À la différence des Comoriens qui ont des attaches à Mayotte, de la famille, un pied-à-terre, une culture en commun, les Africains du continent arrivent sur un archipel dont ils ne connaissent rien. Eric est venu du Sud Kivu en RDC.
24: On nous a laissé. On nous a dit que allez là où c'est que tu vis. Alors, moi je suis encore nouveau ici. Je ne sais rien de Mayotte. Personne que j'y connais.
21: Les migrants sont dirigés par les passants vers l'association Solidarité Mayotte. Ce jour-là, une quarantaine de personnes sont devant la structure. Ils remplissent une fiche de renseignement. Les traits tirés, vêtus d'un jogging et d'un maillot de foot bleu, Eric est épuisé après 7 jours de traversée en mer.
24: Au bateau, nous étions beaucoup, beaucoup de gens. Il y avait les Burundais, les Rwandais et nous les Congolais et les Somaliens aussi. Et nous avons passé un moment très difficile pour arriver ici à Mayotte.
21: C'était dangereux, il y avait de la vague.
24: Oui, oui. il y avait beaucoup de gardes. Pour arriver ici, ah, ce n'est pas facile.
19: Dans le boutre qu'a pris Eric, il y avait 45 personnes. Pas de place donc pour les bagages. Il arrive avec aucune affaire à Mayotte. Les ressortissants des Grands Lacs rejoignent Mayotte depuis la Tanzanie. La grande majorité ignore qu'il s'agit d'un archipel français.
24: Oui, seulement j'avais entré dans les bateaux et on nous a dit nous allons à Mayotte.
21: Vous, quand vous êtes en Tanzanie, quand vous prenez un bateau, votre objectif c'est d'aller où?
24: D'aller à l'endroit où je peux trouver une vie qui est bonne. Oui. Tu sais que là chez nous, il y a beaucoup de guerres là-bas, et surtout dans les provinces du Sud Kivu. Et si je suis ici, c'est pour échapper le mort là chez nous. Parce que chaque jour, il y a des guerres comme ça.
19: C'est aussi le cas d'Olivier, venu de Goma.
1: Personne n'en parle de Mayotte. Personne. J'ai trouvé seulement quelqu'un qui m'a dit que j'ai une place pour toi, là où tu vas trouver la paix durable. C'est ça l'essentiel. Et je me suis retrouvé ici.
19: Selon une étude du Haut Commissariat des Nations Unies pour les réfugiés, basée sur des entretiens avec 50 demandeurs d'asile, la majorité déclare avoir eu recours à un passeur. Pendant leur parcours migratoire, la moitié déclare avoir subi des violences physiques et la moitié des femmes avoir vécu des violences sexuelles. Exténués et traumatisés de leur voyage, un groupe part à pied sans argent vers le camp de Tsunzu. Certains sont pieds nus. Si la majorité vit à la rue, certains sont hébergés par des associations mandatées par la préfecture de Mayotte. C'est le cas de Zouhour, une Somalienne de 21 ans.
3: Bonjour.
19: Elle vit dans un logement à Soa, à l'ouest de Mayotte, avec 10 femmes et 2 enfants. Dans son pays, la jeune femme aux joues rondes a échappé à un mariage forcé.
4: Un homme est venu dans ma famille, chez ma grand-mère. Il a dit qu'il voulait m'épouser et que je le suive. Nous avons refusé et il a dit que nous n'avions pas le choix. Il a tué ma grand-mère. Je suis orpheline, donc quand ma grand-mère est morte, j'ai dû quitter la Somalie parce que j'avais peur que cet homme me tue aussi.
19: En arrivant à Mayotte directement de Somalie par bateau, Zouhour se retrouve dans le camp.
4: Quand je suis arrivée, j'ai fait une dépression. J'ai été hospitalisée. J'ai essayé de me suicider.
19: Puisque les hébergements d'urgence pour les demandeurs d'asile sont rares, les femmes et les enfants sont logés en priorité. Désormais, la jeune femme se reconstruit.
4: Maintenant, j'ai un toit. Je vais bien. La vie à Mayotte est difficile, mais ce n'est pas aussi difficile qu'en Somalie. En comparaison, la vie est belle ici. Maintenant, j'ai un logement, j'ai ce qu'il faut, j'ai à manger.
19: Au-delà des difficultés pour se loger, à Mayotte, les démarches administratives pour les demandeurs d'asile relèvent du parcours du combattant. Les procédures pour enregistrer sa demande sont très longues et peuvent prendre jusqu'à un an. En Hexagone, le délai légal est de 10 jours maximum. Des retards également liés au blocage régulier du service immigration de la préfecture par le collectif des citoyens de Mayotte. Ses membres se sont donné rendez-vous à Soa, non loin de la maison des exilés. Safina Soula, la présidente.
5: Soa, c'est un village côtier où je suis originaire, que j'ai grandi quand même ici. Je venais régulièrement à la plage, on allait jouer à la mer. Et donc, ça, voilà, on a grandi paisiblement dans ces villages, profondément ancrés dans nos traditions mahoraises.
19: Ce vendredi, une dizaine de femmes sont assises sur des nattes face à l'océan. Elles portent des vêtements au motif ylang-ylang, une fleur typique de Mayotte, devenue un symbole de Mayotte française. Elles se préparent à aller prier.
5: C'est une journée spéciale parce que tout ce que nous faisons, on le fait d'abord en mettant en avant nos prières. Donc c'est une journée de prière. On a besoin de nous recueillir auprès de nos anciens, de nos vieux sages. C'est important de se recueillir auprès d'eux, de réfléchir sur notre île, qu'est-ce qu'elle est devenue aujourd'hui. On ne reconnaît plus avec cette situation où l'État n'arrive plus à contrôler cette immigration ou ne veut pas contrôler. Aujourd'hui, c'est une menace réelle au sein de la population mahoraise qui se sent doublement menacée par l'immigration comorienne d'une part, mais aussi avec une autre immigration, bien évidemment, des gens qui viennent des Grands Lacs.
19: Alors que l'État veut créer un camp officiel, le collectif s'y oppose fermement et demande le transfert des demandeurs d'asile en hexagone.
3: L'île, elle est petite. L'île, elle est saturée. L'île n'a pas la possibilité, effectivement, d'accueillir toute cette population. On est en train de sacrifier notre belle île.
19: Après le cyclone Chido, l'État avait pour projet d'installer les migrants dans un gymnase en travaux. Face à la mobilisation du collectif, il a renoncé. L'immigration venue du continent africain est un sujet explosif. Maïda Madi, membre du collectif.
6: Alors aujourd'hui, on n'est pas tranquille. Et tant qu'on n'est pas tranquille chez nous, nous, le FOM, on sera debout. Nos collectifs, on sera là pour empêcher tout ce qui se passe ici. On va nous dire que nous sommes racistes. Alors moi, quelqu'un qui vient au Congo ou en Afrique, qui ne vient pas ici, peut me dire que je ne suis pas chez moi, je suis chez moi. C'est moi qui vais lui dire que tu n'es pas chez toi.
19: Ici à Mayotte, une terre de culture africaine, ceux qui arrivent du continent sont appelés les Africains. Sous-entendu, ils ne sont pas les bienvenus. Y compris pour une partie des Comoriens qui ont aussi quitté leur pays pour venir sur le territoire. Mohamed Jamaldine est animateur à Kajakaona, une association qui fait de la médiation entre les jeunes du village de Tsunzu et les occupants du camp. Il est de nationalité comorienne.
17: Les jeunes disent que c'est des Africains. Alors que on est tous partis de là-bas, ils disent que c'est des Africains, c'est des étrangers, alors que nous, ce n'est des étrangers. Tu vois, parce que c'est le seul truc qu'ils disent souvent. C'est des Africains, alors que eux aussi sont partis. Nous aussi, on est partis chez nous pour des trucs précis. Eux aussi sont partis là-bas pour des trucs précis. Ils ont un objectif. Nous aussi, on a un objectif. Chacun doit chercher son objectif et avoir sa vie. Je ne vois pas pourquoi les déranger.
19: Malgré l'hostilité envers les migrants, des associations leur viennent en aide, comme Kajakaona. La structure organise des matchs de football entre les habitants du camp et les jeunes de ce village populaire, tristement connu pour sa délinquance. Ce jour-là, un match a lieu sur une plage reculée derrière le camp. Ludovic Boutelier, chargé de développement de l'association.
7: Bonjour.
8: Bonjour, ça va ?
7: Excusez-moi, la plage, c'est par là ?
8: La plage ?
7: Ouais.
8: Do you understand English?
7: Yes, yes.
8: Yeah, just continue like this, go straight.
7: On va sur la plage de Tsunzu pour rencontrer des membres de mon association qui sont actuellement en train d'organiser un match de foot avec les gens du camp afin de faire du lien.
19: Pour s'y rendre, il faut traverser le campement. La plage est magnifique, l'eau turquoise, le sable noir et les collines autour sont verdoyantes. Depuis l'attaque du camp par des délinquants, c'est la reprise des matchs. Ces activités ont été lancées il y a un an.
7: Cette médiation qu'on fait, elle est venue un peu d'une nécessité qui est de réduire la violence que ces gens subissent vis-à-vis des locaux. Parce que de prime abord, ils étaient installés du coup au village de Tsunzu 2, bord de la route nationale, et il y avait des actes de violence perpétrés envers eux, notamment des incendies, des caillassages, ce qui provoquait évidemment des blessés, et une tendance sécuritaire assez tendue, parce que forcément, eux-mêmes pouvaient répondre.
19: Des activités sont également destinées aux femmes.
7: On a même pu accueillir aussi des femmes issues du camp, notamment des femmes isolées, afin qu'elles puissent venir au sein même de nos locaux, participer du coup à des activités mobilisatrices et avoir des repas gratuits.
19: Beaucoup ont peur de sortir.
7: Elles sont beaucoup plus sujettes aux violences sexistes et sexuelles, notamment pendant la nuit. Donc évidemment, elles restent entre elles et elles bougent le moins possible de leur endroit du camp. Là, le but est en effet qu'elles puissent sortir, découvrir d'autres choses. Pour la plupart, elles ne connaissaient même pas, elles n'étaient même pas sorties à 10 mètres du camp.
19: Sur la plage, les exilés voient d'un bon œil ces initiatives. Anissé.
9: Ça peut nous arranger pour faire de familiarité avec ces jeunes de Tsunzu 2. Nous sommes ici à Tsunzu, mais nous sommes en tout cas peureux. On a même peur de sortir dans l'enclos pour éviter à ce que ces jeunes-là nous jettent même des cailloux. Mais je pense qu'avec cette activité, bon, peut-être une fois on se familiarise, ça peut un peu rabaisser les taux d'agression ici au camp de Tsunzu.
19: Néanmoins, face à la détresse dans laquelle se trouvent les exilés, les travailleurs sociaux ressentent de l'amertume. Ludovic Boutelier.
7: D'être confronté à ça tous les jours, en sachant que ce sont des gens qui ont fui une zone de guerre, une zone de violence intense, une zone de famine, et que la France, qui est quand même le pays des droits de l'homme, les accueille comme ça, ça fait mal.
19: La préfecture n'a pour l'heure pas donné de précision sur la forme que prendra ce nouveau camp officiel. D'ici là, les migrants prennent leur mal en patience. Dans ce quotidien sombre, la plage cachée de Tsunzu semble être vue à l'occidental, le seul éclat de beauté qui leur est offert. Mais pour ceux qui fuient leur pays, la perception est sans doute différente.

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1: À la une de cette édition, la propagation du virus Ebola en République démocratique du Congo. Un cas confirmé dans le sud Kivu, à des centaines de kilomètres de l'épicentre de l'épidémie. Et puis l'Inde et l'Union africaine qui décident de reporter leur sommet prévu à New Delhi. Au Tchad, la condamnation de Succès Masra à 20 ans de prison ferme confirmée. Le pourvoi en cassation de l'ancien Premier ministre a été rejeté lors d'une audience sous haute surveillance. Les violences xénophobes en Afrique du Sud, le Ghana reporte l'évacuation de 800 de ses ressortissants. À suivre en deuxième partie d'émission, le football et le Sénégal qui a dévoilé sa liste de joueurs pour la Coupe du Monde qui démarre dans 3 semaines. Tous les poids lourds des Lions de la Teranga seront au rendez-vous. Enfin, musique et les chansons qui ont fait l'Afrique comme chaque jeudi. Soro Solo qui nous rejoindra et qui a ressorti de sa malle un titre du grand Fela. L'épidémie d'Ebola, l'Inde et l'Union africaine ont donc décidé de reporter s'inédié leur sommet qui devait se tenir la semaine prochaine à New Delhi. Et puis la question qui hante les experts est de savoir si le virus est en train de se propager. En tout cas, un cas d'Ebola est confirmé dans la province du Sud Kivu, dans l'est de la RDC, à des centaines de kilomètres de l'épicentre de l'épidémie. C'est ce qu'annonçait l'AFC M23, soutenu par le Rwanda, l'alliance rebelle qui contrôle la région. Le cas a été recensé dans une zone près de Bukavu sur une personne provenant de Kisangani. Et puis entre fake news et psychose, ce matin à Rwampara, en Ituri, les proches d'un malade décédé d'Ebola ont incendié les tentes d'un centre de traitement. Patient Négodi.
3: Un patient arrive très fatigué à l'hôpital de Rwampara. Quelques temps après, il décède. Un cas probable d'Ebola. Ses proches et ses amis dans des motards veulent récupérer le corps. L'équipe médicale tente d'expliquer que ce n'est pas possible et la situation dégénère. Luc Malembe était sur place.
4: Et c'est comme ça qu'ils ont commencé à jeter des projectiles sur l'hôpital. Ils ont même incendié 2 tentes qui servaient de salles d'isolement. À l'intérieur d'une des tentes, il y avait même un corps qui a été calciné, un corps décédé d'Ebola.
3: Pourquoi les familles ne peuvent-elles pas récupérer le corps? Le ministre congolais de la Santé, Roger Kamba, explique.
5: On n'empêche pas le deuil des familles, mais on ne veut pas que le mort entraîne avec lui d'autres personnes dans la tombe parce qu'ils sont contaminés en manipulant mal le corps.
3: Et concrètement, pourquoi le corps d'un malade décédé d'Ebola reste-t-il dangereux?
5: Ebola, ça contamine par les sécrétions. Tous les liquides qui peuvent sortir du corps contiennent le virus, que ce soit les urines, que ce soit le sang, que ce soit les selles, que ce soit les vomissures, que ce soit même la transpiration, tous ces liquides-là peuvent contenir le virus.
3: De son côté, l'ONG Alima, qui appuie les équipes congolaises à Rwampara, regrette l'incident. Mais des mesures ont été prises rapidement, réorganisation des espaces de soins, sécurisation des activités médicales et redéploiement des équipements essentiels.
1: Alors que l'épidémie d'Ebola continue de progresser dans l'est de la RDC, l'agence sanitaire de l'Union africaine, Africa CDC, est en première ligne près des patients. Son directeur, le médecin congolais Jean Kaseya, s'est rendu à Bunia ce jeudi et selon lui, la gestion de l'épidémie est prise au sérieux par les acteurs, même si les chiffres de contamination devraient encore augmenter. Jean Kaseya répond à Sofiane Amazian.
6: J'ai voyagé en Ituri, où j'ai pu rencontrer le gouverneur, tous les partenaires. Nous avons eu une réunion intéressante pour faire le point sur la maladie. J'ai visité l'hôpital, j'ai parlé avec la communauté. Je sens, comme toute épidémie, nous la prenons au sérieux. Mais je sais aussi que nous attendions à ce que, comme nous avons déclenché la phase de surveillance active, que le nombre des cas puisse augmenter. Et je pense, avec tous les efforts qui sont mis en œuvre, il arrivera à une phase de plateau où on n'aura plus beaucoup de cas qui seront rapportés. Il faut se dire que ça ne fait que 5 jours depuis que l'épidémie a été déclarée. Et il faut se dire que l'Ituri, c'est une région non seulement densément peuplée, mais c'est une région où il sévit l'insécurité. Donc on ne peut pas circuler assez librement et on ne peut pas faire ce que l'on avait fait, par exemple, la fois passée à Boulapé lorsqu'il y avait Ebola. Mais avec ces limitations, je vois la volonté de se mobiliser à la fois de la part du gouvernement et de la part des partenaires. Je pense que si on peut dire que les choses avancent, mais elles ne sont pas encore au niveau optimal que l'on estime, et on peut atteindre ces niveaux-là dans les jours qui viennent.
1: Et l'Ouganda annonce de son côté une série de mesures contre la propagation du virus, parmi elles la suspension de toute commémoration culturelle qui attire du monde près de la frontière avec la RDC, l'arrêt temporaire des vols entre l'Ouganda et la République démocratique du Congo, de la circulation des ferries sur la rivière Semliki et des bus transfrontaliers pour une durée de 4 semaines. Le gouvernement ougandais qui s'engage encore à renforcer la présence de patrouilles à la frontière et à augmenter le nombre de tests et de traitements. Alors c'est dans ce contexte que les États-Unis renforcent les règles, elles aussi, imposées aux voyageurs. On a appris qu'un vol d'Air France à destination des États-Unis a été dérouté hier pour débarquer un passager congolais au Canada. Depuis lundi, les ressortissants étrangers sans autorisation de résidence permanente aux États-Unis et qui sont passés par la RDC, l'Ouganda et le Soudan du Sud durant les 21 derniers jours sont interdits d'entrer sur le territoire américain. Amélie Tully.
0: Le vol AF-378 opéré par Air France et Delta Airlines quitte hier en milieu d'après-midi l'aéroport parisien Roissy-Charles de Gaulle, destination Détroit aux États-Unis. Interviewée par un média américain, une passagère raconte à mi-parcours, annonce de l'équipage, la trajectoire du vol est modifiée pour atterrir à Montréal, au Canada. Explication donnée par Air France, un ressortissant de la République démocratique du Congo a été accepté dans l'avion par erreur, en contradiction avec les restrictions américaines, mais pas de situation d'urgence médicale à bord, assure la compagnie. Au Canada, selon la radio publique, une fois débarqué à l'aéroport Pierre-Elliott Trudeau, le passager congolais est examiné. Il ne présente aucun symptôme, selon le porte-parole de l'Agence de la santé publique du Canada, et repart vers Paris. L'avion, lui, poursuit sa route vers Détroit. Interrogé sur les restrictions américaines en vigueur, hier, un cadre de l'Organisation mondiale de la santé a préféré ne pas faire directement de commentaires et souligner plutôt que le meilleur remède pour le monde entier, c'est d'abord soutenir les pays touchés pour prendre en charge les patients et retracer tous les cas contacts.
1: Et des mesures très strictes, hein, on l'a dit aux États-Unis. Depuis aujourd'hui, ce jeudi, les vols transportant des personnes ayant séjourné les 3 dernières semaines en RDC, au Ouganda ou au Soudan du Sud doivent atterrir uniquement dans l'État américain de Virginie où des contrôles sanitaires et spécifiques sont prévus. 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En Centrafrique, le Premier ministre Félix Moloua a publié la composition du nouveau gouvernement. 32 ministres d'État, dont 5 femmes et 9 personnalités qui font leur entrée. Parmi les principales nominations, l'ancien vice-président de l'Assemblée nationale, Évariste Gamana, qui devient ministre de la Communication et porte-parole du gouvernement. Le directeur général de la police, bienvenu Zokoué, est nommé ministre de l'Intérieur et de la Sécurité publique. Au Tchad, le rejet du pourvoi en cassation pour succès Masra, la décision de la cour criminelle prise en août dernier devient donc définitive. L'ancien Premier ministre est condamné à 20 ans de prison ferme pour avoir diffusé en 2023 un message qui, selon la justice, aurait provoqué 2 ans après des affrontements intercommunautaires à Mandakao. Une journée d'audience sous haute tension, Nadia Ben Mafoud.
7: Une présence massive de militaires et de forces de l'ordre tout autour de la Cour suprême de N'Djamena. Armés et en treillis, ils ont bloqué les accès à des audiences pourtant publiques. Les journalistes ont été sommés de quitter les lieux. C'est aux alentours de 16h, heure locale, que la décision tombe. Le pourvoi est rejeté. L'arrêt de la Cour criminelle est maintenu pour succès Masra, mais aussi pour les plus de 70 hommes accusés d'avoir participé au massacre de Mandakao il y a 1 an. Cet arrêt de la Cour criminelle a condamné l'ancien Premier ministre et président du Parti des transformateur à 20 ans de prison ferme pour avoir diffusé des messages de nature raciste et xénophobe, pour association de malfaiteurs et pour complicité de meurtres liés au conflit intercommunautaire de Mandakao. Ce verdict est désormais définitif au Tchad. Seule possibilité juridique pour succès Masra, porter l'affaire devant des juridictions sous-régionales et internationales. Les proches de succès Masra espèrent désormais une solution politique. Ils attendent une grâce présidentielle ou une amnistie. Nadia Ben Mafoud, N'Djamena et RFI.
1: RFI 23h38 à Yaoundé, au Cameroun. Le recensement général de la population lancé fin avril par le gouvernement se heurte à un mouvement de colère des agents recenseurs. Rassemblés en collectif, ils ont déposé un préavis de grève auprès du Premier ministre. Ils menacent de débrayer si les revendications ne sont pas satisfaites. Polycarpe Samba.
8: Le préavis de grève mis sur la table du Premier ministre depuis le 19 mai. Les revendications portent sur des manquements jugés graves sur trois registres, contractuels, sécuritaires et techniques. Les auteurs font état des retards logistiques au démarrage, d'équipements médicaux obsolètes, de frais de subsistance non versés selon un calendrier régulier et d'une rémunération faible qui serait par ailleurs amputée par des retenues fiscales non prévues. Le préavis est assorti d'une date butoir, un ultimatum de trois jours au bout desquels le collectif dit attendre des réponses concrètes et par écrit à leur réclamation. C'est donc ce jeudi 21 mai que cet ultimatum est arrivé à échéance. Le collectif qui compte un peu plus de 30 000 agents avait indiqué que si leurs revendications n'étaient pas prises en compte, ils observeraient une interruption complète des opérations de collecte de données sur le terrain auprès des populations. Joint par RFI, le chargé de communication de ce recensement général de la population et de l'habitat, couplé au recensement général de l'agriculture et de l'élevage, a indiqué que la coordination des opérations travaille à la satisfaction de ces revendications, reconnaissant quelques dysfonctionnements dans les processus de paiement qui se font de manière électronique.
1: Le rapatriement a finalement été reporté en Afrique du Sud face au retour des violences xénophobes. Le Ghana a alerté l'Union africaine. Il propose à ses ressortissants des vols de rapatriement vers Accra. Le premier avion devait décoller ce jeudi matin depuis l'aéroport de Johannesburg. L'opération est finalement reportée de quelques jours, annonce le gouvernement ghanéen. Alors en Afrique du Sud, certains candidats au départ s'impatientent, Valentin Hugues.
9: Un premier groupe de 300 Ghanéens devait décoller jeudi matin et après 14 ans en Afrique du Sud, Ernest Yeboah se réjouissait de partir.
10: Je me suis inscrit il y a 2 semaines, ensuite on m'a confirmé que ma demande avait été acceptée. Depuis je suis prêt, ma valise est faite. S'ils m'appellent et qu'ils me disent « Ernest, viens à l'ambassade du Ghana ou rejoins-nous demain à Johannesburg », j'irai. Je ferai tout ce qu'ils me diront, mais pour l'instant, je n'ai toujours pas d'informations sur mon départ.
9: Si Ernest Yeboah veut fuir et vite, c'est parce qu'il vit dans la province du KwaZulu-Natal, épicentre des manifestations xénophobes. Là-bas, les manifestants anti-immigration ont récemment posé un ultimatum. Les étrangers à qui ils attribuent tous les maux de la société doivent quitter le pays d'ici la fin du mois de juin.
10: Ils nous ont dit qu'à partir du 30 juin, ils utiliseraient des armes pour nous affronter violemment. Et je crois qu'ils sont sérieux, qu'ils sont capables de le faire. On doit donc impérativement être aidés avant que ce jour funeste n'arrive.
9: Dans un communiqué, le ministère des Affaires étrangères du Ghana a invoqué un délai trop court pour remplir les formalités administratives, notamment les autorisations de vol et le contrôle d'identité des plus de 800 candidats au départ. Mais Accra assure que l'opération de rapatriement débutera bien dans les prochains jours. Valentin Hugues, Johannesburg, RFI.
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1: Allons au Sénégal où se tenait jusqu'à ce jeudi la deuxième édition de la rencontre des universités des rivières du Sud. 12 universités venues de 5 pays qui entourent le Sénégal, le Cap-Vert, la Gambie, la Guinée-Bissau, la Guinée-Conakry, liées par un réseau de fleuves. Et pour le professeur Mélian Mendy, enseignant, chercheur en économie, il est urgent de mettre en commun les moyens et l'expertise pour échanger sur une plus grande coopération. Il répond à Léa Lisa-Westerhoff.
11: Nous sommes partis d'un certain nombre de constats, c'est que de plus en plus nous avons besoin de former nos étudiants et souvent il est difficile dans certains pays membres de pouvoir trouver les ressources humaines nécessaires pour pouvoir faire cette tâche de formation. Nous essayons de nous donner la main pour essayer de faire face à ces difficultés que nous rencontrons et qui sont des difficultés qui sont partagées par l'ensemble des populations vivant dans ces 5 pays.
12: Quelles sont les difficultés que vous rencontrez?
11: Bien évidemment, il y a un problème de massification qu'on a au niveau de nos différentes universités, hein, parce que pour le moment, au niveau infrastructurel, des difficultés pour avoir une capacité d'accueil qui est importante, qui puisse accueillir tous les nouveaux bacheliers de nos différents pays. Ça, c'est déjà un problème. Un autre problème, c'est les ressources financières par rapport à la recherche. La recherche, c'est quelque chose qui est budgétivore. La place au niveau démographique de l'Afrique, c'est pratiquement 17% de la population mondiale. Mais si on sort de cet aspect-là, au niveau du nombre de chercheurs par million d'habitants, nous sommes en recul. Au niveau des publications annuelles, sur le plan mondial, nous sommes en recul. Et tous ces éléments-là, ce sont des difficultés que les universités rencontrent.
12: L'idée, c'est aussi de mettre en commun des projets de recherche. c'est ça?
11: Oui, des projets de recherche au niveau de nos différents laboratoires. Aujourd'hui, vous regardez la Guinée, il y a beaucoup de cours d'eau qui permettent d'avoir l'électricité, par exemple. Mais comment faire pour transformer cette électricité? Ben, nous avons dans nos universités des laboratoires qui s'occupent de ces questions-là. La question du solaire, nous avons des laboratoires qui s'en occupent. Mutualiser, mettre en commun ces ressources pour pouvoir donc mener à bien ces tâches-là.
1: Voilà, Méliane Mendy, enseignant et chercheur en économie avec Léa Lisa Westerhoff. On reste au Sénégal qui a dévoilé ce jeudi sa liste pour la Coupe du Monde de foot prévue dans 3 semaines au Mexique, au Canada et aux États-Unis. Une liste de 28 joueurs et toutes les stars des Lions de la Teranga sont appelées par Pape Thio, le sélectionneur Babacar Fall.
13: Les sociétés vont commencer, une liste tant attendue.
14: Et il est là, mais elle n'a pas beaucoup changé par rapport à l'équipe qui était à la CAN. Il y a quand même un petit nouveau, Sapo Kondjaye, le jeune milieu de 18 ans, joueur du Bayern de Munich. Les cadres aussi sont là. Sadio Mané, Pape Gueye, le buteur de la finale de la dernière CAN. Edouard Mendy, mais également Kalidou Koulibaly, le capitaine des Lions, blessé en cette fin de saison en Saudi Pro League, sera bien du voyage américain.
13: Kalidou Koulibaly, déjà, c'est le ciment de cette sélection. Il est en procédure de rééducation positive. Avec les 3 semaines, je pense qu'il sera vraiment apte.
14: Ici, Koulibaly était un peu court pour débuter le mondial. Le nom de Malang Sarr avait été agité, mais le défenseur de Lens, auteur d'une bonne saison en Ligue 1, n'est pas sur la liste de Pape Thio.
13: Un excellent joueur, et j'ai échangé avec, et aussi pour le féliciter, parce que figurer dans la liste des 11 de la Ligue 1, voilà, mais maintenant il y a des choix, je les ai faits et je les assume.
14: Et puis dans l'attaque, le retour de Bamba Dieng dans une compétition internationale, lui qui a marqué 16 buts avec Lorient. Babacar Fall, Dakar, RFI.
1: Le Sénégal qui affrontera pour son premier match de ce mondial la France, ce sera le 16 juin à 21h. Afrique Eco se trouve dans une entreprise française d'huile Olvea. Elle s'est installée au Kenya pour produire de l'huile d'avocat. C'est une entreprise qui est confrontée aux différents chocs géopolitiques, les attaques houthis, les droits de douane américains ou encore la crise du détroit d'Hormuz. Tout ont des conséquences positives ou négatives sur l'activité de la filiale kenyane. Alexis Bédu.
15: Alors on est dans l'entrepôt d'Olvea Kenya, à quelques encablures de Nairobi, et il y a face à nous plusieurs tonnes d'avocats qui sont en train d'attendre la transformation en huile d'avocat. Bonjour.
16: Bonjour, je m'appelle Jean-Arnaud Janvier, enchanté. Aujourd'hui on a à peu près 1000 tonnes de fruits en période de maturation et qui seront mis en production dans les jours qui viennent.
15: Ces avocats seront transformés en huile, un produit en très forte demande sur le marché américain où il se vend à prix d'or. Emmanuel Petiot, directeur des huiles végétales chez Olvea.
17: C'est une huile qui est consommée quotidiennement par les Américains, huile de table, inclue dans la mayonnaise, et qui sert à fabriquer les snacks aux États-Unis. Donc en tant que société PME ETI normande, déjà impliquée dans la fabrication d'huile en Afrique, on s'est dit qu'on devait participer à la fête de l'huile d'avocat.
15: Une fête qui aurait pu être gâchée par l'augmentation des droits de douane décidée par l'administration Trump.
17: On est désavantagé par rapport à un pays qui est le Mexique. Le Mexique est le plus gros producteur d'huile d'avocat. Eux n'ont pas de droits de douane pour aller aux États-Unis, alors que nous, on subit 10%. Donc on a de facto un désavantage de 10% étant européen. Donc c'est clairement un problème, mais on ne peut pas y faire grand-chose. Donc l'idée, c'est qu'il faut qu'on soit meilleur ici en Afrique. Il faut qu'on arrive à tirer ce qu'on appelle les rendements de notre production les meilleurs possibles et si possible meilleurs qu'au Mexique.
15: Autre conséquence des marasmes géopolitiques avec la guerre au Moyen-Orient et le blocage du détroit d'Hormuz, les prix du transport maritime ont explosé. Les avocats kényans frais s'exportent moins bien. Ça en fait plus à transformer sur place. Jean-Arnaud Janvier, directeur d'Olvea Kenya.
16: Le goulot d'étranglement à l'export pour les fruits frais a un petit peu augmenté la disponibilité des fruits pour l'huile. Et alors ensuite, pour l'aspect négatif, et c'est un petit peu comme pour tous ceux qui sont dans la logistique internationale, le coût du fret, lui, a doublé, parfois triplé.
15: Et avant le blocage d'Hormuz, les attaques houthis en mer Rouge avaient déjà poussé le groupe à faire passer son huile d'avocat par le cap de Bonne-Espérance. Emmanuel Petiot.
17: C'est du gâchis, c'est tout. Ça met quelques obstacles sur notre chemin. Il est bien évident qu'investir est plus compliqué. Donc on réfléchit plutôt deux fois qu'une avant d'investir dans un projet X ou Y. Ce qu'on fait aujourd'hui, c'est une situation temporaire, il faut aller de l'avant.
15: D'autant que l'huile d'avocat offre un faible rendement. L'installation a une capacité de traitement de 160 tonnes de fruits par jour pour une production de seulement 16 000 litres d'huile. Alexis Bédu, de retour de Nairobi, RFI.
1: 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Et comme chaque jeudi, désormais, Soro Solo est dans la place avec l'histoire d'une chanson singulière. Aujourd'hui, vous nous proposez de découvrir ou de redécouvrir un titre du célèbre Nigérian, Fela Anikulapo Kuti. Bonsoir Soro Solo, oui, bienvenue.
18: Bonsoir Sylvie et merci de m'accueillir.
1: Alors, vu la volumineuse production du créateur de l'Afrobeat, hein, vous avez certainement eu l'embarras du choix, c'est pas facile. Alors, quel titre avez-vous sélectionné aujourd'hui?
18: Eh bien, c'est le moins qu'on puisse dire. Hein. En tout cas, les textes de Fela Anikulapo Kuti sont tous des javelots incandescents qui n'épargnent personne. Politiciens, militaires, citoyens lambda ou capitalisme, tout y passe. Alors ce soir, à l'appui de ce que je viens de dire, vous aurez, Sylvie, avec les auditeurs, vous aurez deux chansons pour le prix d'une. À commencer par une de celles qui trônait au sommet de toutes les surboom de la jeunesse des années 70. Et c'est Shakara.

0: Chacara, ça n'a pas vieilli, hein, ça n'a pas pris une ride. Alors qu'est-ce qui, dans cette chanson, Soro Solo, séduisait tant la jeunesse ouest-africaine des années 70?
1: Mais tout d'abord, ce rythme novateur de l'afrobeat. Ensuite, le texte. Le texte qui dépeint les grandes gueules et autres faux caïdés de nos grandes villes naissantes que Fela met en scène. Du genre, nous avons l'homme bâtard. Vantard, et vous voyez, ma langue à fourche là. Nous avons l'homme vantard, nous avons la femme vantarde. L'homme vantard, il dira, je vais te battre, je vais presque te tuer. Tu parles, dit Fela. Et les gars et les gos que Fela décrit comme de vulgaires vantards, là, chez nous, au quartier, on dit, lui là, elle là, c'est Oba Oba. Traduction, ils ont la bouche seulement, et en pidgin, c'est na chakara.
0: Alors les chansons de Fela durent souvent, elles sont longues, hein, 10, 15 minutes, voire même plus. Alors on va passer à la seconde si vous voulez bien, Soro.
1: Je vois que Sylvie connaît très bien Fela, c'est le genre à faire un concert de 2 heures avec juste 5 chansons. Allons-y donc à cette deuxième chanson qui est Expensive Shit. Et pour moi, c'est l'une de ses chansons les plus croustillantes.

0: Alors le titre Soro Solo, hein, je vais vous laisser le traduire, mais en quoi Expensive Shit est-elle croustillante, hein, pour reprendre vos mots?
1: Il faut juste écouter cette histoire. C'est un jour de 1974, 50 policiers débarquent par surprise chez Fela et le surprennent avec un joint au bec. Et à l'époque au Nigeria, quiconque était surpris avec un joint, il méritait de lourdes peines d'emprisonnement. Et pour effacer la preuve de son flagrant délit, Fela avait le joint qu'il avait en main, il l'avait direct sous les yeux des policiers. Alors, l'artiste est forcément arrêté et incarcéré à la prison d'Alogon Close, dans la cellule baptisée Kalakuta, qui en langue locale veut dire vaurien. Les geôliers voulaient absolument récupérer la preuve du délit dans les celles de Fela. Mais un co-détenu de Fela, qui est fan jusqu'à fatiguer de Fela, échange son seau de sel contre les selles de Fela. Et les policiers viennent fouiller dans les selles de Fela, ils ne trouvent rien. Et à sa sortie de prison, Fela, pour narguer les geôliers et les policiers, il va rebaptiser son fief République de Kalakuta, du nom de sa cellule. Et la chanson Expensive Shit est composée pour raconter sa mésaventure. Et combien, pardonnez-moi, hein, l'expression que je vais utiliser. Cette déjection, je m'embrouille la langue là. Cette déjection valent leur présent d'or. Et c'est le sens de Expensive.

Les chansons qui font l'Afrique, c'est tous les jeudis avec Soro Solo dans Afrique Soir. Merci de nous avoir suivis à la réalisation. Jonathan Brady, merci également à Alexis Guilleux, Guillaume Bedran. Restez à l'écoute de la radio du monde. L'info revient dans quelques instants. Je vous laisse avec ces quelques dernières notes de Fela. Merci à vous de nous avoir suivis.

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5: Il est 1h à Paris et à Berlin, 6h à Phnom Penh et 23h en temps universel. Bonsoir Fanny Bay, c'est à vous pour le journal.
6: Bonsoir Sylvie, bonsoir à toutes et à tous. Premier cas de transmission signalé dans le sud Kivu. L'épidémie d'Ebola se propage en République démocratique du Congo et la riposte sanitaire peine à s'organiser. En conséquence, le sommet Inde-Afrique qui devait se dérouler à New Delhi la semaine prochaine a été reporté. Un acharnement judiciaire orchestré par le pouvoir turc. Voilà ce que dénonce Özgür Özel, chef du principal parti d'opposition, après la décision jeudi d'un tribunal d'Ankara de le suspendre de la direction du CHP. Les précisions avec notre correspondante dans ce journal. C'était il y a 25 ans, sous l'impulsion de Christiane Taubira, la loi reconnaissant l'esclavage et la traite négrière comme crime contre l'humanité était adoptée en France. 25 ans plus tard, le président Emmanuel Macron a organisé une cérémonie à l'Élysée. Vous l'entendrez à la fin de cette édition. À la une, cette épidémie d'Ebola qui continue de se propager en République démocratique du Congo. Des cas ont été signalés jeudi dans la province du Sud Kivu, tandis que des scènes de chaos ont éclaté en Ituri, foyer de l'épidémie. Dans ce contexte, l'Ouganda a suspendu tous les transports à destination de la RDC pendant un mois. Autre conséquence de cette propagation, le sommet Inde-Afrique a été reporté, quatrième sommet du genre, qui devait se tenir à New Delhi la semaine prochaine. Annonce du report faite ce jeudi dans un communiqué publié par le ministère indien des Affaires étrangères. Pas encore de nouvelles dates pour le sommet. Magali Lagrange, elle sera fixée en temps voulu.
7: La décision du report a été prise après des consultations menées entre l'Inde et l'Union africaine. En raison de la situation sanitaire sur le continent, précise le texte, les autorités indiennes disent vouloir s'assurer de la pleine participation de tous les acteurs invités. La dernière édition s'était tenue il y a 11 ans, en 2015. L'Inde se dit prête à contribuer aux efforts menés par le Centre africain de contrôle et de prévention des maladies pour faire face à l'évolution de la situation. Les autorités sanitaires indiennes ont émis aujourd'hui une recommandation pour les voyageurs en provenance de pays dits à haut risque, RDC, Ouganda et Soudan du Sud. Hier, l'Organisation mondiale de la santé jugeait élevé le risque épidémique d'Ebola pour l'Afrique centrale, mais faible au niveau mondial.
6: Et pour faire face à cette 17e flambée de l'épidémie dans l'est de la RDC, l'Organisation mondiale de la santé avait déclenché dimanche dernier une alerte sanitaire internationale. Le virus d'Ebola aurait déjà fait 160 victimes sur plus de 600 cas suspects, d'après le dernier bilan communiqué jeudi par le ministère congolais de la Santé. Au Tchad, rejet du pourvoi en cassation pour succès Masra. La décision de la cour criminelle prise en août dernier devient donc définitive. L'ancien premier ministre est condamné à 20 ans de prison ferme pour avoir diffusé en 2023 un message qui, selon la justice, aurait provoqué deux ans plus tard des affrontements intercommunautaires sanglants à Mandakao, dans le sud du Tchad. Nouveau coup porté.

0: À l'opposition turque, un tribunal d'Ankara a suspendu jeudi la direction du principal parti d'opposition, le Parti républicain du peuple, CHP. Son chef, Özgür Özel, est donc par conséquent destitué. Le CHP, lui, dénonce un acharnement judiciaire orchestré par le pouvoir politique. CHP qui fait face à des pressions croissantes depuis sa victoire historique aux élections locales de 2024 à Ankara. Les explications d'Anand Lauer.
1: Le tribunal a jugé nul et non avenu le congrès du CHP organisé en novembre 2023, celui qui avait porté à la tête du parti son dirigeant actuel, Özgür Özel. La justice accrédite donc les allégations d'irrégularité portées contre ce congrès par d'anciens membres du parti et réinstaure dans ses fonctions l'ancien dirigeant du CHP, Kemal Kılıçdaroğlu. Ce dernier avait été vaincu lors de ce congrès, mais aussi quelques mois plus tôt, à l'élection présidentielle de juin 2023. En Turquie, ce jugement très controversé est vécu comme un séisme politique. C'est la première fois que la justice remplace la direction d'un parti, qui plus est celle du parti fondateur de la République. Il s'agit par ailleurs d'une escalade très nette dans les pressions judiciaires qui visent le CHP depuis l'incarcération l'an dernier d'une vingtaine de ses maires, dont celui d'Istanbul, et Ekrem İmamoğlu, qui était aussi son candidat à la prochaine présidentielle. Le principal parti d'opposition fustige ce qu'il considère comme des manœuvres du pouvoir pour l'empêcher de battre le président Erdogan et son parti AKP au scrutin qui aura lieu au plus tard dans 2 ans. Le CHP a fait savoir qu'il ne reconnaissait pas la décision du tribunal d'Ankara. Anand Lauer, Ankara, RFI.
0: Et puis c'est en Turquie qu'ont atterri les militants de la flottille pour Gaza après le tollé provoqué par la vidéo sur laquelle on les voyait humiliés par le ministre israélien d'extrême droite Itamar Ben-Gvir. C'est plus de 400 personnes ont été expulsées par Israël. Quel avenir pour les discussions de paix entre les États-Unis et l'Iran? Alors que le président américain multiplie les signaux contradictoires, le Pakistan s'employait jeudi à relancer les pourparlers entre les deux pays. La veille, Donald Trump avait menacé de lancer de nouvelles attaques contre la République islamique si Téhéran ne convenait pas d'un accord, tout en laissant sous-entendre que Washington pouvait attendre quelques jours pour, je cite, obtenir les bonnes réponses. Une guerre qui, selon le Premier ministre français, va durer. En conséquence, Sébastien Lecornu et son gouvernement ont annoncé jeudi un paquet de mesures pour amplifier les aides. 710 millions d'euros de plus pour faire face à la hausse des prix des carburants. Et puis des aides sectorielles pour les agriculteurs, les transports, la pêche et le BTP prolongés jusqu'à l'été. Toutefois, Sébastien Lecornu entend avancer prudemment pour, je le cite, ne pas casser la croissance. Pendant ce temps, le président français, lui, organisait une cérémonie à l'Élysée à l'occasion du 25e anniversaire de la loi Taubira, en présence notamment de l'ancienne garde des Sceaux. Christiane Taubira avait en 2001 porté la loi reconnaissant l'esclavage et la traite négrière comme crime contre l'humanité, faisant ainsi de la France le premier pays au monde à le reconnaître. 25 ans plus tard, Emmanuel Macron revient sur ce texte.
2: Ce parcours de reconnaissance et de réparation, nous devons accepter le fait qu'il n'a pas de point final. On ne peut pas clôturer ce qui s'est passé, mais que nous devons sans cesse le recommencer. Et que nous devons sans cesse continuer d'avancer. Mais que vous ne pourrez pas un jour mettre un chiffre, mettre un mot qui viendrait donner un point final à cette histoire. Parce qu'elle continue de circuler. D'abord, elle continue et continuera de circuler entre les Caraïbes, les Amériques, l'Afrique et la France. Mais c'est à nous, par ce parcours de reconnaissance, de réparation assumée, de lui donner un nouveau visage. Et j'ai été frappé de voir que quand on a, par exemple, restitué au Bénin les œuvres qui avaient été volées dans la brutalité il y a plus d'un siècle, la manière dont nous l'avons fait, pensé, conçu, n'a pas été un point final. Des artistes contemporains béninois sont venus créer. Ils sont venus exposer ici, à la conciergerie. Ils sont venus continuer le travail et le dialogue.
0: Et à l'occasion de ce 25e anniversaire de la loi reconnaissant l'esclavage et la traite négrière comme crime contre l'humanité, le chef de l'État a également soutenu l'abrogation symbolique du Code noir, un texte juridique qui encadrait l'esclavage au XVIIe et XVIIIe siècle. Il est 1h07 à Paris, 19h07 à New York. 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
0: Et la Bourse est avec Pierre-Yves Dugas.
4: L'indice Dow Jones avance de 276 points, ce qui le reconduit à 50 286. Le Nasdaq, lui, reprend 23 petits points pour revenir à 26 293. La tendance a été soutenue par des signaux de progrès possibles, mais ambigus, dans les négociations entre Washington et Téhéran. Le baril de pétrole américain pour livraison au mois de juillet cède moins d'1% et tombe en dessous de 98 dollars. Les résultats trimestriels de Nvidia étaient très attendus. Ils se révèlent encore plus extraordinaires que prévu. Le chiffre d'affaires du leader des processeurs pour l'intelligence artificielle s'envole de 85%. Ses profits font plus que tripler et dépassent le montant ahurissant de 58 milliards de dollars. La direction de la société californienne est optimiste et bien malgré tout cela, l'action chute de près de 2%. Voilà qui en dit long sur le degré d'euphorie qui règne dans le secteur de l'intelligence artificielle et des semi-conducteurs depuis plusieurs mois. Tout aussi dur à surprendre agréablement sont les actionnaires de Walmart, le numéro 1 de la distribution, là encore, publient des performances supérieures aux prévisions, mais ses actionnaires voulaient encore mieux. Le cours de Walmart plonge de quelque 7%. L'euro retombe à 1,1620. Dopé par un bond de quelque 12% du cours d'IBM, IBM qui reçoit une dotation d'$1 milliard du gouvernement américain afin d'accélérer son développement dans l'informatique quantique, le Dow Jones gagne 0,6% et le Nasdaq grappille 0,1%.
0: Et c'est la fin de cette édition. 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
2: Bonjour, aujourd'hui nous plongeons au cœur d'un des trafics les plus lucratifs et les plus destructeurs de la planète, la criminalité environnementale, un fléau qui ne connaît pas de frontières, qui tue des espèces et ravage des écosystèmes terrestres et marins. Sans que vous le sachiez, vous êtes peut-être d'ailleurs directement concerné. Par exemple, vous êtes-vous demandé d'où venaient les métaux qui composent votre téléphone, le bois de vos meubles ou l'or même de vos bijoux. Le trafic illicite des ressources naturelles est en pleine explosion, plus 40% en 10 ans, selon Interpol. Alors qui en profite? Qui se bat pour l'arrêter? Nous en parlons avec nos invités qui ont tous enquêté.
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2: Alors c'est peut-être déjà l'une des preuves que la criminalité environnementale prend une ampleur inédite puisque nos invités viennent chacun d'y consacrer un livre. Bonjour Marc Lomadi.
3: Bonjour.
2: Vous êtes journaliste, ancien rédacteur en chef adjoint du quotidien parisien Aujourd'hui, spécialiste des sujets liés à l'environnement et vous venez de publier le livre noir de la criminalité verte, enquête sur l'incroyable business des crimes contre l'environnement, c'est chez Calman Levy. Qu'est-ce qui vous a donné envie d'écrire ce livre ?
3: Eh bien, avant ce livre, j'en avais déjà fait deux autres sur les mouvements écologistes et sur le climat. Et à chaque fois, il y avait chez mes interlocuteurs cette idée que il fallait aussi parler de la criminalité environnementale, qui est un sujet que je connaissais pas du tout. Et à force de m'entendre dire, il faudrait que tu t'intéresses à ce sujet, bah j'ai fini par m'y intéresser.
2: Voilà.
3: Et j'ai découvert qu'il y avait effectivement, comme vous l'avez dit, une hausse phénoménale de cette forme de criminalité qu'on connaît mal. Et donc je me suis dit, bah ça mériterait de faire une enquête et de faire un livre.
2: Voilà, et ça va donc faire une émission avec vous et avec nous dans ce studio 41 de RFI. Jérôme Pensu, bonjour.
4: Bonjour.
2: Alors, vous battez pour la défense des animaux depuis plusieurs décennies. Hein. Vous avez été mandaté par des tribunaux dans plusieurs affaires de trafic que vous racontez. Dans ce livre, Sauvage, point d'exclamation, la vraie nature du trafic d'animaux, c'est publié chez Max Milo. C'était important pour vous de témoigner par écrit ?
4: Oui, c'était important parce qu'au cours de ma carrière, une de mes missions était de faire savoir, donc d'informer le grand public sur tout ce qu'on pouvait constater en termes de trafic d'animaux sauvages, d'expliquer à quel point, en étant un simple détenteur d'animaux, on pouvait être un trafiquant, qu'en allant voir tel ou tel établissement qui présente des animaux au public, on pouvait favoriser le trafic. Et à chaque fois que j'ai essayé de le faire en prenant rendez-vous avec des journalistes, en expliquant, etc., on m'a toujours dit, mais en fait, le sujet, il est très très compliqué, ça tient pas dans un papier, ça tient même pas dans un dossier spécial. Et c'est une journaliste un jour qui m'a dit, mais enfin, pourquoi t'écris pas? Et puis un jour, ça s'est imposé à moi comme une évidence et fallait écrire, témoigner, raconter.
2: Et en ligne avec nous, entre Bordeaux et La Rochelle, dans l'ouest de la France, nous avons aussi Louis Rochard, bonjour.
5: Bonjour Anne-Cécile, merci.
2: Alors, je vous en prie, je précise que Louis Rochard est un pseudonyme, hein, parce que vous souhaitez garder l'anonymat, puisque vous êtes enquêteur en criminalité environnementale depuis 2018, essentiellement en Amérique latine. Alors, des enquêtes que vous racontez dans Crimes contre nature, c'est un livre publié chez Artaud. Alors, vous êtes jeune, hein, je vais pas donner votre âge, on va essayer de dire le moins de choses possible sur vous, mais pourquoi est-ce que vous avez ressenti le besoin de, déjà, j'ai envie de dire, raconter vos enquêtes?
5: Bah, comme vous l'avez dit, donc j'exerce depuis 2018 et depuis 2018 les choses ont évolué à la fois sur la profondeur mais également de façon un peu farouche où il y a eu une expansion criminelle, on va dire, qui était déjà effectivement illégale mais qui s'est on va dire meublée et qui s'est étoffée. Et au cours effectivement de ces dernières années, du fait d'aller sur le terrain, je prenais avec moi donc un carnet toujours hein, pour mettre à la fois donc mes relevés d'enquête, mais aussi mes pensées et puis mes constats. Et puis en fait, c'est paru comme une évidence. Ça a été une sorte de recueil hein, tout simplement. Et puis c'en est devenu un livre coécrit effectivement avec Pauline Vallée que je remercie pour son temps et sa détermination à faire naître ce projet. Et bah, du coup, je remercie également mon auditrice Corinne et puis Karine, pardon. Et puis
2: voilà, c'est pas une remise de prix non plus, mais voilà, vous avez raison de remercier tout le monde. Un livre, c'est vrai que c'est un vrai travail, ça prend du temps. Marc Lomadi, donc c'est criminalité environnementale, vous le disiez, elle est un peu difficile à définir. Pourtant, c'est quand même le quatrième crime le plus lucratif au monde. On parle de 280 milliards de dollars par an, selon Interpol. Qu'est-ce qu'il y a derrière ces chiffres ?
3: Alors d'abord, 280 milliards, c'est gigantesque. Il faut savoir que ça, c'est la fourchette haute. Le trafic, le narcotrafic dont on parle beaucoup, c'est 250 milliards. Donc on est bien dans les mêmes eaux, j'allais dire. C'est le haut du spectre de la criminalité. Alors c'est une forme de criminalité difficile à saisir parce qu'elle est très très polymorphe, très diverse. Ça va. Alors le point commun, c'est les atteintes à l'environnement ou à la biodiversité ou à la pollution des sols, de l'eau, etc. Et donc ça va du trafic d'espèces animales ou végétales protégées, au trafic de déchets, au trafic de pesticides. Voilà, donc c'est très très très très vaste. C'est le pillage des ressources naturelles des pays, notamment de l'Afrique, au travers de la pêche illégale, du trafic de bois exotiques et donc de la déforestation. Donc voilà, c'est tout ça, la criminalité environnementale. C'est en pleine explosion pour une raison simple, et vous l'avez dit au lancement de l'émission, c'est que c'est beaucoup moins risqué que le narcotrafic, c'est beaucoup moins poursuivi pénalement, et même dans beaucoup de pays, l'infraction même pénale de crime contre l'environnement n'existe pas. Et donc, voilà, il y a plein de pays où c'est pas poursuivi parce que tout simplement, ça n'existe pas dans le droit.
2: Voilà, donc ça rapporte beaucoup et c'est faiblement réprimé. Donc évidemment, ça aiguise les appétits. Louis Rochard, au-delà de l'ampleur du trafic, vous parlez de la profondeur de la criminalité environnementale qui, vous dites, est de plus en plus importante aussi. Qu'est-ce que ça veut dire ?
5: Profondeur dans le sens où cette criminalité elle est convergente. Pour exprimer en un mot clair, en Amérique latine, on a ce qu'on appelle donc les narcos, mais on a aussi d'un autre côté les gariperos, hein, qui sont du coup les chercheurs d'or illégaux de tout le territoire amazonien. Et maintenant, on a un nouveau mot qui est narco-gariperos, qui est du coup la mixité et la conjoncture en fait entre ces routes qui au début étaient parallèles et qui maintenant se croisent sur une criminalité organisée transnationale par des groupes justement qui s'adonnaient à du stupéfiant, du trafic d'armes, voire traite d'êtres humains, et on a un quatrième bras qui est la criminalité environnementale, et donc toutes ces routes se croisent et on a effectivement en profondeur de l'armement, du stupéfiant et maintenant des ressources naturelles qui sont au niveau mondial échangées par justement ces mêmes organisations criminelles, alors que au début on n'en avait pas du tout conscience.
2: Oui, cette criminalité environnementale, elle est fortement liée au crime organisé. Et comme le trafic de drogue, elle permet aussi de financer des groupes armés, comme l'explique Charlotte Nittard de l'association Robin des Bois, interviewée par Florent Guignard.
6: Le braconnage des éléphants pour leur ivoire, pour acheter des armes, a explosé, notamment au moment des conflits en Angola. Et donc là, il y a une synergie qui est très connue pour les éléphants, qui est moins connue, mais tout aussi effarante pour les girafes. Et finalement, l'ère de répartition et le rétrécissement, la réduction des populations de girafes s'est vraiment intensifié à cause de Boko Haram, d'Al-Qaïda au Maghreb islamique. Ça se voit aussi beaucoup en RDC avec les rebelles du M23 qui, mais c'est pas les seuls, hein, tous les groupes armés illicites dans cette zone chassent notamment les éléphants pour leur ivoire, les hippopotames pour de la viande et les gorilles pour soit vendre les juvéniles, les bébés en animaux de compagnie vivants, soit les parents avec juste la tête ou juste les bras. Quand on achète de l'ivoire, de la corne de rhinocéros, des écailles de pangolin, finalement, on participe à une économie souterraine qui est source de violence, d'une violence inouïe, qui est source de corruption, qui est source de malheur pour les populations.
2: Jérôme Pinsu, qui sont les acteurs impliqués dans ces trafics ?
4: Alors, il y en a plusieurs. En fait, pour qu'il y ait un trafic, il faut qu'on ait des consommateurs, il faut qu'on ait des blanchisseurs. Et il faut qu'on ait de la complicité. C'est-à-dire que le trafic d'animaux sauvages, il a changé de visage depuis les années 80. Avant, le trafic, c'est des caisses d'oiseaux qui arrivent dans les aéroports. On a vu toutes ces images avec des oiseaux qui meurent, etc. Depuis 2005, tout ça, ça a été quasiment arrêté avec la grosse épidémie de grippe aviaire. Il y a quasiment plus d'importations en masse. On a surtout des animaux qui sont sur le territoire, qui viennent d'on ne sait où, qui sont pas forcément là en grande quantité, enfin, qui sont pas importés en grande quantité, qui sont détenus en grande quantité, mais on ne sait pas bien d'où. Et l'art du trafic aujourd'hui consiste à blanchir des animaux, c'est-à-dire rendre légaux des animaux qui ont été acquis illégalement. Et pour ce faire, on s'appuie sur des établissements, ce qu'on appelle établissements d'élevage, donc des privés qui sont des éleveurs officiels qui ont des autorisations. On s'appuie sur des zoos qui par des intermédiaires un peu occultes, arrivent à récupérer des animaux. On ne sait pas encore bien comment. Donc en fait, on a un très gros volume d'animaux déjà sur le territoire, illégaux. La réglementation internationale considère qu'un animal entré illégalement sur le territoire engendrera une descendance illégale. Et en fait, le trafic consiste à blanchir cette descendance illégale pour qu'elle devienne légale.
2: Voilà, ça c'est à l'échelle de la France.
4: Ça c'est à l'échelle de la France.
2: Alors les conséquences de tous ces trafics dont vous parliez, Marc Lomadi, sont effrayantes. Dans votre livre, vous dites, pour ne citer que quelques exemples, 15 à 30% du bois tropical vendu dans le monde pour fabriquer les meubles ou le parquet de notre salon est d'origine criminelle. Un poisson sur cinq est issu de la pêche illégale. Entre 60% et 90% de nos téléviseurs, ordinateurs et portables alimentent, une fois jetés au rebut, le trafic planétaire des déchets électroniques. Et vous parlez même des chiens, hein, et des 75 000 chiens de race seraient volés en France et 50 000 autres importés illégalement depuis les pays de l'Est. Je m'arrête là. Mais c'est vrai que les conséquences à l'échelle mondiale sont folles quand même.
3: Ah oui, c'est complètement fou, parce que si on rajoute à ça l'orpaillage illégal ou même les impôts révolutionnaires qui sont perçus par des groupes criminels qui sont alliés à des groupes terroristes ou des rébellions armées, notamment en Afrique, ça va jusqu'à la déstabilisation d'États entiers. Tellement cette forme de criminalité est devenue puissante. Déstabilisation pour une raison simple, c'est que quand vous voulez vous emparer des richesses d'un pays, que ce soit l'or, des diamants, du bois, des animaux sauvages, il faut pas qu'il y ait d'État fort. Et donc, vous faites de la corruption, des gardes forestiers, de juges, de douaniers, vous encouragez des rébellions armées parce que ça crée le chaos dans le pays, et donc vous pouvez en profiter pour récupérer, bafouer la loi évidemment, et puis récupérer les richesses de ce pays. Donc ça va très très loin. Pour donner un seul chiffre, le trafic de bois exotique, hein, le bois de santal, le bois de rose, etc., le teck, l'acajou, en Afrique, ça représente chaque année un peu moins de 20 milliards d'euros de pertes pour les États africains. 20 milliards d'euros de pertes, c'est 2 ans de recettes touristiques d'un pays comme le Maroc, donc c'est absolument gigantesque. Et il y a une autre chose qui est terrible dans cette criminalité environnementale, c'est que quand vous vous attaquez à des espèces protégées, on va peut-être parler tout à l'heure d'exemples d'un poisson qu'on appelle la cocaïne des mers, comme le totoaba, plus vous le braconnez, plus l'espèce s'amenuise, et plus l'espèce s'amenuise, plus la valeur monte.
2: Et donc, ce qui est rare est cher.
3: Et donc, les groupes criminels, ils vont aller jusqu'au bout. Parce que il y a ce que Paul Watson appelle le fondateur de Sea Shepherd, j'ai rencontré, il disait c'est terrible parce que c'est une économie de l'extinction du vivant. Effectivement les conséquences sont terribles, elles peuvent être géopolitiques avec des tensions diplomatiques très fortes entre les États, parce que vous avez effectivement des États voyous, par exemple la Chine qui interdit sur son propre sol l'abattage des arbres, a organisé un trafic mondial des arbres de valeur. pour alimenter l'industrie chinoise de l'ameublement et de la marqueterie qui est extrêmement importante. La pêche illégale, la Chine est la première armada mondiale de pêche illégale. Je raconte dans le livre une histoire terrible de 500 navires chinois qui sont venus au large de la Corée du Nord et qui ont quasiment en quelques jours décimé les populations de Calmar. Et les Coréens du Nord se sont retrouvés, enfin les pêcheurs, sans ce qui faisait leur subsistance. Et donc, ils sont partis en mer très loin pour essayer de trouver du calamar ou d'autres poissons. Et ils sont morts en mer. On a retrouvé comme ça des corps de pêcheurs. On se demandait d'où ils venaient, qui se sont échoués sur les côtes japonaises. Et on a découvert que c'était à cause des razzias de l'armada de pêche illégale chinoise. Et vous avez les mêmes phénomènes qui se déroulent au large de l'Afrique ou au large de l'Amérique latine avec des escarmouches, et plus que des escarmouches, de marines militaires qui ont tiré sur des navires chinois qui venaient piller les ressources halieutiques de ces pays.
2: Maintenant que nous avons saisi l'ampleur du problème, vous allez nous raconter les uns et les autres des exemples concrets. Mais tout d'abord, voici l'espagnol pour digérer toutes ces informations. L'espagnol Caballero Reinaldo et sa reprise du morceau des Beatles, Bungalow Bill. Sur

0: C'était Bungalow Bill, un titre des Beatles que vous avez certainement reconnu, repris par l'espagnol Caballero Reinaldo.
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0: Nous parlons de la criminalité environnementale aujourd'hui dans C'est pas du vent avec nos trois invités, le journaliste Marc Lomazzi qui vient de publier le livre noir de la criminalité verte aux éditions Kalman-Lévy, Jérôme Pinsu qui vient de publier Sauvage, la vraie nature du trafic d'animaux chez Max Milo et Louis Rochard qui vient de publier lui aussi Crime contre nature publié chez Artaud. Alors justement, pour que les auditeurs comprennent bien la réalité de ces trafics que vous décrivez dans vos livres, je vous propose de nous attarder sur quelques exemples concrets en commençant par une visite à l'aéroport de Roissy-Charles-de-Gaulle près de Paris. C'est un reportage de Pierre-Olivier.
3: 6h30 du matin, les premiers passagers, un peu fourbus par le voyage, défilent devant les douaniers. L'un d'eux est invité par Béatrice à ouvrir ses valises.
4: J'ai procédé à un petit contrôle dans votre bagage.
3: Un peu en retrait, le chef divisionnaire des douanes de Roissy, Yann Ambach, observe la scène.
5: Là, concrètement, nous sommes sur des vols en provenance de pays du bassin du Congo, de l'Afrique subsaharienne, car ce sont des vols qui peuvent être porteurs en termes de marchandises prohibées, de nourriture notamment.
3: Soudain, un sachet attire l'attention de Béatrice.
6: On va ouvrir. On va voir ce qu'il y a dedans.
3: Avec sa collègue Myriam, elle découvre une petite carcasse sans tête, noircie par la cuisson.
7: Pour nous, c'est de la viande de brousse. Après, l'animal exact, on ne connaît pas. Ça peut être un singe.
3: Problème, ce qui pourrait être du singe est en train de décongeler.
8: Comme vous voyez, les aliments sont très mal conditionnés. Ils sont au milieu des vêtements, des affaires personnelles des passagers. C'est en train de se décongeler, mais c'est même pas dans une glacière en fait.
3: Pour modifier son aspect et rendre son identification impossible, la viande d'animaux protégés est calcinée sur place avant de prendre l'avion. Mais une fois à la douane, elle est confisquée et détruite. Difficile à accepter pour Madame Cabré qui arrive du Burkina. Elle comptait cuisiner cette viande pour un mariage.
9: Mon cœur est lourd comme ça.
3: Rien n'y fait, les 14 kilos de viande sont confisqués. Mais cette fois, pas d'amende. Les douaniers préfèrent la pédagogie. C'est Emmanuel Bizeret, le chef de la douane du terminal 2E, qui explique pourquoi la viande de brousse est interdite en Europe.
10: Imaginez qu'une personne en provenance d'Afrique, ingurgitant du singe ou de la chauve-souris, se retrouve à avoir Ebola sur le territoire national. Imaginez la panique si ça touche 2, 3, 4, 5 personnes qui ont été dîner dans le même restaurant et qui ont goûté de la viande qui n'était pas suffisamment cuite et qui était porteuse d'Ebola.
3: Outre ce volet sanitaire, c'est aussi pour lutter contre la concurrence déloyale que les douaniers interceptent la viande de brousse, notamment pour freiner les filières d'approvisionnement illégales de certains restaurants africains. En moyenne, 180 kilos de périssables sont saisis chaque jour au terminal 2E de Roissy.
0: Marc Lomazzi, vous êtes allé au terminal 2E de Roissy, vous avez enquêté sur ce qui se passe là-bas.
11: Oui, le trafic de viande de brousse, donc on l'a vu dans le sujet, on l'a entendu, c'est aussi quelque chose de culturel, c'est-à-dire que cette viande de brousse, alors ça peut être de l'antilope, du porc épic, etc. Ça fait partie des mets traditionnels africains. Et donc c'est une viande qui est extrêmement prisée par la communauté africaine, donc il y a un marché. Quelque chose que vous achetez 2 euros le kilo à Libreville ou à Bamako, bah vous le revendez 50 ou 80 euros le kilo à des restaurateurs de la communauté africaine. Et donc il y a un marché qui se développe et qui est devenu absolument phénoménal. C'est-à-dire qu'il y a eu, les douanes ont fait une opération où on va contrôler sur un avion qui vient de Libreville, par exemple, tous les bagages et tous les passagers. Bah dans l'avion qu'ils ont contrôlé, je vous raconte cette scène, ils ont découvert...
0: Il venait d'Abidjan, l'avion dont vous parlez dans votre livre.
11: Ouais, qui venait d'Abidjan, et ils ont découvert 100% dans les bagages de viande de brousse. Alors, ça pose un problème, c'est que, d'abord, c'est un trafic souvent d'espèces protégées, extrêmement... certaines en voie d'extinction. C'est une bombe sanitaire, on l'a dit, parce qu'il peut y avoir des virus transmissibles à l'homme, donc des zoonoses. J'ai rencontré la présidente du comité français de l'UICN, l'Organisation de protection internationale de protection des animaux, qui me dit il est presque inévitable qu'on se retrouve avec une épidémie type Ebola type sida ou type coronavirus en France, parce que c'est tellement massif et tellement dangereux. Donc ça, c'est un des exemples. Et ça, c'est dans les bagages. Mais quand vous allez dans la zone de fret...
0: Oui, là, c'est encore alors, un là, autre c'est, volume.
11: Alors là, c'est un volume absolument gigantesque. Ce qu'un enquêteur de l'AFB m'a dit, c'est le syndrome Amazon. Là, c'est des millions de colis qui transitent par l'aéroport de Roissy, à l'intérieur duquel vous avez des animaux vivants ou morts. Voilà, donc c'est absolument gigantesque.
0: Jérôme Pensu, vous racontez des histoires terribles, vous aussi, j'ai envie de dire, dans votre livre, comme le jour où vous êtes rendu chez un éleveur de perroquets, notamment des gris du Gabon.
12: Alors, c'est pas tout à fait ça. En fait, on s'est rendu chez un éleveur de perroquets. J'ai été réquisitionné par la justice pour aller récupérer des animaux qui étaient saisis. C'est une opération qui a fait beaucoup de bruit dans le milieu de l'élevage. Et suite à cette opération, on a été repéré par une association internationale qui s'occupe de sauvetage de perroquets et qui a sur les bras 80 perroquets gris du Gabon qui ont été saisis en provenance des pays de l'Est. Ce qui arrive à sortir de l'Afrique passe parfois par les pays de l'Est. Et on nous demande de prendre en charge ces perroquets. Personne n'a accepté de le faire. Ils ont été déposés dans des zoos, un zoo hongrois et un zoo bulgare pendant quelques années. Et on accepte la mission, on récupère ces oiseaux et d'abord on récupère ces oiseaux dans un état qui est équivalent à celui dans lequel ils auraient été s'ils avaient été récupérés en Afrique le même jour. C'est-à-dire que ce qui est intéressant avec cette espèce-là, c'est qu'elle illustre à elle toute seule toute la problématique qu'on a autour du trafic d'animaux sauvages. D'abord la commercialisation, c'est l'oiseau, le perroquet qui a été le plus commercialisé sans doute au monde, qui était extrêmement courant, qui en 2014 ou en 2015 devient vulnérable, et puis passe en annexe A de la Convention de Washington, c'est-à-dire que le prélèvement dans la nature en vue de la vente est interdit et qui reste un oiseau trafiqué. Donc à la fois il montre que la notion de utilisation durable de l'animal tel que le voudrait la Convention de Washington ne marche pas. Il n'y a pas un animal qui a été commercialisé correctement qui ne s'est pas retrouvé un jour vulnérable, donc c'est un véritable leurre. Ça met en évidence que quand on a des animaux saisis, on les met dans des zoos, faute de structure, et ça se passe très mal parce qu'il y a un manque de structure, un manque de compétences. Et ensuite, ça a aussi illustré les problématiques des guerres associatives qu'il pouvait y avoir, et que cette conjonction-là fait que le trafic peut perdurer. Donc nous, on a pris ces oiseaux en charge pendant 2 ans, on les a rendus volants. Il faut savoir qu'on arrive avec des oiseaux qui n'ont plus de plumes, quasiment plus de plumes aux ailes, plus de plumes à la queue. Ça fait 3 ans qu'ils sont en captivité. Hein. Donc c'est des oiseaux qui tombent de leur perchoir dès que quelqu'un rentre, qu'on a des fractures des pattes, on a des fractures du bréchet, etc. On a mis en place un protocole avec l'ami avec qui on avait la responsabilité de ces oiseaux-là. Et au bout de moins de 8 mois, ces animaux sont volants à nouveau et prêts à repartir. Et au moment où on s'apprêtait à les relâcher, l'association qui nous avait donner cette mission voulait absolument les réintroduire en Afrique de l'Est parce que c'est une association anglophone, alors que l'aire de répartition du Gabon c'est l'Afrique
0: comme
12: de l'Ouest.
0: Comme son nom l'indique.
12: Voilà, comme son nom l'indique. Et du coup, avec l'aide de l'administration et de certains agents au ministère, ils ont réussi à récupérer ces animaux qui sont toujours en Angleterre en captivité. Et donc cette histoire-là illustre toute la problématique qui permet le trafic, parce que le trafic c'est une action, mais en fait ce qui permet qu'il existe, c'est qu'il y a aussi une multitude de choses, les gens qui sont complices, les gens qui savent faire, les gens qui servent leurs intérêts, et c'est ce qui fait que le trafic perdure encore aujourd'hui.
0: Alors là, nous parlons évidemment d'animaux sauvages, que ce soit de la viande de brousse ou des perroquets, mais il y a aussi d'autres trafics dans cette criminalité environnementale. Louis Rochard, dans votre livre, vous parlez des minerais. C'est assez méconnu, mais là aussi, il y a du trafic et c'est une ressource naturelle.
13: Tout à fait. Il y a donc, dans le livre, on parle plus particulièrement de l'or hein, en Colombie, une opération qui a été menée avec les forces armées colombiennes en territoire ELN. L'ELN, du coup, qui est une faction, un groupe rebelle militaire, enfin paramilitaire, pardon, et qui, pendant de très nombreuses années, se finançait par la cocaïne, par la mainmise hein, sur les plantations de cocaïne. Et puis, depuis qu'il y a eu les accords de paix, la négociation avec les FARC, en fait, l'ELN a grappillé peu à peu du terrain et pour justement financer de plus en plus de guérillas, d'actions terroristes, car ils sont considérés comme groupes terroristes non pas que par le gouvernement colombien, mais aussi par le gouvernement des États-Unis. Le LN a eu recours justement à, bon, évidemment, au trafic d'animaux sauvages, à la déforestation et au trafic de bois, mais surtout, et en grande partie maintenant, ça représente plus de 70% de ses revenus, c'est l'orpaillage illégal. Pourquoi ? Parce que le territoire colombien est effectivement sur un énorme filon d'or, notamment avec le bassin qui relie le Venezuela et le Brésil. Donc on est vraiment là dans les tréfonds de l'Amazonie. Et en même temps, c'est un territoire qui est contrôlé justement par le LN. Et l'or, il faut savoir, est extrêmement blanchissable, beaucoup moins traçable que d'autres denrées telles que le bois ou même maintenant on arrive à identifier l'ivoire par exemple d'où il provient et s'il a été oui ou non braconné. Là avec l'or en fait on a une chaîne de valeur qui est totalement corruptible, qui est totalement blanchissable et où des réseaux criminels extrêmement bien organisés sont mis en place et où on a malheureusement en fait des structures, mais comme pour tout type, on en parlait tout à l'heure, hein, tout type de trafic, où il y a une étape qui est, on part d'un produit qui est totalement illégal et qui devient légal. Là, en fait, on travaille sur au niveau des ressources minérales, que ce soit l'or, mais aussi les terres rares, type cobalt, coltan, lithium, qui sont des ressources extrêmement présentes en territoire Amérique latine, on arrive à avoir une mainmise qui est faite de la part de ces réseaux criminels, avec l'appui néanmoins de la politique chinoise. Pourquoi ? Parce que le mercure, qui sert justement à amalgamer l'or, est introduit en Amérique latine grâce à la Chine. La Chine est le seul pays qui permet la production et l'exportation de mercure, et en Amérique latine, c'est la Bolivie qui permet justement ce dispatchement de mercure tout au long des comptoirs, justement, on appelle ça des comptoirs chinois, qui sont disséminés au fin fond de l'Amazonie, et qui permettent justement à ces groupes criminels d'amalgamer l'or, et ensuite de l'envoyer aux Émirats Arabes Unis pour ensuite être fondu et devenir légal en Suisse et en Angleterre.
0: Voilà, et c'est comme ça que l'on peut se retrouver avec des bijoux issus du trafic sans s'en rendre compte. Marc Lomazzi, il y a aussi les déchets qui font partie des crimes environnementaux. Alors le plastique, mais pas seulement, aussi les déchets électroniques. Et puis, vous alertez sur une vague, j'ai envie de dire, de déchets qui va arriver, qui sont les déchets de la transition énergétique.
11: Oui, parce que on arrive à les premiers équipements d'éoliens ou de panneaux voltaïques arrivent en fin de vie et donc ça va être une montagne de déchets à retraiter et le même phénomène que pour le plastique ou pour les déchets électroniques risque de se reproduire, c'est-à-dire que ça coûte très cher de faire recycler ces matériaux et donc certaines entreprises peu regardant sur leurs prestataires, leurs déchets vont finir dans des circuits occultes, parce que là encore, c'est extrêmement rémunérateur.
0: Donc une entreprise, en fait, au lieu de traiter ses déchets selon les obligations légales, va trouver un moyen de les expédier par container. En Afrique ou ailleurs, pour ne pas payer ce retraitement, finalement, ce recyclage.
11: Par exemple, des déchets toxiques comme de la soude, des résidus de peinture, des piles, etc., c'est 6 000 euros la tonne. Un petit conteneur, c'est 20 tonnes. Ça coûte 600 euros ou 1 000 euros de l'envoyer en Asie. Vous faites le calcul, 6 000 euros la tonne, si vous avez 10 tonnes à recycler versus j'envoie 20 tonnes en Asie pour 600 euros ou 1 000 euros, le calcul il est vite fait. Vous avez des entreprises qui mélangent activité légale et activité illégale, et vous avez aussi des prestataires qui viennent leur proposer de récupérer leurs marchandises, enfin leurs déchets, et d'aller soi-disant les retraiter légalement. qui touche donc l'argent, ça peut être 100, 200, 300, 400 euros la tonne, mais au lieu d'aller les retraiter véritablement et de les confier à des centres agréés de recyclage de ces matériaux, et ben ils vont les enfouir dans des pays dépotoirs. Alors en Europe, c'est beaucoup les pays de l'Est, c'est aussi la Turquie, c'est aussi le Burkina Faso, la Libye, la Guinée, et puis c'est l'Asie du Sud-Est beaucoup, où là on les brûle à ciel ouvert, on les enfouit, on les balance à la mer. Et donc tout ça, ça fait des déchets absolument difficiles. D'abord, c'est extrêmement polluant, et des filières difficiles contre lesquelles il est très difficile de lutter. Et donc, effectivement, on va voir arriver une nouvelle vague de déchets, et donc un marché gigantesque avec ces panneaux photovoltaïques et ces éoliennes.
0: Dans lesquels il y a des matières intéressantes.
11: Il y a des matières intéressantes qu'on va pouvoir récupérer.
0: Valorisables.
11: Donc, pour des filières criminelles, c'est le double jackpot. On va pouvoir récupérer des matériaux et puis éventuellement les revendre. Et puis, d'un autre côté, on va toucher les sommes de retraitement sans retraiter. Le même phénomène, d'ailleurs, existe en Europe et existe en France. Il y a des villages entiers qui se retrouvent un jour avec des monceaux de déchets qui sont apportés par des norias de camions, parce que c'est aux mains de filières criminelles sans scrupules qui n'hésitent pas à aller polluer les terres, les rivières, etc. Et ça, aux quatre coins de la France, c'est absolument gigantesque.
0: Alors face à ces constats alarmants, quelles solutions existent pour lutter efficacement contre la criminalité environnementale? Car il y en a, rassurez-vous. Nous en parlons avec nos invités, mais d'abord voici la Jamaïcaine Lila Ike, Scatter sur RFI.

0: C'était Skater, un titre de la Jamaïcaine Lila Ike que vous pouvez retrouver comme beaucoup d'autres dans la playlist de RFI disponible sur vos plateformes préférées.
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0: Nous parlons de la criminalité environnementale aujourd'hui dans C'est pas du vent avec nos trois invités. Alors vous avez saisi l'ampleur du phénomène hein, qui selon Interpol a augmenté de 40% ces 10 dernières années. Vous avez compris qu'il concernait les animaux, les plantes, le bois mais aussi les déchets, les minerais, les sextoys en ivoire. On parlait de cela pendant la musique. L'humanité a toujours plein d'idées. Mais comment enrayer ces phénomènes? Il existe tout un arsenal juridique et répressif comme par exemple pour lutter contre le trafic du bois de rose, comme l'explique Yvonne Higuero, la secrétaire générale de la CITES, la Convention sur le commerce international des espèces de faune et de flore sauvages menacées d'extinction. Elle est interrogée par Jeanne Richard.
2: On a deux manières de lutter contre ces menaces. D'abord, c'est de regarder s'il y a de gros changements dans les relevés de vente légale d'une année à l'autre, ou si les comités scientifiques alertent sur le fait qu'il y ait trop d'arbres de ces espèces qui sont commercialisés. Alors on va lancer des recherches et donner des recommandations aux États. Pour ces 13 espèces classées haute priorité, on va faire l'état des lieux de la population et mettre en place des quotas de coupe. L'autre aspect très important, c'est le commerce illégal. Donc on doit s'assurer que l'ensemble des documents de ce que la CITES appelle l'avis d'acquisition légale soient réunis. Il s'agit de s'assurer que de l'instant où l'arbre est abattu jusqu'à son acquéreur final, tout est légal, c'est-à-dire traçable, et qu'il n'y ait aucun doute lorsque l'arbre traverse les frontières. Donc les États doivent s'assurer d'avoir tous les documents attestant de la légalité de toute la chaîne de transformation du bois.
3: Mais au-delà de tous ces documents qu'il faut réunir, le trafic illégal de bois de rose est quand même régulièrement dénoncé. Que peuvent faire les États? Que doivent faire les États?
2: Il est très important que les douaniers soient bien informés de ce que la CITES autorise, de quel volume de bois peut être vendu. On doit aussi aider les douaniers à identifier les espèces. Et au-delà, pour décourager les trafiquants, il faut des procès et s'assurer qu'ils soient condamnés avec des sentences et des amendes conséquentes. Et ça ne doit pas être que l'affaire des pays où pousse le bois de rose, mais aussi celle des pays de destination.
0: Voilà l'exemple du bois de rose, mais on aurait pu prendre d'autres exemples. Alors c'est vrai qu'il y a cette convention, la CITES, il y a la convention de Bâle, vous parliez tout à l'heure de la convention de Washington, enfin on va pas faire la liste, mais il y a énormément de textes à l'échelle internationale pour essayer de limiter ces trafics. Il y a aussi tout un droit de l'environnement qui s'est développé ces dernières années, des corps entiers qui investiguent, mais il y a de multiples freins quand même à la répression de cette criminalité environnementale. Il y a la corruption, la méconnaissance du droit de l'environnement dans les tribunaux, la légèreté des peines prononcées qui ne sont pas assez dissuasives. Alors au milieu de tout ça, qu'est-ce que vous prônez comme solution la plus efficace, Jérôme Pinsu?
4: Quand on a commencé à faire le constat, aujourd'hui on est, en ce qui concerne la faune sauvage en tout cas, on est en capacité de savoir qui trafique, qui valide les permis qui sont des faux permis, quels sont les établissements qui sont à destination de des animaux trafiqués. Donc quand on a fait ce bilan, on est en capacité de trouver des solutions. Et pour moi, les solutions, elles sont très claires. Dans un premier temps, il faut établir en France un tribunal de l'environnement. Je veux dire, on a des tribunaux absolument pour tout, pour la famille, pour les prud'hommes, pour les beaux ruraux. On n'a pas, avec un sujet aussi grave, aussi important pour les 50 prochaines années dans l'environnement, on n'a pas de tribunaux de l'environnement. Alors certes, on a des chambres de l'environnement, mais on n'a pas de magistrats spécialisés en environnement. Et quand vous arrivez avec un dossier trafic, où vous passez des heures à expliquer ce que c'est que le blanchiment, les bagues qui ont été enlevées, qui ont été agrandies, qui ont été remplacées par des puces, des animaux qui étaient légaux, puis qui deviennent illégaux et vice-versa, c'est extrêmement compliqué parce qu'on n'a pas de structure judiciaire qui permet de pouvoir juger de ça.
0: Enfin, Marc le m'a dit, il y a quand même tout un arsenal.
5: Oui, non, il y a un office central de la gendarmerie spécialisé dans les atteintes à l'environnement. Il y a, sur ces sujets, les douanes sont extrêmement actives. Il y a la brigade nationale d'enquête vétérinaire. Ça, c'est pour la partie force de police. Alors, il faut peut-être les coordonner et peut-être qu'il y a un débat sur le fait de créer un seul et même service d'enquête nationale sur les atteintes à l'environnement, une sorte de FBI vert à la française. Voilà. Ensuite, du point de vue de la machine judiciaire, il y a eu énormément de progrès qui ont été faits. Dans le ressort de chaque cour d'appel, il y a des pôles régionaux de l'environnement avec des magistrats qui sont vraiment spécialisés dans l'environnement. Là encore, on peut se demander s'il ne faudrait pas un parquet national de l'environnement, comme il existe un parquet national contre la criminalité financière, le PNF, ou contre le crime organisé. Voilà, donc ça c'est pour la machine policiaro-judiciaire, j'allais dire. Et puis ensuite, il y a le droit. Et là encore, il y a beaucoup, beaucoup de progrès qui ont été faits. La dernière loi de 2021, climat et résilience, a beaucoup augmenté les peines. Aujourd'hui, la peine minimum pour une atteinte grave à l'environnement, c'est 3 ans d'emprisonnement et 250 000 euros d'amende.
0: Mais est-ce qu'il y a des exemples de ce type de peine appliquée ?
5: Alors, la difficulté, c'est que les tribunaux sont surchargés, que le droit de l'environnement, c'est un maquis absolument incroyable. Et donc, si vous n'avez pas un magistrat spécialisé, il va chercher dans le code pénal. Dans le code pénal, il n'y a rien. Et donc, il va se replier sur des infractions qu'il connaît. Et puis très souvent, 50% des cas n'arrivent même pas au tribunal parce qu'on abandonne en cours de route, ça devient trop compliqué à qualifier. Et à l'échelle internationale, la situation est un petit peu plus dramatique, c'est qu'il a fallu attendre 2021 pour qu'il y ait une résolution de l'ONU qui dise à tous les pays membres de l'ONU, attention, la criminalité environnementale c'est un sujet extrêmement sérieux, donc vous devez avoir des magistrats spécialisés et adapter votre droit. Bon, en Europe...
0: Le temps que ça se mette en place, le trafic peut prospérer.
5: Voilà, en Europe ça va un petit peu plus vite. Alors il y a un test qui va arriver.

0: Mais très très vite, c'est que il y a une nouvelle directive européenne sur le droit de l'environnement qui a augmenté les peines de manière extrêmement sévère. Aujourd'hui, c'est entre 7 et 10 ans, entre 5 et 8 ans d'emprisonnement pour ce qu'on appelle des infractions qualifiées d'atteinte à l'environnement. La directive a été adoptée. Il faut maintenant que chaque pays l'intègre dans son droit. Et là, ça commence à devenir sérieux. C'est-à-dire que quand vous risquez 5 à 8 ans de prison et entre 250 000 et 4,5 millions d'amende, ça commence à faire mal.
1: Jérôme Pensu.
2: En ce qui concerne la faune, malheureusement, je suis obligé de vous contredire. C'est-à-dire qu'il y a effectivement la loi, les textes internationaux, etc. Et puis il y a la réglementation qui applique la loi. Des fonctionnaires, des hauts fonctionnaires au ministère de l'écologie déconstruisent la réglementation depuis des années en ce qui concerne la faune sauvage. Aujourd'hui, constat de terrain, on a un niveau de trafic qui était constaté dans les années 70. C'est-à-dire qu'on retrouve des lions chez des individus, on retrouve des singes, je parle chez des individus privés au titre de la collection, qui ont été achetés soit par des animaleries, soit qui ont été échangés, soit qui ont passé les frontières. Et en fait, nous n'avons plus du tout aujourd'hui l'arsenal juridique qui vient d'être encore modifié il y a 4 jours où on offre des sauf-conduits. C'est-à-dire qu'on va dire que commercialiser un oiseau, c'est une obligation avec une bague, sauf. Sauf si l'oiseau est trop petit, sauf s'il est élevé en nombre dans une volière où ils sont plusieurs, sauf.
1: Et vous trouvez que ça régresse, vous trouvez que ça progresse.
2: Non, mais il a raison. C'est-à-dire que l'arsenal juridique international, en gros, il est là, mais ensuite la réglementation, elle est détricotée. Et aujourd'hui, on n'a plus les moyens. On a enlevé les tests génétiques obligatoires dans le cadre des contrôles administratifs, alors qu'ils étaient possibles, ils ne sont plus possibles. Les agents manquent de moyens pour le faire.
1: Louis Rochard, vous utilisez les nouvelles technologies pour enquêter, vous utilisez les satellites, l'intelligence artificielle, la traçabilité, etc. Ce sont des nouveaux outils qui peuvent être très efficaces pour lutter contre la criminalité environnementale.
3: Tout à fait. Ce sont des outils, en fait, pour revenir, on est sur un crime organisé transnational, donc du coup, on doit faire avec des technologies qui sont de plus en plus pointues pour la simple et bonne raison que le territoire, l'échiquier d'offres et demandes est aussi devenu cyber. On a effectivement des cybertrafiquants d'animaux, mais aussi de minerais, de pétrole ou de bois, et qu'on retrouve sur à la fois le dark web, mais aussi tout simplement sur des sites internet type Le Bon Coin, Facebook, eBay. Et donc l'idée, effectivement, avec à la fois de l'OSINT, mais aussi du GEOINT, donc de la reconnaissance géospatiale, ça nous permet effectivement de détecter assez facilement où se situent les réseaux et comment ils opèrent, et ensuite les remonter. En fait, on ne fait que suivre l'argent pour la simple et bonne raison que ce sont des réseaux qui sont dédiés à faire du profit, et effectivement, en étant de plus en plus armés et en formant justement des agents et en ayant recours à des nouvelles technologies, ça nous permet d'avoir un temps d'avance, ou du moins de suivre de très très près ces réseaux criminels qui opèrent également dans l'ombre, qui changent d'identité, qui sont extrêmement bien munis de ressources à la fois technologiques, mais aussi avec des recours très intellectuels, tant sur la falsification de documents. Tout à l'heure, on avait une interview de la part de la représentante de la CITES. La CITES, en mon sens, par exemple, on parle un petit peu de vecteur. Je suis désolé, je réponds un peu plus à votre question, mais c'est juste que là, c'est important de l'expliquer.
1: Juste très rapidement, parce que nous arrivons à la fin de cette émission.
3: Oui, c'est juste que la CITES, effectivement, octroie des permis, mais comme on l'explique dans le livre, un permis, par exemple, pour un rhinocéros tué, c'est illégal. Néanmoins, on n'aura pas de permis. Néanmoins, un permis pour l'exportation de cornes de rhinocéros sur un trophée de chasse, ça c'est légal. Donc du coup, rien qu'à ce niveau-là, il y a aussi une refonte, je pense.
1: Beaucoup de progrès à faire, on l'entend bien. Je suis désolée, on arrive à la fin de cette émission. Je voulais quand même citer le témoignage d'un auditeur, Obro Canini, qui nous explique sur Facebook qu'il est responsable d'une organisation environnementale à l'est de la République démocratique du Congo et qu'il voit quotidiennement les trafics d'espèces sauvages, de plantes rares, de bois et de déchets dangereux. Et pour lui, la seule solution, c'est d'accompagner les associations locales de protection qui sont, écrit-il, les gardiens du temple. Voilà, je souhaitais lire son témoignage. 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Merci à François Porcheron pour la réalisation, à Caroline Filiette pour la

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2: Fanny Baye.
1: L'épidémie d'Ebola qui se propage à la une de l'actualité en République démocratique du Congo. Nouveau cas détecté dans la province du Sud-Kivu et alors que la riposte sanitaire peine à s'organiser, des scènes de chaos ont éclaté en Ituri ce jeudi, foyer de l'épidémie. Des aides prolongées et amplifiées face à une guerre au Moyen-Orient vouée à durer. Le Premier ministre français et son gouvernement ont annoncé une série de mesures ce jeudi pour faire face notamment à la hausse des prix du carburant provoquée par le conflit. Mais c'est insuffisant selon un député de l'opposition que vous entendrez. On parlera de sport et plus précisément de tennis à la fin de ce journal, à l'approche du lancement des internationaux de France à Roland-Garros dimanche prochain. Le tirage au sort a eu lieu ce jeudi. En République démocratique du Congo, l'épidémie d'Ebola continue de se propager. Des cas ont été signalés jeudi dans la province du Sud-Kivu, tandis que des scènes de chaos ont éclaté en Ituri, foyer de l'épidémie. À Rwampara, des proches d'un malade décédé du virus ont incendié ce jeudi matin les tentes d'un centre de traitement pour récupérer le corps de force. Une scène de confusion qui a poussé le ministre de la Santé, Roger Kampa, à s'exprimer. Les explications sont signées Patient Ligodi.
3: Ce matin, à Rwampara, un patient positif à Ebola est décédé au centre de traitement. Ses amis, des motards, ont voulu récupérer le corps. Les équipes médicales ont refusé et expliqué les risques sans succès. Les hommes ont mis le feu aux deux tentes qui étaient déployées et dans la confusion qui a suivi, les six patients qui recevaient des soins n'étaient plus visibles. Ils ont tous été retrouvés depuis, ils sont pris en charge au sein de l'hôpital. Et pourquoi refuse-t-on de remettre le corps d'un malade décédé d'Ebola à sa famille? Le ministre congolais de la Santé, Roger Kamba, l'explique. Ebola se transmet par les sécrétions corporelles, sang, urine, sel, vomissures et transpiration. Un corps décédé reste contagieux, quiconque le manipule sans protection risque de tomber malade à son tour. Cet incident illustre également un défi central de toute riposte Ebola, convaincre les communautés que les équipes médicales ne cherchent pas à soustraire les corps aux familles, mais à protéger les vivants. C'est l'un des piliers de la réponse, avec l'isolement des malades et les traçages des contacts.
1: Et pour faire face à cette 17e flambée de l'épidémie dans l'est de la RDC, l'Organisation mondiale de la santé a déclenché dimanche dernier une alerte sanitaire internationale. Le virus d'Ebola aurait déjà fait 160 victimes sur plus de 600 cas suspects d'après le dernier bilan communiqué jeudi par le ministre congolais de la santé. Dans ce contexte, l'Ouganda, de son côté, a suspendu tous les transports publics à destination de la RDC pendant un mois. En France, le gouvernement change d'échelle, mais pas de philosophie. Déclaration du Premier ministre et de son gouvernement ce jeudi face à la crise des carburants liée à la guerre au Moyen-Orient, qui, elle, est vouée à durer, selon Sébastien Lecornu. En réponse à cette hausse des prix, le gouvernement annonce prolonger les aides ciblées pour les secteurs de la pêche, de l'agriculture, du BTP, des transports jusqu'à l'été, 710 millions d'euros supplémentaires. Par ailleurs, Sébastien Lecornu rejette sans surprise les propositions des oppositions de baisse des taxes ou de blocage des prix. Pour le député insoumis Thomas Porte, la réponse du gouvernement est totalement insuffisante.
4: La seule annonce nouvelle du gouvernement, c'est une prime laissée à la discrétion des employeurs. Donc, c'est-à-dire que ce sont les patrons qui vont décider si oui ou non il faut aider les salariés. Donc l'État se retire encore de l'intervention et des aides qu'il devrait apporter aujourd'hui à des gens qui subissent une crise au moment où il y a quand même des entreprises qui se gavent et qui profitent de la guerre. Donc c'était